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Et ceci définit notre présence humaine. Dans le calme absolu de la fin de semaine,

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des machines. Et l'informationnel remplira triomphant le cadavre vidé de la structure divine. 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Ils étaient au nombre de 12. Leur vie était très limitée.

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1: Est-ce que vous voulez qu'on joue vite Apocalypse Now ? 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

0: 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Oui, effectivement, oui, il nous manque, vous avez dit, la fréquence. Il nous manque la fréquence, c'est 100, combien? Ah, alors qui c'est qui connaît la fréquence? On se réveille, qui connaît la fréquence? Oui, très bien, Raymond, 106,8. 106,8 pour les plus de 60, 70, 80, 90, 100, 110, je vous en mets 120, 130. 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
4: Bonjour, ici Pascal Lord pour une nouvelle chronique autour du thème du vieillissement sous toutes ses formes, ses couleurs, ses mouvements, son impact sur la société. Aujourd'hui, j'aimerais vous parler d'une série espagnole diffusée actuellement sur Arte qui mérite vraiment qu'on s'y attarde. Cette série s'appelle Céleste, et ce prénom est celui d'un personnage assez rare à l'écran, une héroïne de 60 ans, inspectrice des impôts, qui tient véritablement la série à elle seule. Alors évidemment, dit comme ça, on pourrait croire à un sujet un petit peu austère, un peu aride, pas très vendeur. Une inspectrice des finances publiques, c'est pas exactement la figure glamour habituelle des séries. Et pourtant, c'est précisément là que Céleste nous surprend. Ce personnage, c'est une femme arrivée à un âge où, dans beaucoup de fictions, les personnages féminins disparaissent ou alors deviennent secondaires. Ici, c'est tout l'inverse. Elle est au centre, elle agit, elle observe, elle décide et surtout, elle pense. Ce qui frappe d'abord, c'est sa manière d'exister dans le monde. Elle n'est pas dans la démonstration de force, ni dans la séduction, ni dans une forme de caricature de dureté. Elle est juste dans quelque chose de beaucoup plus subtil. Une espèce d'intelligence calme, une persévérance un peu silencieuse, une capacité à lire les situations et les gens avec une précision redoutable. Son métier, donc inspectrice des impôts, devient alors presque une métaphore. Elle traque ce qui est caché, ce qui est dissimulé, ce qui échappe au regard. Et c'est exactement ce qu'elle fait aussi avec les individus. Elle décèle les incohérences, les failles, les mensonges. Elle voit là où les autres ne regardent pas. Mais ce qui rend ce personnage particulièrement intéressant, c'est son âge. Pas comme un détail, mais comme une véritable dimension narrative. À 60 ans, elle n'est plus dans la construction de soi, mais dans une forme de lucidité. Elle n'a plus besoin de prouver. Elle n'est plus prise dans les injonctions sociales de réussite ou de reconnaissance. Et cette liberté-là, paradoxalement, lui donne une puissance singulière. La série montre aussi de manière assez fine ce que cet âge implique. Une certaine fatigue, certes, parfois un décalage avec les codes contemporains, mais aussi une expérience accumulée, une mémoire des situations, une forme de capacité à relativiser. Il y a quelque chose de très intéressant dans la façon de filmer cette femme, sans la rajeunir artificiellement, sans la transformer en héroïne exceptionnelle, au sens spectaculaire, elle reste profondément ordinaire. Et c'est justement ce qui la rend remarquable. On est loin des figures féminines surécrites ou idéalisées. Ici, le personnage existe avec ses silences, ses hésitations, ses moments de retrait. Elle n'est pas là pour plaire ni pour incarner un modèle. Elle est là pour faire son travail, pour comprendre, pour tenir. Et c'est peut-être là que la série touche quelque chose de plus profond. Elle donne à voir une forme de présence au monde qui échappe aux logiques habituelles de visibilité. Une présence donc discrète, mais déterminée. Dans un paysage audiovisuel souvent obsédé par la jeunesse, la vitesse, la performance, Céleste propose autre chose, une temporalité différente, une attention plus lente, plus précise. Et finalement, cette inspectrice des impôts devient une figure presque inattendue, celle d'une résidence douce, mais tenace. Une femme qui, sans bruit, continue d'exercer un pouvoir, celui de comprendre, de déchiffrer et peut-être simplement de ne pas se laisser aveugler. Peut-être que la véritable force de Céleste est dans ce déplacement discret mais essentiel du regard. Mettre au centre une femme de 60 ans, non pas comme exception ou curiosité, mais comme sujet à part entière. C'est venir fissurer une habitude profondément ancrée dans les récits contemporains, celle d'associer visibilité, désir et importance à la jeunesse. Ce choix donc n'est pas anodin. Il ouvre un espace où d'autres expériences deviennent visibles. Le temps long, la mémoire, la lucidité, mais aussi des formes de puissance moins spectaculaires, moins immédiatement lisibles. Voir une femme d'un âge avancé occuper le cœur du récit, c'est reconnaître que les trajectoires ne s'arrêtent pas à un seuil arbitraire, que les vies continuent de se déployer, de penser, d'agir. Dans un paysage saturé de figures interchangeables, cette présence introduit une variation précieuse. Elle rappelle que raconter, ce n'est pas seulement multiplier les histoires, mais élargir ceux et celles qui ont le droit d'y apparaître pleinement. Et à ce titre, Céleste ne se contente pas de proposer une intrigue, elle participe à sa manière à redéfinir ce qui mérite d'être regardé. C'était une chronique de Pascal Lord. Je vous retrouve très vite sur les ondes de Radio Radio Plus.
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1: L'agenda de Radio Radio Plus vous recommande l'exposition Ivresse au musée Paul Dupuy jusqu'au 29 septembre. Le musée Paul Dupuy est le musée des arts précieux de Toulouse. Cette exposition montre comment l'alcool exerça une fascination ou provoqua des mises en garde au fil des siècles. Le parcours présente ainsi l'histoire des représentations du boire et de l'ébriété en France par le biais d'affiches principalement, mais aussi de dessins, d'estampes, d'objets et peintures issus des collections municipales. Il s'agit d'un voyage dans le monde de l'ivresse qui s'intéresse autant à la célébration du boire qu'aux discours de condamnation qui l'ont accompagné au fil des siècles. Le visiteur est ainsi confronté à l'évolution du regard porté sur l'alcool à travers l'histoire de l'art et des représentations populaires entre euphorie collective, rituel social, outils publicitaires et problèmes de santé publique.

Nous écoutions le chœur infernal, extrait d'Orphée aux Enfers, opéra d'Offenbach, créé en 1858 et révisé en 1874, interprété ici par le chœur et l'orchestre du Capitole sous la direction de Michel Plasson. L'exposition Ivresse, proposée par le musée Paul Dupuis, est visible jusqu'au 29 septembre à Toulouse. Le parcours est divisé en deux sections, boire et déboire. La première section explore les dimensions festives, symboliques et sociales de la consommation d'alcool. Des bacchanales antiques au café du XIXe siècle, les œuvres exposées montrent comment le vin et les spiritueux ont longtemps accompagné les célébrations religieuses, les banquets ou encore les moments de convivialité. Avec l'essor des alcools industriels au XIXe siècle, l'imaginaire publicitaire contribue à glaner

glamouriser la boisson, souvent incarnée par des figures féminines séduisantes sur les affiches et les images populaires. Cette esthétique de la fête et du plaisir contraste fortement avec les discours médicaux et moraux qui émergent à la même époque. La seconde partie de l'exposition met en lumière le basculement progressif de l'ivresse vers un sujet de condamnation sociale et sanitaire. Les artistes y représentent avec un réalisme de plus en plus cru les effets physiques et psychologiques de l'alcool dans un contexte marqué par l'augmentation massive de la consommation au XIXe siècle.

Nous écoutions Annie Cordy, il s'agit de son premier succès, c'était en 1953. L'exposition Ivresse se poursuit jusqu'au 29 septembre au musée des arts précieux Paul Dupuy à Toulouse. Ivresse interroge les mécanismes sociaux et politiques qui façonnent encore aujourd'hui notre rapport à l'alcool, tiraillé entre campagnes de prévention, traditions viticoles et enjeux économiques. Une exposition essentiellement constituée d'affiches publicitaires qui propose un parcours au cœur des représentations liées à l'alcool.

0: Nous écoutions Boris Vian, Je bois, c'était en 1956. L'exposition Ivresse est visible jusqu'au 29 septembre au Musée des Arts Précieux de Toulouse, le musée Paul Dupuis. Une exposition consacrée à l'histoire des représentations liées à l'alcool, avec principalement des affiches, mais également des dessins, des estampes, des objets et des peintures issues des collections municipales. Outre les deux sections boire et déboire, qui découpe le parcours de cette exposition, une salle accueille la reconstitution d'un bar de la Belle Époque où sont rangés des verres, bouteilles, caves à liqueurs qui sont issus des collections du musée Paul Dupuis. L'exposition Ivresse jusqu'au 29 septembre au musée des Arts Précieux Paul Dupuis à Toulouse.
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4: Bonjour à toutes et à tous et bienvenue dans Y'a pas d'âge, l'émission de Radio Radio Plus qui s'intéresse aux évolutions démographiques de la société française et donc à tous les sujets liés au vieillissement de la population. Pour cette série d'épisodes, nous sommes en compagnie d'Isabelle Hesch et Jocelyne de Boucaud, toutes deux coprésidentes de l'antenne toulousaine de l'association Hold Up, comprenez l'association des vieux debout, réseau d'échange, d'action et de recherche fondée à Paris en 2008. La genèse et la vocation d'Hold Up, c'est le sujet du premier des cinq épisodes de ce grand entretien. Il n'y a pas d'âge, c'est parti. Isabelle Hesch, Jocelyne Boucaud, bonjour.
5: Bonjour.
4: Vous êtes respectivement, Isabelle, donc coprésidente d'Hold Up Occitanie, l'antenne toulousaine, chargée des relations extérieures. Et vous, Jocelyne, vous êtes également vice-présidente d'Hold Up Occitanie, coprésidente, chargée des dossiers, projets spécifiques. On va en parler. Pour commencer, tout simplement, chacune pourra donner sa version, disons, de l'histoire d'Hold Up, mais on ne peut pas ne pas revenir sur la genèse de la création de cette association, qui va, dans deux ans, fêter ses 20 ans, si j'ai bien compris, Isabelle. Racontez-nous cette histoire.
5: Oui, alors c'est l'association Hold Up, tout court, c'est-à-dire que l'association parisienne, qui a été créée alors donc 2008, ça va faire bientôt 20 ans, et c'est une association qui a été créée par des membres de l'école des grands-parents, qui avaient fait l'école des parents, l'école des grands-parents, et à un moment donné, ils se sont rendus compte, alors c'est Marie-Françoise Fuchs qui a été la présidente qui a créé Hold Up, s'est dit qu'il fallait vraiment réfléchir sur la question des vieux et des vieilles dans la société. Donc voilà, c'est comme ça que ça a été créé en 2008.
6: Oui, avec un slogan qu'on a repris, hein, vieux debout, vieux mais debout.
4: Et puis aussi, plus si jeune, mais pas si vieux.
6: Voilà, ouais. C'est ça.
4: C'était donc un entre-deux, entre deux phases de la vie, peut-être.
6: C'est-à-dire que ce qui est amusant, c'est qu'au départ, Hold Up, Paris, c'était des femmes et des hommes de plus de 75 ans. Et puis, finalement, en se disant, on rentre dans le grand âge, un peu avec cette idée qu'à partir de 75 ans, on rentrait dans le grand âge. Et en fait, maintenant, ça s'est beaucoup plus élargi. C'est-à-dire qu'on va plutôt vers des gens, même qui, à la retraite, se disent, j'ai envie aussi de me mobiliser, de réfléchir sur tout ce qui se passe sur la vieillesse. Donc, l'association, ce que je voulais dire, c'est que l'association parisienne, comme c'est des gens qui venaient de l'école des parents et des grands-parents, est très fondée sur la création de groupes de parole. Et que toute la réflexion, elle est toujours basée sur ce que pensent réellement les vieux et les vieilles de ce qui se passe et ce qu'elles vivent ou ce qu'ils vivent réellement sur tout un tas de sujets. Ça, je crois que c'est le point fort de Hold Up, c'est ce côté groupe de parole et c'est très lié à leur histoire. Voilà.
7: Par rapport à des thèmes qui fixent. Alors nous, on fait circuler la parole parce que c'est important justement que... Alors on veut aussi que les vieux changent de regard sur eux-mêmes et que la société change aussi de regard sur nous. Mais en ce qui concerne le changement de regard des vieux sur eux-mêmes, c'est important de ne pas perdre la parole. Et donc, on n'a pas véritablement, nous, sur Hold Up Hoc, des groupes de parole, mais on a, par exemple, une tertulia, qui, avec une fois par mois, avec un thème donné.
4: Une discussion
7: un thème libre.
4: Qui vient du langage taurin,
7: oui, d'ailleurs. Oui, c'est ça, exactement. Oui.
6: C'est tout à fait ça.
7: C'est ça, on n'est pas à Toulouse par hasard. Voilà, et puis on a aussi un autre atelier qui s'appelle Contribution directe ou sur des thèmes proposés par les adhérents parce que on tient beaucoup aussi à ce que l'activité de l'association vienne aussi des adhérents, que ce soit pas vertical, qu'on peut proposer, mais on sollicite beaucoup les propositions des adhérents.
4: Donc le cœur du fonctionnement d'Hold Up, c'est la parole, sont les groupes de discussion, alors à Paris principalement.
6: Nous aussi, c'est-à-dire qu'en fait, il y a deux choses. Jocelyne, tu disais changer le regard des vieux sur eux-mêmes. C'est-à-dire se dire que finalement, le fait d'être à la retraite, surtout ce mot, la retraite, un peu cette idée de mise à l'écart, c'est de se dire on est toujours capable de faire un certain nombre de choses. Donc avoir confiance un peu en ce qu'on est et ce qu'on sait faire, etc. Donc c'est donner la parole et l'apprendre aussi. Et ça, c'est vrai que les thématiques... quelqu'un nous dit j'ai envie de faire un atelier sur la santé. Bon, on a fait un atelier sur la santé, mais la personne qui nous l'a proposé, en l'occurrence c'était Luc, on a fait l'atelier et c'est lui qui le pilotait. C'est-à-dire qu'on n'est pas une association qui achète, entre guillemets, une prestation comme un club classique senior qui va dire tiens, je fais un cours de gym, un cours de ceci, un cours de cela, je vais faire un atelier d'écriture, un atelier. Et on demande à quelqu'un de l'extérieur de faire la prestation. Nous, on l'a fait nous-mêmes. Même si quelquefois c'est pas le grand spécialiste ou la grande spécialiste du sujet, cependant on le fait nous-mêmes et on apporte des éléments de réflexion qui sont de notre point de vue très importants parce que ça veut dire qu'on est en capacité de nous exprimer. Voilà, ça c'est le premier volet. Et le deuxième volet, c'est plus dans la société, être plus force de proposition ou de réflexion sur des grands thèmes qui sont liés à la vieillesse. Mais bon, peut-être on en parlera plus
4: tard. Absolument. Ouais. Vous vouliez rajouter quelque chose, Jocelyne ?
7: Oui, alors ça peut être lié à la vieillesse, mais ça peut être aussi plus large. Par exemple, on a participé, c'était il y a un an et demi, avec la fac en face, la fac de droit, à des marches exploratrices dans la ville pour voir un petit peu les sensations. On était avec des jeunes étudiants, il y avait des femmes d'un côté, des hommes de l'autre, et on était nous aussi représentantes des vieilles. Donc c'était intéressant aussi, on était un peu dans de l'intergénérationnel en fait, pour un petit peu discuter et échanger sur les perceptions de ce qu'on peut avoir dans la ville. Est-ce qu'on est en danger? Est-ce qu'on se sent bien sur telle ou telle place, à tel endroit? Enfin bon, c'était très très intéressant. Mais on fait plein de choses.
4: C'est la fin du premier des 5 chapitres de notre entretien avec Isabelle Hesch et Jocelyne Boucaud, toutes deux coprésidentes de l'antenne toulousaine de l'association Hold Up. Comprenez les vieux debout, réseau d'échange, d'action et de recherche. La suite de cette interview, c'est évidemment à écouter dans le prochain épisode de cette série de l'émission Y'a pas d'âge, le programme de Radio Plus qui s'intéresse aux évolutions démographiques de la société française et donc au vieillissement de la population. Réalisation Nicolas Coulot, rédaction en chef Luc Magrina, restez à l'écoute sur le 106.8 et à très vite dans Y'a pas d'âge.
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2: Bonjour, alors moi la pièce pour laquelle je traque, ça s'appelle Volia. C'est l'histoire d'une exilée ukrainienne venue faire ses études en France à Paris. Et à l'annonce de la guerre, elle choisit de s'engager en tant qu'infirmière de guerre volontaire. Et elle va prendre le bus Paris-Kiev et elle va aller rejoindre sa nation pour aider. La pièce est un seul en scène de Isabelle Bonillo qui revient sur le livre de Anastasia Fomichova. Et ce qui est super avec la pièce, c'est que la guerre à notre époque, c'est quelque chose dont on parle tous les jours, mais dont on n'a peut-être pas forcément conscience. Et là, c'est un récit de l'intérieur. C'est quelqu'un qui raconte objectivement ce qu'il lui a raconté dans les tranchées, comment est la vie, sur les positions avancées, dans les hôpitaux désaffectés. Et c'est un bon éclairage sur quelque chose dont on nous parle tous les jours, mais que souvent on ne connaît pas. Il faut quand même souligner le courage d'Anastasia. Elle était en train de faire ses études de sciences politiques à Paris. Elle avait 22 ans, 23 ans, et elle a décidé quand même de partir pour s'engager. Voilà, ça montre aussi le peuple ukrainien qu'il est vachement soudé, quoi. C'est grâce à des personnes comme elle que la guerre existe encore aujourd'hui. Et si tout ça peut vous intéresser, ça se joue tous les soirs à 20h50 à l'Espace Saint-Martial, sauf le dimanche.
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2: Bonjour à toutes et à tous, bienvenue au Café des Idées du Festival d'Avignon. Cette fois-ci avec nos amis du Crédit Coopératif, Fondation Crédit Coopératif et Banque Crédit Coopératif, mécène principal du Festival d'Avignon, qui soutiennent pas seulement le Festival d'Avignon, mais qui pensent avec nous ce festival, qui partagent nos valeurs et qui nous permettent à chaque année de mettre en débat ce que nous trouvons ensemble essentiel à partager avec vous. Pour le public fidèle du Festival d'Avignon qui est là depuis la première heure du festival, pour vous, c'est la continuation du feuilleton Patrick Boucheron. Qui a commencé les premières minutes du festival aux côtés de Mohamed Delkhatib et qui retourne aujourd'hui pour nous parler de l'importance des questions. Comme vous savez, les questions sont au centre du discours public du festival cette année, de ce rassemblement du festival. On se dit que pour cette 80e édition, c'était important de rappeler le monde, le public, mais aussi les artistes, aussi les équipes, nous-mêmes, que le festival est une fête des questions depuis 1947, un festival de création qui accompagne les artistes qui portent ces questions et qui les traduisent en spectacle et qui après organise la fête de la rencontre du public avec ces mêmes artistes, qui permet au public de s'approprier de ces questions et de façon organisée, comme aujourd'hui, ou de façon désorganisée, spontanée, dans les rues, dans les places d'Avignon, commence des débats. Parce qu'une question à propos d'un spectacle est le début d'un désaccord, d'un dissensus fertile, riche, démocratique, comme on aime. C'est un des trésors qui peut offrir le Festival d'Avignon à la société. On peut se rassembler, s'unir, pas autour d'une pensée unique, mais se rassembler autour de la beauté du doute, se rassembler autour de la diversité de points de vue et se rassembler autour du désaccord, le début du dialogue, le début de la conversation, la recherche ensemble de cette autre idée que nous n'avons pas encore et qui ne sera pas construite, découverte ou construite sans nous, sans l'ensemble. Donc c'est ça qui nous amène là. Et aujourd'hui, parce que je sais que Patrick, en tant qu'historien, va l'apprécier. En préparant ce petit mot, parce que je prépare un peu, la plupart c'est impro, mais je prépare un peu, je me disais que et Jérôme Sadier et le Crédit Coop et Patrick allaient apprécier une petite mémoire portugaise, parce qu'en plus Jérôme, tu vas au Portugal bientôt, c'est une mémoire historique. Au Portugal, à un moment donné, il y a eu, comme vous savez, une longue dictature de plus de 40 ans. Heureusement, j'appartiens à la génération qui est déjà née en liberté grâce au sacrifice de toutes ces générations qui se sont battues contre cette dictature et qui se sont sacrifiées, perdu des opportunités, perdu leur corps, leur vie parfois, leur liberté, mais qui se sont battues pour que quelqu'un comme moi a pu naître en liberté dans ce pays, en démocratie, et peut-être rêver un jour à diriger le Festival d'Avignon comme si c'était une chose naturelle. Et donc me voici, je voudrais vous partager cette histoire pendant la censure du théâtre pendant la dictature. Plein d'auteurs étaient interdits, Brecht était interdit, jugé un génie par la censure, mais pour un public qui n'était pas préparé à recevoir ce génie, par exemple. Beckett était interdit, jugé trop triste pour le public portugais qui est déjà par nature nostalgique, et donc Beckett pourrait amener au suicide, c'est écrit dans les textes des censeurs. Bien sûr, la censure idéologique, des mœurs, l'interdiction au Portugal pendant des décennies de l'utilisation de lumière rouge sur le plateau, parce que c'était trop idéologique, c'était jugé trop politique, presque comme un drapeau. Et donc, les compagnies portugaises ont commencé à utiliser le violet, qui était la traduction du rouge. Et là, la censure pourrait rien faire. Il y avait du violet partout. Plante-pièce portugaise, violet, parce que c'était le rouge. Mais là, ils ne pouvaient pas l'interdire. Le violet, qu'est-ce que ça veut dire? Ce n'est pas idéologique, le violet. Et donc, le violet, encore au Portugal aujourd'hui, c'est vraiment une couleur de gauche, une couleur démocratique pour nous. Mais ce que je voudrais vous raconter, c'est qu'à un moment donné, l'ennemi du peuple, d'Ibsen, était interdit. Et la compagnie, à l'époque, jugeait que, bien sûr, l'ennemi du peuple, le débat politique, la question de la majorité, de la minorité, de l'individu contre les systèmes, etc., ils jugeaient énormément de choses. Ils n'avaient pas accès à l'explication de pourquoi c'était censuré. Ils savaient juste que c'était censuré. Après, ils ont insisté, cette compagnie, et finalement, pendant la dictature, la censure a permis de jouer l'ennemi du peuple en exigeant que tous les points d'interrogation seraient coupés. Donc, tout ce qui était une question, est-ce que la minorité n'a pas le droit de parfois aller contre la majorité si elle est sûre que c'est le bon chemin? Le point d'interrogation devrait être coupé. Et donc, la formulation devait être une affirmation. Et à partir du moment que c'était une affirmation, elle pouvait être coupée ou non en fonction de, voilà, de son rapport au régime et aux valeurs du régime. Mais surtout, la première mesure de la censure, c'était de couper les points d'interrogation. Je trouve ça très symptomatique des attaques à la liberté de création, mais aussi de la puissance des mots et la puissance des questions. Une question dans une pièce de théâtre, dans une assemblée humaine, elle est dangereuse. Et donc, je voudrais le partager, ça, en espérant que ça puisse aussi se glisser entre les lignes de ce que Patrick Boucheron va nous partager aujourd'hui sur les questions. Et cela dit, je vous passe la parole à mon camarade Jérôme Sadier du Crédit Coopératif.
3: Merci. Bon, je suis à peu près certain que vous êtes venu écouter Thiago et plus encore Patrick, mais pas du tout moi. Et sa fondation sont engagés depuis fort longtemps dans leur action de banquier, de soutien à différents secteurs et notamment la culture, parce que nous avons depuis des dizaines d'années 8000 clients dans le monde de la culture et notamment dans le spectacle vivant. Et dans le contexte actuel, on n'a pas l'intention de lâcher l'affaire. Ça, je le dis, ça c'est fait. Et au-delà de ça, ce que nous faisons au nom d'une certaine vision de la société, et c'est ce qui résonne notamment dans le partenariat que nous avons avec le Festival d'Avignon depuis maintenant fort longtemps. Et puis nous avons le plaisir, depuis plusieurs années, d'être le partenaire de certains qui ont fait des idées, donc celui d'aujourd'hui avec l'ami Patrick, et demain avec Alain Damasio, qui viendra nous parler d'imaginaire à 11h30, si je ne me trompe pas. Ce sera, je crois, aussi formidable. En plus, Alain est un client du Crédit Coopératif, ça se dit pas, mais je suis très content que ça soit le cas. Et donc vraiment, on est très ravis de participer à cette aventure au fur et à mesure des années. Je suis désolé, je suis un peu fatigué, je me couche à 4h du matin, moi, monsieur. Mais donc j'improvise aussi, du coup. Mais tout ça pour dire que le sens que ça a, nous, ce thème aujourd'hui, c'est qu'on est une banque qui, du coup, adore se poser des questions. Alors peut-être qu'on se triture un peu trop l'esprit de temps en temps, mais on adore se dire... qu'est-ce qu'on doit faire et qu'est-ce qu'on ne doit pas faire? Parce que nous, on est un peu camusiens. C'est ma référence à Camus, elle est pour maintenant. Pas pour tout à l'heure, elle est pour maintenant. Moi, j'adore cette phrase de Camus qui dit qu'un homme, ça s'empêche. Et ben, je pense qu'une banque, c'est pareil. Une banque, ça doit aussi s'empêcher. Et donc, on est très fiers de participer à ces questionnements. Et je le dis pour conclure en soutien amical aussi à Patrick, on a le droit de choisir ces questions aussi. On n'est pas obligé de se voir poser ou passer à la question. Voilà. Merci à toi, Patrick.
4: Eh bien, bonjour à toutes et à tous. Merci Thiago, merci Jérôme, et vous dire d'abord combien je suis heureux de parler ici à nouveau dans ce cadre introduit par cette question si essentielle. Comment, en somme, pourrions-nous imaginer nous placer ailleurs que sous le drapeau de la beauté du doute? Qu'est-ce que c'est finalement que s'engager? Qu'est-ce que c'est que soutenir? Et on sait combien la Fondation du Crédit Coopératif s'engage en soutenant le Festival d'Avignon. Qu'est-ce que c'est que s'engager et soutenir? Est-ce simplement acclamer? Est-ce seulement adhérer à ses propres convictions et rejoindre son camp, ou n'est-ce pas plutôt, comme vous venez de l'entendre, organiser pacifiquement et avec, d'une certaine manière, un optimisme de méthode dont je voudrais vous parler ce matin, une manière d'organiser la discussion, de se mettre d'accord sur nos désaccords et ainsi de faire front à la simplification du monde, au fait que, oui, c'est vrai, nous sommes mis à la question, c'est-à-dire que nous sommes littéralement torturés par un questionnaire qui n'est pas le nôtre, qui nous assigne, qui nous somme au sens de, à la fois militaire et arithmétique de la sommation. Ce que c'est qu'une sommation, c'est le fait d'exiger de nous placer quelque part dans un groupe où nous ne serons rien d'autre que un individu qui somme une foule, et l'impossibilité pour nous de poser les questions. On m'a demandé effectivement de réfléchir devant vous, mais pour cela, effectivement, je ne pourrais pas longtemps monologuer, et ça serait bien qu'on engage le débat, tant il est vrai, Thiago Rodriguez l'a dit avec beaucoup d'éloquence, que ce lieu-là n'est pas simplement le lieu où nous sommes spectateurs, le Festival d'Avignon, mais où nous ne cessons de nous interroger sur ce que nous avons vu, qu'avons-nous vu ensemble, qu'est-ce que ça a fait, qu'est-ce que ça a déplacé, en quoi ce spectacle nous plaît, ne nous plaît pas, nous plaît à moitié, pas tout à fait, mais enfin, mais quand même, mais tout cela, ça fait un entraînement à la démocratie. C'est très exactement ainsi que les Grecs imaginaient le théâtre comme un lieu fondamental d'entraînement à la démocratie. J'y reviendrai. Tant il est vrai que la dégradation de la vie publique, elle commence souvent lorsque on se pense quitte vis-à-vis de la démocratie par le système représentatif. On a voté, ils décideront et on protestera parce qu'on ne se reconnaît pas dans cette décision. Et c'est donc toute la question de la représentation que je voudrais poser aujourd'hui, qui est à la fois une question effectivement éminemment politique. Qui nous représente, et est-ce que celles et ceux qui nous représentent se représentent bien eux-mêmes la société qu'ils sont censés défendre? Et puis c'est aussi une question évidemment artistique, figurale. Une représentation théâtrale n'est pas nécessairement une image ressemblante de la société, mais une manière de mettre la société face à ses contradictions. Et voilà pourquoi les Grecs pensaient tellement qu'il était indispensable pour la démocratie de s'entraîner régulièrement au débat, qu'ils avaient, vous vous en souvenez peut-être, mais quand on le rappelle, évidemment, surtout aujourd'hui, ça paraît très intriguant, les spectateurs étaient rémunérés. C'est tellement important d'aller au théâtre que ceux qui acceptaient d'y aller, on leur donnait un petit quelque chose. Ils étaient payés. Bon, voilà. Alors évidemment, on peut dire que c'est une autre société. C'est d'ailleurs une société où les citoyens avaient des esclaves. On n'a longtemps pas voulu admettre que la démocratie athénienne était fondée sur un système esclavagiste, sans quoi elle est littéralement incompréhensible. Donc je vais parler aussi du passé, je vais parler même d'un passé ancien, parce que je vais parler comme historien, mais ne nous y trompons pas, je ne cherche pas dans le passé des recettes toutes faites pour consoler l'arrogance du présent, j'y cherche simplement une collection de dilemmes, j'y cherche seulement une série de questions qui nous sont posées, et en aucun cas le trésor des réponses à ces questions. Nous ne nous en sortirons pas en redevenant grecs, parce que si nous sommes intéressés, j'y reviendrai, à une démocratie qui n'était pas une démocratie seulement représentative, mais dont on peut pas dire avec les historiennes et les historiens actuels que c'était une démocratie radicale. Par ailleurs, elle se payait au prix fort de l'esclavage, et ça, évidemment, on sera sans doute d'accord pour ne pas y consentir. Donc, ça veut dire que tout ce dont je peux parler en tant qu'historien constitue finalement des expériences de pensée qui nous sont étrangères. Il n'y a pas de retour possible au passé. Voilà pourquoi toute nostalgie est mensongère. Et pourtant, faire de l'histoire, c'est important pour saisir ce rapport à la question de manière. L'histoire sert, puisque pardon, mais je suis indécrottablement historien, sert effectivement à problématiser notre rapport au monde. Et là, pardon, mais il me faut, sans quoi, effectivement, prendre la parole devant vous serait un coup de force insupportable. Il me faut justifier ma présence et me présenter, en quelques mots, dans cette situation de parole. Voilà. C'est en tant qu'historien que je vous parlerai ce matin, non pas pour faire la leçon depuis l'histoire, mais pour saisir la manière dont cette histoire nous ouvre avec suffisamment de générosité. J'allais dire, pardon, ça peut vous sembler inconvenant de tendresse, le livre, le grand livre du passé, non pas parce qu'on y trouverait des solutions à nos questions, mais parce que ça nous permettrait d'en poser d'autres. Et puis, puisque je parle d'histoire ici devant vous, comment ne pas redire que voilà, nous avons été un certain nombre à nous engager, et je ne le regrette pas, dans le processus qui, non pas du point de vue politique, mais du point de vue de l'aventure de savoir, qui a abouti à la panthéonisation du premier historien, professionnel, universitaire, Marc Bloch, universitaire étant important parce que, d'une certaine manière, c'est pas le premier Marc Bloch à rejoindre le Panthéon qui est écrit de l'histoire. Voltaire avait écrit de l'histoire. Il pensait même qu'il allait entrer à la postérité, dans la postérité comme historien. Jean Jaurès a écrit une histoire socialiste de la Révolution française qu'admirait beaucoup Marc Bloch. Mais voilà, Marc Bloch est le premier historien de profession universitaire à entrer au Panthéon et à nous faire entendre ce que ce nom même d'université porte en lui encore, gronde encore de l'espoir de l'universel. Bon. Et si je dis que c'était important effectivement d'accompagner ce mouvement, c'était pour, voilà, modestement à notre place, produire des savoirs qui devenait collectif, qui devenait public et qui, une fois partagé, offrait l'horizon de réception, d'une certaine manière, à l'événement. Et pourquoi je parle de Marc Bloch ? Parce que ce que Marc Bloch nous laisse, c'est quelque chose de très simple qu'on appelle l'histoire-problème. C'est lui, avec Lucien Febvre, qui invente ce concept-là, un concept qui met la question au cœur, au fond, de la réflexion des historiennes et des historiens, en ceci qu'on appellera histoire la discipline, et c'en est une, évidemment, pour Marc Bloch, qui est le chantre de la probité, de la rigueur du vocabulaire dont il voulait effectivement qu'il soit suffisamment clair pour qu'il devienne, je le cite, serviable à tous et surtout au moment du danger. Ce que Marc Bloch appelait magnifiquement l'heure d'exactitude, c'est-à-dire l'heure du danger. Quand sonne l'heure d'exactitude, nous devons de dire les mots justes qui, sans équivoque et sans flottement, écrivait-il, désignent notre rapport aux choses. Sans quoi, toute approximation vague, tout rapport hâtif et imprécis en réalité inexact à la réalité, sera potentiellement non seulement mensongère, mais meurtrière. Meurtrière. Bon, pourquoi ? Je continue. Parce que lorsque on déteste, on déteste toujours en général. Personne ne hait en détail. Le détail est amnistiant. Dès lors qu'on regarde de près quelque chose, on en saisit le grain et la complexité, et alors s'approcher au plus près, et voilà pourquoi effectivement la poésie lance toujours à la politique des défis cognitifs, cela crée la possibilité de poser les questions. Et l'histoire problème pour Marc Bloch, c'était ça. C'était de dire, au fond, vous ne jugerez pas la postérité, je veux dire l'efficacité d'un historien aux réponses qu'il apporte à un certain nombre de questions, mais à sa capacité à avoir renouvelé notre stock de questions, à avoir, comme le dit Paul Vane, élargi le questionnaire. Alors ça, c'est plutôt une bonne nouvelle, parce que si ce n'était pas ça, l'histoire, alors le mouvement général des sciences que l'on doit défendre, c'est une science vivante et qui est une science fondée sur des méthodes qui elles-mêmes évoluent et qui sont soumises au partage public, l'histoire ne vaudrait pas une seconde de notre temps puisqu'elle se périmerait très vite. Sauf si on considère que ce qui importe est la manière dont elle, d'une certaine manière, elle pose les questions. Je prends un exemple. Michelet, lorsqu'il pose une question au seuil de l'histoire de France, il n'y a qu'un seul mystère dans l'histoire de France, pourquoi avons-nous tant aimé nos rois ? Beaucoup de choses ont vieilli, on dirait plus mystère, sauf au théâtre peut-être. Mais la question de savoir pourquoi avons-nous tant aimé nos rois, c'est-à-dire y a-t-il des traditions nationales au consentement à l'autorité ? Qu'est-ce qui, dans cette patrie littéraire qu'on exalte et qui est la France, nous prépare à obéir ? Et pourquoi non seulement on va obéir, mais on va obéir en croyant, Marc Bloch, les rois thaumaturges, que la politique va faire des miracles. Il n'y a qu'un mystère dans l'histoire de France, pourquoi avons-nous tant aimé nos rois ? Alors qui sommes-nous pour être si sages, si dépossédés de la chose publique au point où nous confondons la démocratie avec le suffrage ? Et que nous nous pensons quitte avec elle dès lors qu'on a voté. Et que l'on parle d'un taux de participation pour dire le nombre de gens qui votent. Alors que, par exemple, dans les sociétés qui m'importent, sur lesquelles je travaille, bon, la seule société qui m'importe est la nôtre, mais je sais pas, dans les sociétés italiennes communales du XIIIe siècle, si je dis que le taux de participation des citoyens à Florence en 1330, c'est 30%, alors 30% de la part masculine, ça veut dire que 30% des Florentins en 1330 ont à un moment donné de leur vie assumé une charge publique. Participer à la vie collective. Et nous, de ce point de vue, on a des taux de participation politique très inférieurs. Donc la question qui se pose, c'est celle effectivement de la participation. Nous participons à un événement, le Festival d'Avignon, qui met le point d'interrogation très en haut de nos têtes, nous fait lever les yeux vers cette bannière qui seule nous importe, et Thiago l'a dit, et je suis très fier de travailler avec Thiago Rodriguez et Aurélie Charon à ce qui va clore le festival, non pas le clore, mais en réalité prendre date avec 2027, faire que cette année que nous redoutons tant ne soit qu'un entracte, et que nous nous retrouvions, je ne sais pas dans quel état, mais nous nous retrouverons ça on peut s'en faire la promesse, nous nous retrouverons, c'est ce qu'on appelle prendre date, l'année prochaine, avec ce stock de questions que l'aube nous aura amené, l'aube du 26 juillet de 5h à 7h du matin dans la cour d'honneur. Et nous aurons ensuite toute l'année pour discuter de ces questions et non pas nécessairement y répondre, car nous nous souviendrons de la leçon de Marc Bloch, mais en tout cas les prendre pour nôtres et les problématiser, parce que ce qui restera de nous, ça sera notre capacité à poser les questions en ne s'en laissant pas compter. Je n'ai jamais su comment ça s'écrivait, ne pas s'en laisser compter. Est-ce que c'est compter ou est-ce que c'est raconter? Je ne sais pas. En tout cas, ça veut dire ne pas se laisser faire, assurément. Ne pas s'en laisser compter par le questionnaire qu'on nous impose et affirmer crânement notre capacité à les poser nous-mêmes. Voilà la question. Moi, Marc Bloch, ce qui m'a touché dans l'histoire de cet homme, c'est que j'ai cru comprendre l'opiniâtreté, la fidélité d'une carrière et d'un engagement sur un petit nombre de problèmes. En fait, un historien, ça peut paraître foisonnant comme ça, mais c'est tenace, c'est obstiné, ça réfléchit à un tout petit nombre de problèmes, ça creuse. Et Marc Bloch, il creusait une question, presque une seule, c'est la question de la liberté, de l'émancipation. C'était un républicain ardent qui pensait vraiment qu'on pouvait se libérer par le savoir. Et de pourquoi, dans des systèmes qui sont des systèmes d'émancipation, certaines et certains ne sont pas libres et sont asservis. Et comment les libérer? Et donc, c'était à la fois sa question d'historien médiéviste, qu'est-ce que c'est que la servitude, le servage, etc., et de citoyen, comment délivrer mes contemporains, disait-il, du préjugé. Et donc, ardent désir de servir la cause de l'histoire, de la vérité, de la République, c'est-à-dire du débat public, mais en ne se perdant pas. Servir sans s'asservir, rester fidèle à soi-même, c'est se poser les bonnes questions. Et moi, je me souviens, quand j'étais adolescent, j'ai écouté quelqu'un, j'avais 18 ans, donc l'année de sa mort, en fait, Michel Foucault. Enfin, écouté parmi d'autres, enfin voilà, ça, c'était arrivé à moi, qui disait quelque chose de bouleversant, qui disait, qu'est-ce que c'est qu'une archive ? Ce que nous laisse le passé, c'est une série désordonnée de réponses. Apparemment, les femmes et les hommes du passé se sont posés des questions, et ce qui reste, ce qui a été conservé, c'est un amas non classé de réponses. Mais quelles étaient les questions ? Ça, on ne le sait pas. Et donc, un historien, en fait, il appelait ça un archéologue, c'est quelqu'un qui reconstitue les réponses, les questions qui ont suscité les réponses dans lesquelles on vit. Cette architecture, celle des papes à Avignon au XIVe siècle, était la réponse à une question. Mais quelle était la question ? Voilà ce que c'est que de faire l'histoire. C'est aller chercher les questions qui ont suscité les réponses dans lesquelles on vit. Mais on a oublié les questions. Et donc, inévitablement, on ne sait plus pourquoi, par exemple, on va au théâtre. On y va parce qu'on aime ça, mais on a oublié la leçon grecque. On ne va pas demander à se faire rétribuer comme spectateur, ça commencerait peut-être à faire beaucoup, mais on a oublié au fond que le théâtre était une forme d'entraînement à la démocratie. sauf si effectivement on se souvient de ce que vient de dire Thiago Rodriguez sur Ibsen et la manière effectivement dont cette pièce ancienne pouvait résonner dans le Portugal de la dictature et résonnera demain. Puis avec un procès de Christiane Jattari qui va reprendre cette question en la relançant jusqu'au public et en demandant au fond au public de, vous allez voir si j'ai bien compris, de voter. Ça ne veut pas dire qu'un public de théâtre c'est comme une assemblée citoyenne. Ça veut dire que nous devons nous interroger sur ce qui sépare un public de théâtre d'une assemblée citoyenne, ou par exemple un public de théâtre de supporters de foot. Ça, c'est la question de Mohamed El Khatib. On est réunis, on est heureux d'être là, quelle est la différence? Ça ne veut pas dire que tout se vaut. Hein. Donc, voilà, ce que je voudrais essayer de dire, c'est combien nous avons à poser des questions qui sont éprouvées collectivement comme difficile, voire impossible, et cible. Et je vais en poser quelques-unes en rapport, pardon, à

de la démocratie. Il y a des questions qui n'appellent pas de réponse. Celle du mal dans l'histoire, posée par Julien Gosselin dans Mal d'Aurore, n'appelle peut-être pas de réponse. Simplement, je parlais d'archéologie, il y a la nécessité d'aller creuser dans le sol de nos remords et y trouver ce qui a contaminé le terrain et depuis si longtemps, c'est-à-dire effectivement cette sombre attirance pour la beauté du mal. Il y a des questions, je pense par exemple à celle que pose ce magnifique spectacle de François et Christian Grémaud, Mon frère, qui nous oblige à, au fond, faire cette gymnastique de l'inquiétude qui consiste tout simplement à se mettre à la place de l'autre. Qu'est-ce que c'est qu'être sourd dans un monde entendant? Comment puis-je, par le théâtre, devenir l'autre de l'autre, c'est-à-dire un temps, le temps de la représentation, se faire vriller notre vision du monde et se penser ailleurs qu'on est. Regardez cette magnifique, allez voir ce magnifique spectacle et accessoirement vous apprendrez quelques signes de la langue française des signes. Comme ça. Ça veut dire inclusion. Comme ça. Ça veut dire égalité. Et puis, il y a un leitmotiv dans le spectacle. Je vous le fais. Ça veut dire c'est possible, mais c'est compliqué. Et à la fin, le dernier mot du spectacle, c'est compliqué, mais c'est possible. Là, évidemment, on comprend très bien comment, littéralement, la représentation va déplacer la question. Et puis, je vais pas faire mon journal d'un spectateur au Festival d'Avignon, mais simplement pour engager la discussion. Troisième spectacle, tout à fait magnifique, leur présence de Tiphaine Raffier. Voilà, là on a le type même de question qui est posée et dont on aimerait effectivement que le politique accepte de la poser dans les termes du débat public. La fin de vie, l'âge, la question du cadre légal d'accompagnement de la fin de vie. Ce qui est tout à fait magnifique dans ce spectacle, c'est que Tiphaine Raffier dit « Voilà, moi j'ai commencé à travailler sur cette question, j'étais en colère, et en la travaillant, ça a patiné ma colère. J'ai lu ça dans un de ses entretiens. Ça m'a étonné ce terme « patiner ». Sommes-nous là pour arrondir les angles? Le théâtre n'est-il pas, comme le propose Rebecca Chaillon par exemple, l'art de rendre plus vifs les tranchants des questions? Et nous ne serions pas là pour les émousser. Qu'est-ce que ça veut dire patiner? Une patine chez un antiquaire, on voit bien que c'est une manière de rendre aimable le vieillissement. C'est passé, mais c'en est que plus beau. Non, je crois qu'il faut comprendre, et si vous y allez, vous comprendrez, ce sens de patiner dans le sens de la prévention. Enfin, c'est-à-dire que c'est un spectacle qui est prévenant avec les spectatrices et les spectateurs, et aussi avec les acteurs. J'ai mieux compris en l'écoutant, parce que vous pouvez aller cet après-midi en haut à l'ANR Recherche et Création, qui engage des discussions.

entre les créateurs et les chercheuses et les chercheurs, et on se rend compte que les chercheuses et les chercheurs ne sont pas nécessairement celles et ceux que vous croyez, c'est-à-dire que voilà, le théâtre est une poursuite de la réflexion sociale par d'autres moyens. Et Tiphaine Raffier expliquait que, au fond, elle avait travaillé pour des acteurs et que son travail était achevé lorsque chacun, chacune avait quelque chose à défendre. Que l'ensemble des voix qui faisaient ce qui n'était pas un chœur, puisque c'est un dissensus, parce que sur cette question violente, rien ne se passe comme prévu. On a un protocole, mais évidemment, la vie ou la mort le balaye au bout d'une heure. Et chacun va défendre sa position, et c'est pas la même. Et l'infirmière aura son moment, elle le dira dans sa langue. Et tout à la fin sera devenu plus complexe, mais d'une certaine manière plus apaisé, tant on comprendra que quelles que soient les décisions qu'on prend à la fin, elles ne seront pas parfaites, mais elles seront ce qui a une forme d'existence humaine à un moment donné. Que chacun ait sa place, que chacun ait son moment, que chacun puisse défendre quelque chose face aux autres. Là, on voit que c'est un choix esthétique, je dirais même presque un choix dramatique, narratif, mais qui a une puissance, en fait, de déflagration politique très importante. Alors, je parlais des Grecs. Et donc, je sais bien que vous m'écoutez poliment, mais la question, c'est de savoir quels sont. C'est bien joli voilà, de parler des spectacles qu'on a aimés, mais qu'est-ce qu'on en fait? Qu'est-ce qu'on en fera lorsque on se séparera, lorsqu'on se dispersera, et lorsqu'après les vacances, que je vous souhaite excellentes, hein, eh bien, s'engagera une année que beaucoup, sans doute, d'entre nous ont à le droit de redouter sur le plan politique. Sommes-nous assez forts et déterminés et surtout organisés pour imposer un questionnaire sur le travail, sur le rapport à l'environnement, sur toutes les questions qui nous semblent vives, saillantes, qu'on va essayer poétiquement, existentiellement, de rendre visible lors de l'aube des questions le 26 juillet et qui ensuite trouveront à se diffuser, à se transformer, surtout, mais pour ne pas s'en laisser compter par le questionnaire ordinaire des politiques qui risquent dans quelques mois de nous écraser. Cette question de la fin de vie, elle est quand même importante. Puisqu'elle a donné lieu à une convention citoyenne, la Convention citoyenne sur la fin de vie, qui a été organisée d'ailleurs par une de nos amies qui soutient aussi le festival et ce groupe humain qui l'accompagne, Claire Toury, qui aujourd'hui est présidente du Conseil économique et social et environnemental. Et qui a accompagné effectivement cette innovation sociale et politique qu'est la Convention citoyenne. Il y en avait une sur le climat, comme vous le savez, et puis il y en avait une autre sur la faim. Alors, il y a deux manières de considérer ces expériences politiques. Si on voit la façon dont le pouvoir politique à la fin s'en empare, ou pas, y est indifférent, on désespère. Si on voit la manière dont ça s'est organisé vraiment, c'est-à-dire 184 personnes en partie tirées au sort qui passent 9 week-ends de leur vie à discuter sur un sujet dont ils ne sont au départ nullement spécialistes, et comment finalement cette somme, je vais le dire méchamment, d'incompétence, je serais tout à fait incompétent sur la question. Produit une compétence collective qu'on appelle une intelligence. Ça, c'est quelque chose qu'on pourrait dire mystérieux avec Michelet, mais dont il faut percer l'alchimie.
Comment se fait-il qu'on soit plus intelligent ensemble que séparément? C'est une question difficile. On a très envie de croire en l'intelligence collective. Parce que ça nous rassure, parce que ça nous encourage, parce que ça nous émerveille, parce que ça nous soulève, parce qu'on préfère ça. Mais qu'est-ce qu'il prouve en fait? Et pourquoi ça se passerait comme ça? C'est une question qui est très compliquée en sciences politiques et en sciences sociales. C'est que, par exemple, une philosophe du politique qui a fait une thèse formidable, dont je vous conseille la lecture, qui s'appelle Chloé Santoro, réfléchissant justement sur cette expérience de la Convention citoyenne sur la fin de vie a démontré, ce que Chloé Santoro a démontré, c'est que ce qui fait le nombre n'est pas, pardon, ce qui fait le vrai n'est pas le nombre, mais la diversité. C'est-à-dire qu'il n'y a pas de nombre magique. C'est pas à partir de 12, 50, 100, 200 qu'on commence à construire une intelligence collective. On n'en construira pas si on est 2000 tous pareils. C'est la diversité qui crée les conditions d'un débat duquel émerge quelque chose dont personne parmi celles et ceux qui composent le groupe n'était au départ dépositaire. Ça, c'est la question un peu surprenante, mais qui est partout identifiée et observée et mesurée. Et ce que Chloé Santoro a montré, et je reviens à Maigrec, car il avait un effet d'annonce, hein, vous pensez que je bavarde, mais tout ça est dans ma tête. Ce qui revient au grec, c'est que Chloé Santoro s'est dit que pour comprendre la Convention citoyenne sur la fin de vie, comment ça se passait, il fallait y aller voir. Et puis, il fallait aussi saisir cet étrange pont de ressemblance ou d'assonance avec la démocratie grecque. C'est-à-dire cette démocratie radicale qui non seulement considérait que le théâtre était un entraînement à la démocratie au point qu'il fallait en rétribuer les spectateurs, mais avait, et quand on y songe, c'est extraordinaire, une conviction qui est fondatrice de la démocratie athénienne, c'est que plus une décision est complexe, plus il faut être nombreux pour la prendre. Plus elle est grave, plus elle engage l'avenir, moins on doit la confier à un petit groupe d'experts. Convenons que nous faisons exactement l'inverse. Donc il y avait toute une série de procédures en Grèce qui consistaient, lorsqu'on devait poser une question essentielle, allons-nous entrer en guerre? On rassemblait les citoyens, qui n'étaient que des citoyens et pas des citoyennes, qui avaient des esclaves, qui voilà, tout cela faisait fait que cette expérience n'est pas reproductible, hein, elle est simplement riche de questionnements. On les tirait au sort, et donc la question du tirage au sort, évidemment, est importante pour nous. Et puis, on avait toute une série de procédures qui étaient des procédures existentielles. Les Grecs avaient remarqué que les citoyens prenaient des mauvaises décisions collectives. Lorsqu'ils se laissaient, ça c'est bien connu, effectivement, enflammés par la parole, la harangue, on appelle ça, d'un démagogue. Et donc, lorsque, effectivement, la parole publique se dégradait, et alors, c'est effectivement vieux comme la démocratie, mal gouvernée, ça commence par mal parler. Dès lors que on utilise un mot pour un autre, alors tout, enfin, plus rien n'est possible au fond de la chose publique. Donc, effectivement, c'est une sorte d'entraînement à la langue qui se passe tous les jours. Il ne faut pas, disaient les Grecs, s'étonner
qu'on puisse prendre des mauvaises décisions si on se retrouve à la boulée, à l'assemblée, alors qu'on ne se connaît pas, alors qu'on n'a pas dîné ensemble, alors qu'on n'a pas passé du temps à penser, parler à autre chose. D'où l'idée de s'entraîner. Un entraînement existentiel, une sociabilité. Alors évidemment, par contre-coup, on se dit, soyons moins impitoyables avec nous-mêmes, dans notre capacité effectivement à aller tranquillement mais sûrement vers l'abîme. Notre société consiste à prendre des individus, à les isoler, à les mettre en face à face avec leur portable qui va construire une bulle cognitive où ils vont s'échauffer avec un très petit nombre de gens toujours d'accord avec eux. Et puis, une fois tous les 5 ans, on va leur dire « Et maintenant que vous êtes devenus bien cons, pour qui vous allez voter ?» Ça ne peut pas marcher comme ça. Ce qui est très intéressant dans cette question grecque, c'est aussi de son réalisme. Bien sûr, si je dis ça, si je le dis comme ça, je me réserve un succès facile, parce qu'on se dit « Ah bah ouais, franchement, ça va pas du tout. » Voilà. Mais bon, il y a deux questions quand même, qui sont deux questions en politique, qui sont la question de la durabilité, c'est-à-dire combien de temps un système comme ça dure. Bon, ça, d'une certaine manière, avec la démocratie grecque, on peut dire que ça a duré même plus longtemps qu'on le pense. Et puis la question plus complexe de la scalabilité, mot un peu technique, un peu barbare, qui vient de l'informatique. Un système est dit scalable lorsqu'il résiste à des changements d'échelle successifs. Un truc qui marche à, je ne sais pas combien, on est 200. Est-ce qu'il va marcher si on est 4000? Est-ce qu'il va marcher si on est 1 million, etc. C'est la question de la scalabilité. Et une grande anthropologue, Anna Tsing, en a fait un des outils des sciences sociales, la notion de ce changement d'échelle. Et là, effectivement, la philosophie politique a une réponse qui est une réponse simple, mais qui semble définitive. Ben oui, ok, la cité, c'est un petit nombre de gens, c'est quelques milliers de personnes très favorisées, et peut-être que d'une certaine manière, on rejoue ça tous les étés à Avignon depuis 1947, cette utopie d'après-guerre. On fait une cité idéale avec des gens plutôt favorisés, en désaccord, mais pas non plus follement en désaccord. Et puis, on vérifie que c'est possible un temps, à une échelle réduite. Donc dit comme ça, c'est sympathique, c'est consolant, mais ça ne sert à rien. Ce que les Grecs faisaient tout de même avec leur système, c'est qu'il était très radical, mais aussi très pragmatique. C'est que par ailleurs, ils savaient très bien qu'il est des moments où les décisions doivent être prises rapidement et qu'on n'a pas le temps de consulter, et en particulier sur les questions militaires, et qu'il faut des experts. Alors, ils méprisaient les experts. C'est-à-dire, c'est vrai qu'il y a une capacité, il y a un certain nombre de tâches techniques, la monnaie par exemple, qui à Athènes était, Paulin Ismar l'a montré, l'historien Paulin Ismar, confié à ce qu'on appelait des esclaves publics, ceux qui, c'est magnifique, étaient à des postes très élevés de l'administration, étaient des esclaves, ils étaient les esclaves de la chose publique. Mais celles et ceux qui réfléchissent à ce que les expériences démocratiques du passé peuvent, au fond, nous donner comme ressource d'intelligibilité pour réinventer notre présent, insistent beaucoup sur la question du tirage au sort.
Dans beaucoup d'expériences démocratiques, on se rend compte que finalement, le tirage au sort, davantage que le suffrage, a des effets positifs dans la question de la représentation. Et ce qui est tout à fait passionnant, c'est de voir que tout s'y oppose normalement dans nos systèmes démocratiques. Enfin, on fait profession de ne pas y croire. Mais alors, dans ce cas-là, pourquoi on confie ce qui est le plus brûlant, le plus cuisant, c'est-à-dire la liberté des individus, à des jurys d'assises qui sont tirés au sort? Alors, on y croit ou on n'y croit pas? On y croit à un degré sur des questions, on n'y croit pas lorsque on monte d'échelle. Enfin, c'est quand même une question intéressante, mais c'est pas celle que je voudrais poser. Celle que je voudrais poser, et ça, c'est une question effectivement démocratique absolument fondamentale, c'est que, je parle de la démocratie grecque, mais je n'en suis nullement spécialiste, j'ai davantage travaillé sur, je vous l'ai dit, les systèmes communaux italiens du XIIIe, XIVe siècle, mais d'une certaine manière, il rejoue cette question qui se rejoue dans plein de situations historiques différentes, c'est-à-dire que ce qui fait la pratique démocratique, c'est pas le suffrage, c'est le contrôle des élites. Il y a un moment où, inévitablement, même si on sait que les meilleures décisions, celles qui engagent l'avenir, devront être prises par le plus grand nombre, il y a des situations, je sais pas, conseil restreint de défense, voilà, pour les affaires militaires et puis pour le Covid, par exemple, où la décision va se prendre petit nombre. Et toute la question démocratique, c'est de savoir ce petit nombre-là, quand et comment pourra-t-il répondre, pas nécessairement judiciairement, mais enfin, en tout cas, au moins publiquement, politiquement, de ses actes. C'est-à-dire, quel contrôle avons-nous sur les élites? Normalement, il y a quelque chose qui s'appelle le droit, mais on voit effectivement les événements récents nous montrent que c'est peut-être pas un rempart suffisant. Alors, on se croit quitte avec la démocratie en disant ben, on va les détester unanimement, mais on voit bien que ce n'est pas un système de contrôle tout à fait efficace. Donc là, on a une question pour l'avenir qui me semble tout à fait fondamentale. Il est temps de conclure. Conclure sur quoi? Enfin, conclure pour moi, avant d'engager la discussion. Je reviens à cette beauté d'une définition de l'histoire, non seulement comme hygiène de l'inquiétude, comme capacité à s'éprouver les autres des autres, à faire jouer le système de représentation pour que chacune et chacun, à un moment donné, ait, comme le disent les meilleurs des femmes et des hommes de théâtre, son moment, quelque chose à défendre, à se souvenir que l'histoire n'est ni un art de détestation, ni un art d'acclamation, mais un art d'interrogation, et à revenir donc sur cette scène, la nôtre, où nous pouvons nous retrouver pour échanger, discuter sur ce que nous avons vu. Que pensons-nous de ce que nous avons vu? Voilà la première question. Et cette question, elle est à la fois très politique et, je le répète, très poétique. On dit parfois que nous vivons un moment de bascule. Ce moment de bascule, si vous prenez par exemple, je crois que je parlais
ici même l'année dernière du théâtre de la peste, tel qu'il fut proféré par Antonin Artaud en 1933 dans une grande conférence au grand amphithéâtre de la Sorbonne, où il disait, bah, 1933, le monde est en train de se dérober sous nos pieds. La bascule, c'est ça, c'est un monde qui chavire. Et nous, qui perdons pied et ne savons plus comment, au fond, tenir debout dans ce monde qui tombe. Mais ce que nous savons en somme, et d'ailleurs en l'écoutant lui-même, le théâtre de la peste, c'est que la bascule, c'est pas ça. C'est pas seulement qu'on est entraîné par un monde qui chavire. C'est que nous-mêmes, à l'intérieur de nous-mêmes, on est effectivement en train de vriller, en train de basculer. Une bascule, un point de bascule, au sens effectivement philosophique, c'est le moment où il n'y a plus d'intérieur et d'extérieur, il n'y a plus d'intime et d'extime, il n'y aura plus de possibilité de se ménager une vie intérieure indemne de la vie collective. Au-delà du point de bascule, ce que disait Thiago Rodriguez, c'est ce que dit Bolliano, c'est ce que, voilà, dans un régime qui devient un régime non seulement autoritaire, mais indifférent à la question de la vérité, puisque c'est ça en fait, c'est-à-dire qui non seulement organise le mensonge, mais organise un état de délabrement de la parole où la vérité et le mensonge deviennent indifférentes, et où la capacité de la chose publique à organiser la réalité est ruinée. Dans ce monde-là, il n'y a pas de refuge personnel possible. Il n'y a pas d'endroit ni de moment où on pourrait se dire, bon, ok, le contexte n'est pas terrible, mais moi, je vais me mettre à l'ombre de moi-même et je pourrais vivre, sinon heureux, du moins apaisé. Tout indique que c'est impossible. Et ça, c'est ce qu'on appelle le point de bascule. C'est-à-dire le moment où il ne faut plus croire, on ne peut plus croire que la frontière entre le moi et le monde est un rempart suffisant à nos angoisses. Ce mur est tombé. Voilà pourquoi, effectivement, l'épidémie de Covid est une répétition générale, au sens théâtral. C'est le moment, effectivement, où il n'y a plus de enfin, où nous sommes traversés par le monde, nos corps sont traversés par le monde, nous sommes nous-mêmes des agents tombés. Elle a, au moment où, effectivement, voilà, à partir de 1933, Charlotte Bérard a eu l'idée de collecter les rêves de celles et ceux qui vivaient sous le Troisième Reich. Voilà une question qui se pose. Comment vont les enfants? Pour moi, c'est la seule qui vaille. Comment vont les enfants? Est-ce qu'ils dorment bien? Et vous? Vous dormez bien? Bon, là, il y a la canicule, etc. Mais sinon, où sont vos rêves? Elle a collecté. Et le cauchemar le plus fréquent qu'elle a trouvé dans les témoignages de celles et ceux qu'elle interrogeait, c'était: je dors et je ne me rends pas compte que les murs de ma maison tombent un à un. Et quand je me réveille, je suis seul dans mon lit, au milieu de la
ville, nue, vulnérable, exposée. Ça veut dire, les murs sont tombés. Il n'y aura plus de maison. On ne pourra plus effectivement s'y réfugier. Donc les questions, c'est ça le point de bascule. Donc les questions les plus cuisantes sur le plan politique seront les plus belles sur le plan poétique. Voilà. C'est-à-dire, c'est ça la question de la bascule. Et le problème de l'enfance, du rapport entre l'enfance et l'histoire, est suffisamment évident pour être ici rappelé. Je me dis parfois qu'être historien, c'est continuer à se poser des questions d'enfant. Tant il est vrai qu'on cesse de se les poser, ces questions d'enfant, non pas parce qu'on a obtenu des réponses, mais parce qu'on s'est lassé de les poser. Ou lassé d'entendre celles et ceux à qui on les adressait nous répondre par une fin de non-recevoir. Voilà ce que je voulais vous dire sur notre question, sur la question des questions, sur le fait de ne plus se laisser torturer, mettre à la question par celle qui d'une certaine manière nous oppresse, non pas parce qu'elles apporteraient des mauvaises réponses, mais parce que au fond, c'est la question même qui est posée de manière si inconvenante qu'elle en deviendra invivable. Et ça, ça se fait pas tout seul. Personne, effectivement, ne peut soliloquer longtemps. Je vous remercie pour votre attention. Et je vous donne la parole.

0: merci de cette promenade de questions. Une question à l'historien, pour que les questions soient entendues, partagées, faut-il avoir une commune culture? Parce que sinon, quand on parle dans des langues qui ne se comprennent pas, qu'on ne comprend pas, les questions ont peu d'effet. Et donc, la question que je voulais poser, c'est pour l'historien, au-delà de se poser des questions, c'est la transmission de la commune culture. Voilà.
1: Oui, ben bien sûr, évidemment, c'est ça Répondre à cette question, c'est au fond, cette question de savoir si nous avons, si nous sommes encore certains d'avoir une langue commune pour poser les questions, les justes questions, les bonnes questions, celles que tu nous demandais, que voilà, la Fondation du Crédit Coopératif m'a demandé d'introduire aujourd'hui, c'est prendre le pari que nous avons encore, sinon une langue commune, du moins un système de traduction suffisante pour pouvoir nous entendre. Je ne sais pas, à vrai dire. Si d'une certaine manière, l'avenir le dira. Ou plutôt non, parce que justement, cette aube des questions dont je parlais et que vous avez remarqué que je tentais maladroitement d'introduire, c'est une façon aussi de dire que on ne peut pas se contenter de cette expression l'avenir le dira. C'est un peu c'est un petit peu imprudent de confier à l'avenir des choix aussi décisifs. C'est à nous de le dire. Donc, je ne sais pas si nous avons encore une langue commune pour effectivement s'accorder sur les désaccords nécessaires qui fondent un questionnaire, mais pour le savoir, il faut, faut essayer, il faut tenter, il faut l'éprouver. Et pour l'instant, on ne le fait pas assez. Voilà. C'est-à-dire qu'il y a un moment aussi où les raisons de ne pas faire sont innombrables. On pourrait se laisser par avance sidérer, paralysé par nos scrupules. Mais ce qu'on doit faire, c'est commencer. Parce qu'on n'essaye même pas. C'est ça le truc. C'est qu'on n'essaye même pas. Donc, pour savoir si ça peut marcher, au moins essayons. C'est ce que j'appelle l'optimisme de méthode. Voilà. On peut avoir un pessimisme anthropologique fondamental, mal d'aurore, et se dire que par ailleurs, ça, ce n'est pas un programme politique. Que le programme politique, il repose sur un optimisme de méthode, sans quoi, de toute façon, on part perdant d'avance.
0: Merci, merci Monsieur Boucheron pour votre question. Pour vos propos, pardon. Je voulais réagir au fait que vous avez parlé de la Convention sur la fin de vie. Et je suis responsable à ATD Quart Monde, donc avec des gens très pauvres à longueur de journée. Nous avons participé à cette convention de fin de vie parce que le CESE, nous avons 8 personnes qui ont l'expérience de la grande pauvreté, ont participé à cette convention sur la fin de vie parce que le CESE a accepté de prendre en compte ces personnes, c'est-à-dire de mettre en place une méthode de réflexion, une méthode de dialogue entre les personnes qui étaient là, invitées à ces 9 week-ends, comme vous le disiez, pour prendre le temps de prendre en compte aussi la pensée de ces personnes. Et je vous assure que ça a vraiment changé le résultat final, à la fois de toutes les personnes qui étaient présentes, parce que réfléchir avec des gens qui ont eu des conditions de vie extrêmement différentes, ça change les personnes. Et je trouve que ça a un lien avec ce que vous venez de dire, c'est-à-dire que notre démocratie ne serait-elle pas plus apaisée et plus en dialogue si enfin nous prenions en compte les personnes les plus vulnérables dans notre société?
1: Mais merci infiniment. Vous avez parfaitement raison et vous avez dit bien mieux que je ne pourrais le dire ce qui effectivement m'animait. C'est vrai que pour moi, je trouve admirable la manière dont cette convention citoyenne s'est passée. Et plus on la regarde de près, plus on l'admire. Par exemple, les experts s'étaient dit, il y a quand même, c'est un engagement, c'est difficile, ce sont des sujets qui sont douloureux, qui peuvent effectivement remuer des souvenirs, des voilà. Donc on va partir à 184, hein, je crois, je dis de mémoire, mais enfin, voilà, c'est 9 week-ends, les gens ont leur vie, certains vont avoir des accidents, d'autres vont être lassés, etc. Et il y aura une baisse, et c'était déjà prévu, en fait, qu'il y a une érosion. Elle n'a pas eu lieu. C'est-à-dire que les gens sont restés jusqu'au bout. Donc, il y a une ténacité, en fait, dans la vie citoyenne qu'on ne mesure pas. Et ça, c'est important, parce que je voulais pas, j'ai aucune autorité à faire des discours qui sont des discours politiques. Mais évidemment, je me reconnais tout à fait dans ce que vous dites. Dès lors qu'on voit comment fonctionne la société civile organisée, disons, c'est-à-dire autour du pacte du pouvoir de vivre, à Télé Carmonde, voilà, enfin, tout ce que vous représentez aussi et tout ce que la Fondation soutient, on se dit, bon, bah, là, il y a des pratiques qui sont des pratiques qui sont rassurantes du point de vue de la société, et ça donne quand même au moins une indication sur le débat politique. C'est-à-dire, on se dit, et je continue à le dire, hein, que finalement, pour être efficace politiquement, pour être entendu, il ne faut pas en appeler aux beaux principes, mais il faut en rappeler à la réalité des pratiques. Il ne faut pas continuer à culpabiliser les Françaises et les Français en disant « vous vivez mal ». Il faut dire, en fait, vous vivez d'une manière qui n'est pas représentée dans l'espace politique et encore moins médiatique. Et voyez ce que vous faites. Voyez ce que vous faites vraiment en termes de solidarité, en termes de diversité, etc. Voilà. Donc ça, c'est évidemment la manière rassurante de le dire. Maintenant, vous le savez bien, tant qu'on est effectivement dans cet écart entre les pratiques et les représentations, on peut avoir quelque espoir. On se dit, par exemple, ben voilà, tous les indices d'opinion, mais pas simplement d'opinion, des pratiques, démographiques, des mariages mixtes, etc., montrent que voilà, la société française est de moins en moins raciste, mais elle se vit de plus en plus comme vulnérable au discours raciste. Donc on a un problème de représentation. Et donc, ça, c'est ce qui pourrait effectivement armer notre optimisme, se dire, bah voilà, l'économie solidaire, en fait, quand on demande aux gens quelles sont les cités désirables, la cité désirable aujourd'hui, c'est pas une cité de l'exclusion, c'est pas une cité techno-experte, c'est une cité solidaire et diverse. Voilà. Sauf que, vous le savez bien, c'est en train de s'éroder. On a aussi du point de vue de la solidarité, du point de vue de l'engagement citoyen, du point de vue simplement de la capacité qu'ont les gens à financer des œuvres de solidarité, des œuvres caritatives. On est en train effectivement de se... voilà, ça a fini par fonctionner ce venin médiatique martèle le fait que les gens veulent vivre comme en fait ils ne vivent pas, mais à force de leur dire, ils vont peut-être finir par le croire. Mais je reviens à ce que vous dites qui est absolument fondamental, quand vous dites, voilà, ça a marché parce qu'on a, du point de vue volontaire, hein, c'est une décision du CESE, parce que si on laisse faire simplement un tirage au sort, etc., on n'a pas autant de personnes en situation de précarité. Mais on va décider qu'on va les y mettre pour effectivement composer une diversité. Et donc, je le répète, ça, c'est quelque chose qui aujourd'hui est mesuré, attesté, documenté. Ce qui fait l'intelligence collective n'est pas le nombre, c'est la diversité. Ce qui fait, par exemple, si on veut se faire un peu d'autocritique, que nous serions le nombre suffisant pour être intelligents, mais nous ne sommes pas assez divers, là. Il n'y a pas le compte du tout, dans aucun des critères. Donc ça ne va pas. Mais ce n'est pas grave, ce n'est pas pour ça qu'on va... la haine de soi est toujours mauvaise conseillère, mais on voit bien que c'est rassurant, c'est consolant, mais pour l'instant, ce n'est pas efficace. Et pour les raisons que vous dites exactement, madame.
2: Oui. Bonjour, merci beaucoup pour votre travail. C'est toujours un plaisir de vous écouter. Ma question, c'est sur un mot que je n'ai pas entendu aujourd'hui et qui peut peut-être contribuer au problème de scalabilité que vous aviez évoqué. C'est les médias. Pour le pire, pour le meilleur, quel est leur rôle et est-ce qu'il y a de l'espoir dans les médias?
1: Ah ben, là, il est évident que ce qui est en jeu dans une conception élargie de la démocratie, c'est de considérer qu'il ne peut pas y avoir de démocratie efficace sans système médiatique équilibré et équitable. Voilà. Si les règles de la discussion publique sont faussées, et sont faussées par une série de, à commencer par le monopole économique. Voilà. Nous ne vivons pas dans une société démocratique. Ça, c'est toutes les théories de la démocratie. Il n'y en a pas une, au fond, qui ramène la qualité démocratique d'un régime aux seules règles du suffrage et de la représentation. Tous, au fond, reconnaissent que le socle de la démocratie, c'est effectivement l'organisation d'un débat public libre et éclairé. Et quand on a effectivement des groupes de presse qui contribuent, non pas à éclairer le débat, mais à organiser la confusion, alors effectivement c'est un problème démocratique. Voilà. Et les problèmes démocratiques, normalement, ils peuvent se régler par voie de droit. Et le droit, c'est quand même assez intéressant. On voit très bien comment les choses, pendant longtemps, nous disent que c'est pas possible. Par exemple, je n'interviens pas, je donne pas mon avis, mais je remarque simplement que du jour au lendemain, on se dit, là, maintenant, les pouvoirs publics se disent, en fait, les portables dans les écoles, c'est plus possible. On va maintenant, en fait, protéger les enfants de l'exposition aux réseaux sociaux. Bon. Pour des raisons qui étaient déjà parfaitement présentes il y a 2 ans. Mais il y a 2 ans, on nous expliquait avec la même assurance que c'était pas possible, que ce n'était pas pensable et que ce n'était pas souhaitable, et que si on voulait le souhaiter, alors autant revenir à la lampe à huile. Hein, voilà. Donc, effectivement, la question de la régulation juridique de l'ordre médiatique au-delà, c'est-à-dire pas seulement la presse, mais aussi les réseaux sociaux, c'est une question de décision politique et qui, comme vous le savez, n'est sans doute pas à prendre dans un cadre national, mais au moins européen, et tout ça, ça devrait être la question. Qui est une question difficile, hein, parce que ça dose le rapport entre la liberté d'expression, la liberté individuelle, tout ça est compliqué, mais évidemment, si les choses étaient simples, on n'aurait pas besoin de libération collective, ni de droit, donc voilà. Mais voilà, je pense que vous avez raison, c'est une bonne question. Oui.
3: Oui, bonjour et merci pour cette discussion très stimulante. J'avais une question sur l'optimisme de la volonté, parce que vous avez évoqué à 2 reprises l'optimisme de méthode. Et je me disais, est-ce que vous ne pensez pas quand même que cet optimisme de la volonté qui est cher à Gramsci doit précéder l'optimisme de méthode dont vous parlez, et parce qu'on voit quand même aujourd'hui que c'est aussi cette volonté politique personnelle aussi qui fait souvent défaut. Voilà, c'est une question ouverte. Hein,
1: c'est quoi la différence pour vous? Ça serait quoi
3: C'est-à-dire que les méthodes, elles sont mises en place parce qu'il y a une volonté qui précède, oui, à mon sens. Mais
1: oui, d'accord.
3: Discussion, c'est une vraie question.
1: Très bien. Dans ce cas-là, effectivement, merci pour cette précision, parce que ce que je cherchais à dire, se dit mieux avec effectivement cette expression de l'optimisme de volonté. C'est-à-dire qu'il y a, et précisément quand on a quelques raisons personnelles de se décourager, un acte un peu crâne, un peu volontaire, qui consiste effectivement à se souvenir que non seulement l'amour, la haine de soi est mauvaise conseillère, mais que on finira toujours par en faire payer le prix à plus démunis que soi, et que à la fin il y a une forme de pessimisme confortable dont nous ne serons pas, disons un nous un peu vague, mais dont on peut imaginer que il n'est pas le plus défavorisé, nous ne serons pas les premières victimes. Donc là, il y a quelque chose, effectivement, de gramscien, au sens où, de volontaire et de politique, pour dire, de toute façon, on y va, parce que sans quoi, de toute façon, il n'y a pas d'issue. Et c'est pour cela, effectivement, que il y a un travail, c'est pour ça que je parlais de une allusion à Wajdi Mouawad et à écrire à l'ombre de soi-même. C'est-à-dire que, finalement, c'est comment aborder la question de la honte. Je ne sais pas si vous voyez comment elle est très flottante. Enfin, c'est un spectre qui effectivement survole beaucoup des spectacles qu'on voit. Et puis ce qu'on va voir, par exemple, Thésée de Camille de Toledo. Camille de Toledo, sa question c'est, est-ce que vous ne voyez pas, comment ne pas voir que l'Europe se flatte d'avoir honte? Et que se flatter de sa propre honte, c'est continuer, en somme, à organiser son impuissance. Et ça, effectivement, l'optimisme de volonté n'y consent pas.
4: On va prendre deux questions en même temps.
5: Merci beaucoup de nous rendre questionnants, donc un peu meilleurs. Deux choses. La première, sur la convention de la fin de vie, il se trouve que je l'ai suivie aussi, et, étant proche de Claire, c'était un moment absolument exceptionnel et admirable. Et donc la question que je me pose, c'est pourquoi finalement ça n'a pas eu plus d'impact sur la société française. C'est-à-dire qu'à part quelques-uns qui ont été associés, comme Marie-Alette l'a dit, à ça, finalement les dirigeants, les organisations, etc. ne se sont pas saisis de ce que ça avait été ce moment. Donc question pourquoi. Et mon autre question, peut-être qu'on n'aura pas le temps maintenant, mais c'est à l'historien, c'est le moment de bascule. Combien de temps peut-il durer? Parce que finalement, quand on regarde sur la période longue, vous avez parlé pas mal de la Grèce. Moi, j'aurais aimé vous entendre aussi sur Venise, qui a un système assez sophistiqué articulant des niveaux. Ça peut durer des décennies, finalement, la bascule.
1: Oui,
5: et on n'intègre peut-être pas suffisamment ça. C'est-à-dire qu'on est sur 2027, on est sur, il faut trouver les réponses, mais en fait, la Renaissance, ça a pris très longtemps.
1: Oui, tout à fait. Oui, vous avez tout à fait raison sur, effectivement, la question de... Ah oui, vous vouliez qu'il y en ait deux... Pardon.
6: Allez-y, c'est pas le même sujet. Hein.
1: Non, mais c'est pas grave.
6: Bon, tant pis. Bon. D'accord. Oui, j'ai 50 ans de pratique de chercheur en économie politique et j'ai toujours considéré mon activité, comme vous l'avez dit, comme construire collectivement les bonnes questions et non pas apporter des réponses, surtout que les économistes apportent généralement des mauvaises réponses. Donc je travaille avec des syndicalistes de terrain dans les entreprises, essentiellement CGT, et je constate une béance, ce qui a été signalé par le sociologue Yves Clos, c'est l'absence de débat sur le travail. Et ça va nous revenir dans la figure, dans la période qui vient, parce que la question du travail, elle me semble centrale, et organiser le débat là-dessus, on est capable de le faire sur la fin de vie, mais je pense que si on organisait la même chose sur le travail, on aurait des répercussions sociétales énormes. Donc vous avez travaillé en tant qu'historien sur le servage, l'esclavage, un peu moins sur la période, mais quand même le summum de l'aliénation au sens de Marx, c'est ne pas pouvoir délibérer de son travail et se poser les bonnes questions sur son travail.
1: Mais vous avez parfaitement raison, et je vous remercie. J'y ai fait une trop brève allusion, ça fait partie des questions qui devraient être à l'ordre du jour, au fond, du calendrier politique qui serait facilité par le fait que la dernière mobilisation collective, d'ailleurs, au passage victorieuse du point de vue de l'intersyndicale, c'est quand même une mobilisation sur la réforme de la retraite et que, au-delà, ce qui était effectivement contestable dans la réforme de la retraite, c'est qu'elle ne posait pas la question du travail. C'est que la question du travail est l'impensé de notre temps. De même, effectivement, que la question que vous posez, monsieur, ben voilà, nous avons une innovation, toute une série d'innovations institutionnelles et politiques. Pourquoi ça n'intéresse pas davantage? Pourquoi ça ne percole pas plus? Pourquoi, effectivement, on n'en tient pas compte? Voilà une question. Ça fait partie, effectivement, de la liste des questions à poser. Et à poser, effectivement, je ne suis pas du tout, vous avez tout à fait d'accord, tout à fait raison de dire, je ne suis pas du tout sur cette vision catastrophiste du compte à rebours, en disant c'est maintenant ou jamais, etc. Il y a effectivement des crises très longues, il y a des crises qui, d'une certaine manière, se résolvent par leur longueur, par leur durée, par leur usure, et qui, au fond, parviennent à ainsi se subsumer elles-mêmes. Mais la bascule, c'est terminé. On me dit, c'est terminé. Donc, juste, je termine ma phrase et je dis juste que, vous, encore une fois, ce qui est le plus important, collectivement, c'est de saisir comment tout cela se pense ensemble et individuellement, par une prise de conscience aussi de ce qui a basculé, et y compris dans nos propres vies. Moi, je ne dirais jamais assez que la chance de ma génération, c'est d'avoir vécu cette révolution qu'est MeToo, c'est-à-dire qui nous a obligés, les hommes, mais pas simplement les hommes, à revenir sur notre propre vie et à nous poser la question de savoir si on a toujours bien agi.
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Bonjour à tous et bonjour à toutes Avignon. C'est le 100.1 FM, c'est l'écho des planches. Restez à l'antenne car dans 3 minutes tout juste, on se retrouvera en direct du cloître Saint-Louis pour vivre avec vous la matinale du Café des Idées. La matinale du Café des Idées qui reçoit aujourd'hui Daria de Florian pour Che dolore terribile e l'amore. Recevra aussi Caterina André-Hou pour Au Romantique. Johan Le Guilherme viendra parler de Tercès. Et enfin, Pascal Paradou de RFI viendra parler de ça va le monde. La matinale à vivre en direct et en exclusivité sur l'écho des planches. C'est dans 3 minutes. Après, on vous donnera rendez-vous à midi pour le partage de midi qui s'est déroulé hier à la maison Jean Villard. La question du texte porté sur les planches ou des planches portées en texte sera abordée par le journaliste Mathieu Mével et ses invités. Ensuite, nous donne rendez-vous à 13h30 pour la nouvelle saison de Demander le programme. Raphaël Baptiste nous a concocté les délicieux montages d'archives dont il a le secret et nous amène dans les histoires de la maison Jean Villard mais aussi de la Bibliothèque nationale de France. Ce sera donc à 13h30. À 14h, on retrouvera Sarah Hautesserre pour un nouvel épisode de Emprise. À 14h30, ce sera À propos avec Patrick Serodi. Et à 16h30, on vous propose une diffusion en exclusivité aussi, on est très content de ça, d'un spectacle qui s'appelle La pauvreté volée, qui a été joué pendant les belles heures d'Arsena à la maison Jean Villard. Une petite merveille, je ne vous en dis pas plus. Donc restez toute la journée à l'écoute de l'écho des planches, la seule radio qui vous propose 12 heures de programme continu et exclusif autour de la 80e édition du Festival d'Avignon. Dans une minute, vous retrouverez la matinale. Bonne journée à tous et à toutes, à l'écoute de l'écho, à l'écoute des planches.

0: chaleur aujourd'hui, c'est pire que...
1: Cette nuit, ça fait très chaud.
0: Ah ouais, moi, je m'agite.
1: C'est lié parfois.
0: C'est lié parfois. Non, autant que cette nuit. Autant que cette nuit, moi, ça allait. Mais ce matin, hein.
1: Ah non, on va te faire aussi, parfait.
0: Bon, c'est pas grave, sinon, moi, je m'entendais pas. Je sais pas où je l'ai foutu. Thank you.

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1: Ah ouais, d'accord.
2: Alors, donc, je reprends à Paris.

0: à diffusion internationale, l'une des radios les plus écoutées au monde, c'est toujours bon de le rappeler, prend ses quartiers d'été au musée Calvet pour une semaine de lecture de textes dramatiques, création d'auteuristes venus de partout dans le monde et en particulier de ces pays francophones du Sud. Cette année, la République démocratique du Congo, le Sénégal, le Togo, l'Algérie, le Burundi et Haïti. Pour en parler aujourd'hui, on a le plaisir d'accueillir Pascal Paradou. Bonjour à vous.
1: Bonjour.
0: Vous êtes coordinateur de ce bel événement depuis sa création, je crois. Et vous, Israël Nilza, bonjour.
2: Bonjour.
0: Vous êtes auteur du texte qui va ouvrir cette semaine de lecture. Merci beaucoup d'être avec nous. Ce sera donc chaque jour du 14 au 19 juillet, vous me corrigez si je dis des bêtises, à 11h du matin, dans la cour du musée Calvet, entrée libre, gratuite, ouverte à tout le monde, mais aussi pour les auditeurs, les auditrices partout dans le monde ensuite. C'est en direct sur la page Facebook de RFI, mais aussi ensuite retransmis à l'antenne. Pascal, un petit mot pour commencer tout d'abord sur l'histoire de cet événement et peut-être même son titre, je ne l'ai pas dit, je crois, ça s'appelle « ça va le monde ».
1: Alors c'est une longue histoire parce que comme vous l'avez rappelé, ça fait 14 ans que ça dure et la première édition, ça s'appelait « ça va l'Afrique ». Pour une raison très simple, c'était l'année où Dieudonné Nyanguna était artiste associé et RFI a un fort auditoire sur le continent africain. Et on s'est dit comment donner plus d'écho à cette invitation faite pour la première fois à un artiste d'origine africaine au Festival d'Avignon. Eh bien, on avait trouvé avec Vincent Baudrier, qui était directeur à l'époque, cette proposition de faire une série de lectures de textes qui étaient liés à l'univers de Dieudonné Nyanguna pour faire entendre donc des auteurs familiers à cet artiste-là et finalement ouvrir l'éventail des facettes de l'œuvre de Nyanguna. Donc il y avait un texte de Sonny Laboutancy, il y avait Aristide Tarnagda, etc., etc. Tout ça s'est très bien passé, ça a été formidable et les directions successives se sont dit il faut continuer à ouvrir ce festival à des jeunes auteurs et à des artistes venus d'autres horizons. Donc on a ouvert aussi géographiquement, par exemple en s'intéressant au Proche-Orient ou aux Caraïbes avec Haïti. Et donc de ça va à l'Afrique, c'est devenu ça va le monde. Mais le point de départ, en fait, c'était comment faire entendre et découvrir mieux l'univers d'un artiste qui, pour la première fois, était invité au Festival d'Avignon et qui était donc Dieudonné Nyanguna.
0: Donc c'est chaque jour le texte d'un auteur, d'une autrice différent, lu par des comédiens, parfois mis en musique, mis en onde. En tout cas, il y a aussi tout un travail sur le rendu sonore de ces textes, c'est bien ça?
1: Absolument, parce que l'idée c'est d'un enregistrement, donc on pense radio presque avant de penser spectacle, donc rythme, restitution, environnement sonore, intelligibilité du texte et des voix, et ce sont des comédiens professionnels. Alors on est en partenariat avec Armel Roussel, qui est un metteur en scène qui est français, mais qui a une compagnie en Belgique depuis 30 ans et qui travaille sur la mise en espace et la mise en voix de ces textes-là. Donc ce sont beaucoup de ces comédiens à lui. Cette année, il y a des élèves de l'école du Nord qui viennent lire un certain nombre de textes, mais pas seulement. Donc ce sont soit des comédiens en devenir, soit des comédiens tout à fait professionnels qui lisent les textes. Et c'est vraiment au cas par cas, parce que par exemple, le second texte après Israël, le texte de Yassine Ben Yacoub, c'est un texte qui est en production, c'est-à-dire qu'il y aura un spectacle en 2027. Donc en fait, ce sont les comédiens qui créeront ce texte-là qui seront dans la cour du musée Calvet pour une version un peu écourtée de la pièce avec des extraits mercredi prochain.
0: Le 15 juillet, ça s'appelle La décennie noire en l'occurrence. Je rebondis sur ce texte-là précisément, mais c'est peut-être une sorte de fil rouge, il me semble, dans la présentation que j'ai pu lire des différents textes. On a une sorte d'écho de l'état de ces pays et de leur histoire. Parfois, la décennie noire, comme son nom l'indique, il est question de cette terrible décennie des années 90 en Algérie. Est-ce qu'il y a une sorte de fil directeur qui a présidé au choix de ces textes? Qu'est-ce qui a fait votre programmation?
1: Alors, je revendique toujours la subjectivité et les rencontres. Néanmoins, RFI, c'est une radio d'actualité essentiellement, donc on est très attaché à l'état du monde et au récit de l'état du monde, qui est un récit journalistique en temps ordinaire. Et donc, on est très attaché avec les auteurs à la façon

0: façon dont ils racontent le monde et leur monde. Mais Israël en parlera mieux que moi. Je pense que quand on vit dans le Sud, on est moins préoccupé par des histoires de cœur et davantage préoccupé par des histoires de société. Donc dans le cas d'Israël, par exemple, la guerre est omniprésente dans ces textes. Alors pas de manière frontale, pas comme un journaliste pourrait raconter les combats, la prise de telle ville, etc. etc. Mais dans son texte, en l'occurrence Clipping, la guerre est présente dans la tête de la narratrice et ça s'entend et ça se voit. Dans le cas de la décennie noire, je précise que Yassine Ben Yacoub vit en France parce qu'il n'aurait jamais pu écrire et créer ce spectacle-là en Algérie. La guerre civile en Algérie, c'est un sujet non seulement tabou, mais c'est un sujet dangereux pour les auteurs. Donc il ne peut écrire ce texte, et c'est un texte formidable, que parce qu'il vit en France. Bon, et je pourrais comme ça égrener les autres
1: vous
0: textes.
1: Vous pouvez citer quelques autres exemples,
0: oui,
1: peut-être.
0: Il est question, par exemple, de l'environnement, de la...
1: L'environnement vu à l'aune d'une... Les questions environnementales vues à l'aune d'une influenceuse TikTok, si j'ai bien compris.
0: Exactement.
1: Ça, c'est un texte de Janine Dissirama Bessoga du Togo.
0: Voilà, les dieux tambourines, et elle raconte comment une TikTokeuse va se prendre les pieds dans la terre, dans la source, parce qu'elle promet à ses influences, enfin à ses... Comment on dit les TikTok? Ceux qui suivent TikTok.
1: Les followers.
0: Les followers. Donc, je n'ai pas TikTok, donc je ne sais pas. elle promet à ces TikTokers de montrer la source originelle de son propre village. Et le jour où elle arrive dans le village pour faire donc de l'effet, il n'y a plus de source parce que réchauffement climatique, il n'y a plus de poissons, il n'y a plus rien. Donc, grand drame et prise de conscience. Alors, grand drame parce qu'elle se dit, merde, je vais perdre mes followers. Mais après, elle réalise qu'il y a quand même un autre sujet à traiter, etc. On peut traiter de la folie, on peut traiter de la corruption, enfin les auteurs et les autrices, donc ce sont toujours des sujets qui sont universels et qui sont aussi les sujets des pays où cela s'écrit.
1: Bon, on va incarner aussi un peu le propos avec vous, Israël Nzila. Vous présentez donc, vous ouvrez cette semaine de lecture, donc le 14 juillet, avec ce texte qui s'appelle Clipping. Pascal l'a dit, c'est l'histoire d'une femme qui s'appelle Do, et dans la tête de laquelle on est, en quelque sorte, pendant tout du long. Do qui se promène dans les allées du marché Kalebuka à Lubumbashi, où vous vivez vous-même en République démocratique du Congo. C'est un texte, je le précise, qui a obtenu le prix RFI Théâtre 2025, je ne l'ai pas dit encore. Comment elle vous est venue, cette histoire? Et peut-être pour la présenter, on peut commencer par ce titre. Clipping, ça veut dire quoi?
2: Alors, Clipping, moi je l'ai nommé ces spectacles Clipping parce que je pensais ces textes, ces projets de textes comme une dégradation, comme une dislocation. Et pour moi, partant de son, parce que le personnage était, je l'ai pensé comme une mélodie, et je trouvais que c'était une mélodie dégradée, c'est-à-dire un son dégradé qui n'était pas bon à entendre à l'oreille.
1: Est-ce que c'est ce que désigne le terme clipping?
2: Le terme clipping, il est technique, c'est une dégradation de son. Lorsqu'on traite le son et qu'on augmente le volume au-dessus du seuil normal. Et donc ça crée des sortes de saturation et les sons se dégradent. Et pour moi, cette pièce était pensée comme cette forme de dégradation. En fait, mon personnage était pensé comme une mélodie qui s'est dégradée au fur et à mesure que le spectacle avançait jusqu'à la fin, qu'on la reconnaisse presque plus, quoi.
1: Il y a quelque chose de très beau dans le texte que j'ai pu lire, moi, pas encore entendre, mais on entend bien à quel point ça va être précieux de l'entendre, puisqu'il y a ce travail sur le son. C'est que on bascule dans plein d'états vis-à-vis du statut des pensées de ce personnage. C'est-à-dire, au début, on les prend au premier degré, et puis petit à petit, on se rend compte que peut-être que des choses qu'elle vit sont du ressort de sa seule perception. Vous aviez aussi envie de travailler avec quelque chose qui a à voir avec une forme de folie ou d'état mental sur la frontière, quoi.
2: Ouais. Mais après, parce que le personnage, c'est une forme de déséquilibre et ça a un lien avec le sujet dans lequel je traite. Parce que le texte Clipping, je l'ai écrit, je l'ai pensé aussi Je l'écris en même temps que j'écrivais le texte précédent, Silence, et j'ai pensé comme une diptyque. Et j'ai traité de la guerre. Et pour moi, la guerre, c'est un état d'anormalité, quoi. Et dans la guerre, il n'y a pas... l'être humain qui vit dans la guerre ne pense pas, ne vit pas dans la même condition mentale que tout autre être humain qui n'est pas dans la guerre. Et pour moi, ce projet devrait, pas refléter, mais figurer cet état mental. Et c'est pour ça mon personnage, au fur et à mesure, on sent ce déséquilibre. C'est-à-dire qu'à un certain moment, on a un doute sur sa santé mentale, entre guillemets. Et puis, on revient au fait, on a une sorte de réalité, et puis on s'y remet en cause. C'est un peu les rythmes de la guerre aussi. C'est-à-dire que on a l'impression que c'est une bonne solution dans un premier temps. Et puis, on voit ce que la guerre produit. On s'est dit, ah là, on s'est trompé, mais on est déjà avancé vers ça. J'ai fait cette sorte de figuration et mon personnage était pensé comme la guerre, si je peux le dire.
1: Ouais, parce qu'au fil du récit, on comprend que ce sont aussi les déchirures de la guerre au Congo qui ont meurtri l'esprit de ce personnage. Vous avez accepté de nous en lire un petit extrait. D'ailleurs, vous serez aussi sur scène parmi les acteurs, les comédiens qui vont lire le texte le 14 juillet.
2: Ok. Bon, je vais lire un extrait qui est à l'intermède. Cette nuit, j'ai rêvé. J'ai fait un rêve. Je ne me rappelle plus très bien des détails, mais je voyais dans ces rêves une forêt, une très grande forêt. C'était d'autant plus troublant qu'à mon réveil, l'image de cette forêt m'est restée dans les yeux. Il y avait une petite fille dans cette forêt, au milieu des arbres. Je ne me souviens pas très bien de comment elle était habillée, mais je sais que j'ai vu dans ses rêves une petite fille qui m'est tournée le dos. Est-ce qu'elle était habillée en rouge? Je ne sais pas. Je ne sais plus. Tout d'un coup, les arbres de la forêt ont commencé à vibrer, puis tourner autour d'elle, tourner sans s'arrêter, tourner vraiment. C'était un tourbillon d'arbres, si ça se dit. Beaucoup d'arbres tournaient. Certains même s'approchant près de la fille que je craignais qu'ils ne l'atteignent. J'avais très peur dans mon rêve. Je crois qu'à un certain moment, je ne la voyais plus, la petite fille. Je ne voyais que la masse des arbres qui allaient venir tourner devant moi. Je m'efforce de chercher à la voir lorsque je me réveille. Mes pieds tremblaient.
1: Merci beaucoup pour cette lecture. C'est intéressant d'entendre dans cet extrait la manière dont le texte travaille le rêve. C'est quelque chose qu'on retrouve dans plusieurs spectacles de la programmation du festival cette année. La façon dont le rêve peut exister sur une scène, quelle qu'elle soit, scène de radio, scène de théâtre. Pour finir, peut-être, Pascal, un dernier mot sur le texte qui conclura la semaine. C'est un texte de l'auteur haïtien Guy Régis Junior qui s'appelle, qui a pour titre une question. Vous savez que le festival d'Avignon cette année, il est placé sous le drapeau des questions. Quel dernier grand conflit pour satisfaire la haine entre les humains? Est-ce que vous pouvez nous en dire un mot?
0: Alors, je peux en dire un mot, mais ce sera vraiment un mot dans une forêt de mots, parce que c'est un texte qui dure 6 heures, ou à peu près, ou 5 heures, qui n'a jamais été mis en scène encore. Et bien sûr, on en proposera là aussi des extraits sur un temps de 55 minutes à peu près. Guy Régis Junior, c'est le directeur du théâtre du Festival des Quatre Chemins en Haïti. C'est un festival absolument formidable où j'ai eu le plaisir d'aller, où j'ai pu rencontrer Valère Novarina, parce que Guy Régis a mis en scène des textes de Novarina et ils étaient tous les deux très complices. Donc ça donne quelque chose de son écriture, parce qu'il y a une multitude de personnages, une multitude de questions, une multitude de folie, avec des moments très durs et des moments très drôles, très novarinesques. Et c'est vraiment un auteur très important qui a une œuvre déjà qui est publiée au Solitaire Intempestif, qui est un traducteur de Proust en créole, qui a donc créé ce festival qu'il essaye de maintenir coûte que coûte, dans des conditions que vous connaissez, j'imagine, parce que même si on n'en parle pas tous les jours, en tout cas dans les médias français, c'est une guerre sourde qui existe en Haïti, avec un niveau de violence absolument terrible, où on ne peut pas faire du théâtre après 18h parce que la nuit tombe. Donc on fait du théâtre exclusivement à 14h ou à 15h, parce que sinon il y a des conditions de sécurité qui mettent en danger et le public et les acteurs. Donc c'est vraiment faire du théâtre en Haïti, c'est prendre la vie à bras le corps et essayer de pousser la vie le plus haut possible malgré la violence quotidienne, et plus encore que la violence, la peur omniprésente. Donc c'est un héros, j'aime pas beaucoup ce terme-là, mais c'est vraiment quelqu'un qui se bat pour que existe le théâtre dans ce pays-là. Il vit entre les deux pays, il a fait le choix de vivre entre les deux pays, alors que d'autres ont quitté Haïti depuis déjà quelques temps, et on peut tout à fait les comprendre, il n'y a aucun jugement de ma part là-dessus. Il vit entre les deux pays, et c'est vraiment un texte assez génial, mais vous le résumez en un mot, c'est pas possible. C'est mais en tout possible. Cas, c'est un vrai coup de chapeau fait à cet auteur-là en particulier.
1: Il faut aller l'écouter, ça, ce sera le 19 juillet et toute la semaine, donc à 11h dans la cour du Musée Calvet, du 14 au 19 juillet. Allez-y, l'entrée est libre. Un très grand merci à tous les deux d'avoir été avec nous. Merci beaucoup.
0: À vous.

0: c'était leur deux verres à eux, je crois, à Pascal et... Ah non, ça c'est peut-être un verre propre.
1: Nous avons maintenant le plaisir d'accueillir la chorégraphe, danseuse et musicienne Caterina Andreu. Bonjour à vous.
2: Bonjour.
1: Merci beaucoup d'être avec nous ce matin. Vous présentez ici pour cette 80e édition du Festival d'Avignon à La Fabrica, dès aujourd'hui à 18h et jusqu'au 16 juillet, une pièce qui s'appelle How Romantic, créée avec les 14 jeunes danseurs et danseuses de la compagnie Carte Blanche. La compagnie Carte Blanche, c'est la compagnie nationale norvégienne de danse contemporaine basée à Bergen. Partition donc pour ce groupe de 14 danseurs, danseuses que l'on voit évoluer autour d'une plateforme centrale, comme une sorte de long praticable placé assez près du sol, sur laquelle le groupe se trouve d'abord assis, puis duquel il va peu à peu se lever en groupe, puis par deux en couple. Pièce qui dégage une énergie absolument phénoménale, portée par une musique à la fois répétitive et très entraînante, et portée bien sûr par le corps des danseurs. Pour commencer cette conversation, Caterina, est-ce que vous voulez bien nous dire tout simplement comment il est né ce projet, quelle a été l'étincelle de départ ?
2: Tout d'abord, c'était une invitation de la directrice de la compagnie, Carte Blanche, Annabelle Bonnery. Elle m'a invité pour faire une pièce pour la compagnie des 14 danseurs et danseuses. Donc, c'était l'étincelle, c'était la rencontre voulue par Annabelle, artistique et humaine. Et puis, comme c'est une invitation qui est assez libre, et chaque artiste doit choisir sur quoi travailler, pour moi c'était tout simplement le fait de devoir travailler avec un ensemble de gens, 14 personnes, qui était pour moi la première fois que je faisais ça. Je me suis posé la question de la, ça qu'on dit très souvent entre nous, la composition, mais c'est au-delà de la composition. Qu'est-ce que c'est un groupe de 14 personnes et comment ils peuvent bouger ensemble ou pas? Et j'ai eu ce désir de travailler avec l'idée du couple, deux par deux. Ce qu'on ne retrouve pas si souvent en danse contemporaine, sur scène en tout cas. Et comme je voulais faire un lien et que cette idée de composition, je pensais que ça doit résonner avec mes questionnements, mes réflexions aussi politiques, existentielles, etc. Je suis allée chercher un peu loin dans l'histoire de la danse, mais l'histoire de notre monde sociétal. Et j'ai trouvé le marathon des danses. Et c'est à partir de ce moment-là, il y avait des répercussions, des idées. Et,
1: marathon de danse hein, pendant les années 30, la Grande Dépression aux États-Unis.
2: Pendant la Grande Dépression.
1: Que beaucoup connaissent à travers ce film de Sidney Pollack qui s'appelle On achève bien les chevaux. Voilà, c'était des épreuves où les gens dansaient pendant des heures, des jours, jusqu'à épuisement.
2: Oui, oui, c'était une manière de mettre en scène la détresse du moment et aussi peut-être la résilience qu'on peut avoir vis-à-vis d'une crise humaine, sociétale, personnelle et collective à la fois. C'était une époque politiquement très chargée, économiquement c'était un désastre, et c'était le seul moyen pour certaines personnes à trouver un abri, à avoir aussi un peu d'argent pendant leur participation au marathon des danses. Et avec ce fantasme que peut-être il y aura au bout du tunnel un prix qui va leur faire gagner assez d'argent pour bien vivre, ce qui était malheureusement presque jamais le cas.
1: Il y a quand même cette idée de la danse ou de l'énergie physique, la physicalité, en lien avec l'idée d'une survie. C'est une énergie qu'on sent très profondément.
2: Exactement.
1: Dans le spectacle.
2: Oui, c'est en général, dans mon travail, il y a beaucoup cette constante... il y a des gens qui l'appellent lutte. Moi, c'est un désir de survivre d'abord, avant d'aller chercher plus loin comment vivre. C'est comme s'il y a toujours un état d'urgence au milieu d'un vertige presque existentiel. Et cette idée de bouger parce que sinon on se perd, danser parce que sinon on ne va pas y arriver, c'est quelque chose qui devient presque symboliquement un mantra dans la pièce et en général pour les danseurs et les danseuses, en résonance au marathon de danse, mais en résonance à plusieurs d'autres manières de réfléchir comment on est dans ce monde.
1: Lorsque le spectacle commence, le groupe des danseuses et danseurs est assis sur ce praticable central que je décrivais. Ils se parlent, on a l'impression de voir des gens qui seraient assis dans la rue. Et puis, peu à peu arrivent les mouvements dansés, mais ça passe par un long moment en position assise. Il y a quelque chose qui se joue là-dedans d'assez fort pour nous, le public, parce que on a l'impression, elle est illusoire, mais on a l'impression que c'est des mouvements qu'on pourrait tous faire. Qu'est-ce qui vous intéresse dans le fait de travailler la position assise en danse? C'est pas si courant de voir des danseurs assis.
2: Je pense qu'il y a une... J'ai bien imaginé que les spectateurs et les spectatrices dans la salle sont aussi auditeurs et auditrices et aussi tout simplement des corps qui peuvent aussi bouger. Donc très souvent je me dis que j'aimerais bien faire des danses, j'aime bien faire des danses qui font bouger les gens, même s'ils sont assis et assises. Et c'est peut-être un miroir qu'on peut retrouver dans Rao Romantique, que les danseurs et danseuses sont aussi des corps assis sur une plateforme et qui peuvent quand même démarrer simplement d'une manière plus ou moins quotidienne, mais arriver à, voilà, à un degré d'énergie et de physicalité très très intense. Ça peut peut-être embarquer et amener les gens qui regardent dans ces voyages un peu plus facilement. Et c'est ce crescendo qui est un peu plus peut-être facile à suivre en tant que spectatrice aussi.
1: C'est vrai que ça produit aussi un effet assez fort, ce spectacle, qui est que c'est presque difficile de le regarder assis et de manière statique. C'est-à-dire qu'il y a une énergie qui passe par la danse et par la musique qui fait qu'on a quand même très très envie de bouger.
2: Oui, c'est peut-être depuis le Covid, on évite un peu le mot contamination, mais je trouve pas en français un autre mot un peu plus proche de ça que j'imagine que la danse peut avoir comme effet chez l'autre. Et c'est aussi, pour moi, c'est un espace où on peut vraiment rentrer en relation avec l'autre, en bougeant. Et cette contamination, j'aimerais bien la voir dans la salle de théâtre, parce que c'est un peu plus difficile comme on n'est pas debout. Et c'est une contamination, une mobilisation, peut-être, qu'on peut retrouver dans d'autres types de rassemblements, dans la rue aussi ou ailleurs, qui est quand même, pour moi, c'est quand même un geste politique de faire bouger l'autre, de motiver le corps de l'autre. Et il y a aussi une autre chose, que c'est la négociation qu'on doit faire, les danseurs et danseuses entre elles, pendant qu'ils sont assis et assises, et comment ils vont arriver à bouger. Et la négociation qu'on peut faire nous aussi, avec cette énergie qui s'est créée et qui va aussi exploser à un moment. Comment on se place face à ça ou avec ça.
1: Et justement, quelle part ils ont apporté, les danseuses et les danseurs, de ce ballet particulier? Quelle part de leur singularité à elles et eux reste au final dans le spectacle?
2: Et Carte Blanche s'agit d'une compagnie, à mon avis, exceptionnelle, parce qu'il y a 14 personnes sur scène qui viennent avec de différents parcours. Il y a une vraie diversité de savoir-faire et de pratiques et finalement de personnalités. Moi, je considère que j'ai composé avec ces personnes et cette personnalité aussi. Et dans mon écriture, de toute manière, il y a une part d'improvisation assez importante que c'est pas facile pour tout le monde à travailler avec. C'est presque une méthodologie ou presque une approche de danse qui est assez particulière. Et donc, les 14 danseurs et danseuses sont toujours constamment, avec les outils qu'on a beaucoup travaillé, la pratique qu'on a fait, en train de créer et recréer des situations et des mouvements. Donc, c'est une co-création dans ce sens-là. Et c'est pour ça que le spectacle est le même et différent chaque jour. Et ce qui les rend peut-être moins stables à un niveau de ça qu'on peut découvrir comme détail chaque jour, mais c'est justement la vitalité et la vivacité que ces groupes peuvent porter aussi. J'ai trouvé que c'est une compagnie qui peut amener ça. et cette créativité et cette résilience avec le, sur le moment à chaque fois. Et on a créé le spectacle dans ce sens-là.
1: Est-ce que vous pouvez nous dire un petit mot sur la partition musicale? Il y a plusieurs séquences musicales dans le spectacle, mais ça commence par une assez longue séquence où, où c'est donc une musique répétitive et qui évoque un peu des rythmiques de l'ordre de la batucada, où en tout cas on a l'impression de reconnaître des choses. Et puis je fais ce mouvement-là parce que c'est celui qui nous gagne quand on regarde les danseuses et les danseurs. Comment vous avez travaillé cette partition musicale? Est-ce que c'est une musique qui était préexistante? Est-ce qu'elle a été créée pour le spectacle?
2: Alors, j'ai travaillé sur la musique avec Christian Sotomayor, avec qui je travaille depuis plusieurs années. Et on crée souvent la musique du spectacle en général, c'est une combinaison entre des musiques créées pour le spectacle et des morceaux ou des samples, comme on dit, des petits clips qu'on peut utiliser, qui existent déjà, et que moi je les considère forts, soit pour l'énergie qu'il apporte, mais soit ou à propos de la des références pour leur pouvoir référentiel et contextuel aussi. Et il y a beaucoup, on a travaillé aussi avec les contrastes presque cinématographiques que je pourrais aussi retrouver dans les films de Sidney Pollack, comment on passe d'une ambiance à l'autre qui peut être assez contrasté, de quelque chose de très énergétique et très vital à quelque chose assez lent et assez aussi triste, aussi parfois mélancolique parfois. Il y a en fait ces paradigmes, ces binômes qu'on retrouve dans le spectacle beaucoup. Et au niveau de la répétition, c'est quelque chose qui m'intéresse, mais dans la musique, comme dans la danse, je parle plus de l'insistance, quelque chose qui insiste pour arriver quelque part. Donc si on considère la répétition comme un cycle, pour nous, cette musique inspirée par Padukada, comme vous avez dit, c'est plutôt en spirale. Ça va quelque part, même si ça fait des cercles. Et ça, c'est quelque chose de très important dans mon écriture sonore et physique. Et c'est de l'ordre de l'insistance, comme on retrouve dans un galop, d'un cheval d'ailleurs.
1: Et l'image du galop, elle est présente dans le spectacle aussi. Une dernière peut-être question, tout simplement, sur le titre. On ne l'a pas dit, mais ce titre, donc « How romantic », on pourrait traduire par « Oh, comme c'est romantique », mais il y a une petite note un peu ironique là-dedans. N'empêche qu'il y a quelque chose de l'ordre de l'amour ou de la tendresse dans le spectacle, dans ces moments, notamment à deux. Hein, vous l'avez dit, il y a un travail sur le groupe, sur l'ensemble, et puis sur des plusieurs couples qui émerge à un moment. Qu'est-ce que c'est le sens de ce titre pour vous?
2: Le titre arrive assez tôt dans mon travail. Et je les utilise même pendant le processus comme des mantras. Donc, comme le spectacle porte un certain humour et un certain cynisme plutôt, comme une réflexion sur, pour le dire un peu, sur la condition humaine, et aussi sur notre société aujourd'hui, comme à la suite de 1930. C'est la même crise humaine, presque, peut-être pire. Et il y a, c'est comme si How Romantic porte exactement ça que je voulais aussi avoir dans tout le travail, une sorte de grâce, bien crafted, bien travaillée, mais aussi une sorte de, une qualité un peu brute, un peu, une lutte, cette lutte constante de cette détresse qui amène à voir tout avec un filtre pas nihiliste, mais quand même surtout toujours avec une remise en question. Et ça crée un titre qui peut avoir le double sens de regarder quelque chose ou vivre quelque chose avec beaucoup de grâce et aussi quand même avec cette tristesse qui va avec cette mise en question et cette prise en considération du contexte en général.
1: L'énergie l'emporte. Pour finir, un grand merci, Catherine,
2: merci à vous
1: d'avoir été avec nous. How Romantic donc est à voir jusqu'au 16 juillet à la Fabrica d'Avignon. Merci.

0: Nous avons à présent le grand plaisir d'accueillir Daria De Floriane. Bonjour. Merci beaucoup d'être avec nous. Merci aussi à Corinne Milani qui vous traduira de l'italien vers le français aujourd'hui. 2 ans après qu'on a pu découvrir en France votre adaptation de La Végétarienne, un roman de Han Kang, l'autrice coréenne, lauréate du prix Nobel de littérature en 2024, qui était ici même sur cette scène hier. On pourra voir dès ce soir au cloître des Carmes et jusqu'au 18 juillet « Che dolore terribile è l'amore »,« Quelle douleur terrible est l'amour », une adaptation d'un autre roman de cette même autrice, un roman qui s'appelle « Impossibles adieux » qui avait paru en 2023 en français. Que vous mettez en scène et que vous interprétez aussi aux côtés de Monica Pisédou et Anna Coppola. Pourquoi cette envie de revenir à Hong Kong et pourquoi à travers tout particulièrement ce roman-là, Daria De Floriane?
1: Dopo aver lavorato sulla vegetariana, e dopo aver letto quello che in italiano si chiama Non dico Dio, in francese
2: Les adieux impossibles, les adieux impossibles,
1: mi sono resa conto che c'era una forma di continuità nel bisogno di trasformazione. Ma che Yonghe, la protagonista della
2: vegetariana,
1: stava affrontando, attraversando
2: una trasformazione tutta sola.
1: Invece, in Non dico Dio, questo bisogno di
2: trasformare l'esperienza di violenza
1: diventa un'esperienza condivisa
2: che è necessariamente partagée, e solamente grazie al partage
1: può trasformarsi in maniera meno autodistruttiva. Mi è sembrato molto interessante e importante.
0: Le roman, raconte l'histoire de deux amies dont l'une implore à l'autre de venir à Jeju, l'île où elle vit. L'amie s'est blessée en coupant du bois, elle a dû être rapatriée sur le continent et elle craint que l'oiseau qui vit chez elle ne meure en son absence. C'est un récit d'amitié et c'est un récit qui explore aussi peu à peu, lentement, pas à pas, le passé terrible de cette île qui fut le territoire d'un massacre en 1948. Les autorités militaires assassinèrent des dizaines de milliers de femmes, hommes, enfants dans le contexte de l'affrontement entre les deux Corées et la lutte contre le communisme. Le roman comme la pièce travaille la dimension irreprésentable de cette violence d'une certaine façon, violence qui est au cœur de plusieurs spectacles dans ce festival d'Avignon cette année. Vous-même, vous êtes au plateau, vous incarnez la narratrice de cette histoire et vous êtes accompagnée, je l'ai dit, de deux autres comédiennes, l'une est l'amie, l'autre est la mère de cette dernière. Comment s'est passé le travail d'adaptation, si le mot est juste, du roman? Est-ce que c'en est passé aussi par une écriture au plateau, par le travail avec les comédiennes, le travail du jeu?
1: All'inizio avevo immaginato soprattutto la relazione di amicizia,
2: un rapport d'amitié.
1: Quindi
2: il rapporto lineare della stessa generazione
1: che in un qualche modo permette alla persona più esterna di essere trascinata
2: dentro una persona che all'esterno non conosce e cambiare direttamente, même si cela ne la concerne pas.
1: Immediatamente quando abbiamo cominciato, ancora prima delle prove,
2: ancora avant d'avoir les répétitions, de travailler sur le roman, Donc la mère, la protagoniste, la figure de la mère nous a semblé être indispensable sur le plateau. C'est une histoire de fantôme. Alors que le rapport de fantôme entre les deux amis n'est pas vraiment clair, et c'est ce qui est merveilleux dans le livre. La mère, c'est sûrement, bon, elle n'est plus là, mais elle a été protagoniste directe, c'est une survivante du massacre.
1: Et cela,
2: ce qui nous intéressait, était de travailler sur l'échange dans les différentes générations. Qu'est-ce qui se passe? Qu'est-ce qui arrive?
1: Soprattutto a causa anche dell'impossibilità.
2: Qu'est-ce qui arrive à une personne, surtout lorsque c'est pas possible de dialoguer? Parce que bon, c'est évident qu'en Corée, pendant des années, on ne pouvait pas en parler de tous ces massacres. La dernière fois, un historien que nous avons rencontré, que la parole, le mot massacre n'a jamais été utilisé, et il disait accident.
1: La madre non ha mai parlato.
2: Donc la mère, elle n'a jamais parlé, ou alors elle en a parlé très peu à sa fille.
1: Mais
2: tout ce que la fille est,
1: c'est
2: aussi le produit, elle est aussi le produit du silence de ces massacres. On a essayé de procéder entre une dimension qui est très liée au roman, aussi grâce à l'oncodramaturge Eric Vautrin qui a travaillé donc sur la structure du roman et la liberté aussi des répétitions.
1: Et
2: on a tenté au travers de différents passages de mélanger et de croiser ces deux expériences, les répétitions et la dramaturgie qui est plus étroite sur le roman, plus liée au roman.
3: Le spectacle, comme le roman peut-être aussi d'ailleurs, il travaille énormément sur des choses qui relèvent de l'intériorité. Le rêve est très présent, ou la rêverie, mais aussi une forme de... ces espèces de rêveries intérieures ou divagations qu'on a tous et toutes tout le temps. On pourrait penser que c'est pas exactement un matériau idéal pour le théâtre conçu comme le lieu de l'action, de l'extériorité. Est-ce que c'est aussi quelque chose qui vous intéresse dans votre travail, au-delà même de cette pièce-là, de réussir à porter à la scène quelque chose de l'ordre de ces intériorités-là?
2: C'est pas la première fois, je pense que c'est une caractéristique de mon travail, de réfléchir. Et je considérais le fait de réfléchir, la pensée, le monde intérieur, comme un lieu de partage possible.
1: Où
2: il est évident que c'est une forme, je me permets de dire que c'est plus lié à la méditation de l'action.
1: Surtout
2: que dolor terribile l'amour, encore plus que la végétarienne, c'est vraiment réduit au minimum toutes les actions.
1: Mais on a cherché
2: aussi grâce au travail sur l'espace, sur les lumières, sur le son, de permettre à cette intériorité de transformer aussi l'extérieur.
1: Ainsi,
2: la construction du travail elle a été réalisée de manière parallèle sur tous les langages, afin que cette intimité puisse vibrer.
3: L'un de ces langages, c'est la scénographie, le travail du décor, de la mise en espace de cette histoire. Le spectacle, il commence par une longue scène muette au cours de laquelle Monica Pisédou manipule des poteaux en bois qui sont alignés sur la scène et qu'elle déplace lentement. Poteaux qui sont là tout du long et qui jouent différents rôles. On va comprendre peu à peu qu'ils ont à voir avec un projet artistique que les deux amis ont ensemble, mais ils sont aussi porteurs d'une très forte symbolique, comme si peu à peu ils figuraient les absents, les fantômes dont vous parliez. Comment est née l'idée de cette scénographie? Comment vous avez travaillé avec cette dimension-là?
1: On était intéressé par avoir une dimension pour installer l'espace qui installe l'espace et qui ne le représente pas l'espace.
4: Proprio perché c'è tantissima realtà.
1: Parce qu'il y a vraiment de nombreuses réalités dans ce roman, mais la réalité arrive à travers une dimension fictive et aussi mirifique. Fantastique, mais le lieu donc de la menuiserie, c'est le lieu, un lieu de la pratique artistique. Ça nous a paru être le parallèle, un parallèle avec le théâtre, avec un théâtre plus vrai pour nous, plus vrai que nous, alors que non, mon personnage réfléchit beaucoup pendant la pièce. Et mon personnage que je joue est toujours joue à l'intérieur et est très seul. Et c'est la solitude de Ingson, qui est une solitude merveilleuse dans ce roman, qui est aussi jouée par Monica Pizzetti, qui est une solitude active et logique. C'est pas seulement avec les humains, mais avec tout, avec la matière, avec l'oiseau, avec la présence de la mère qui n'est plus là. Et cela nous semblait aussi important. Pour nous aussi, le toit qui s'est, de la maison qui s'est effondré, qui était aussi le lieu du massacre. Et nous, par rapport au roman, on a fait on a changé quelque chose. Dans le roman, ce rêve qui est fait de milliers de troncs, de troncs d'arbres, de poutres d'énormes qui sont noircis, alors que nous, ce qu'on a, nous, qu'on utilise, le bois qu'on utilise, les poutres sont brûlés. Ils sont étendus, placés sur le sol. Ça représente toute la transformation, la possibilité de continuer grâce aussi à une cérémonie qui n'est pas un produit artistique, mais c'est une cérémonie. Mais aussi ce passé qui est très très présent, qui vibre encore vraiment beaucoup, d'un village qui a été brûlé, de 30 000 personnes civiles avec des milliers d'enfants qui ont été tués, assassinés. Toujours, c'est toujours comme ça, mais sans aucune raison. Vraiment, ils se sont acharnés sur la population civile qui était inimaginable et qui est toujours inimaginable. Et ces toits, les toits, ils sont encore là, ils sont encore en train de brûler.
3: Je l'ai dit, Hong Kong était ici hier pour un entretien mené par Laura Adler, que vous pouvez voir sur le site du festival si vous ne l'avez pas vu hier. Je crois que vous étiez là, Daria De Florian. Est-ce que voilà, c'était quelque chose pour vous de rencontrer, d'écouter Hong Kong parler de son œuvre? Est-ce qu'il y a quelque chose qui vous a frappé, touché particulièrement dans ce qu'elle a dit?
1: C'est écouter Hong Kong. Effectivement, pour moi, voir tomber la neige, c'est un événement très puissant et silencieux. Son timbre de voix, le fil de voix, le fil qu'elle a, qui est très communicatif en réalité. Parmi tout ce qu'elle a dit, nombreuses choses qu'elle a dit, et j'ai pris des notes sur un carnet. Hier après-midi, j'y ai repensé quand elle a parlé de ce qu'était l'amitié et pourquoi c'est un rapport tellement important. En disant que l'ami, c'est le témoin de la vie de l'autre. J'avais jamais eu cette réflexion sur l'amitié. Et pourtant, c'est une thématique qu'on a vraiment utilisée, qu'on a vraiment étudiée, qu'on a travaillé dessus pour ce projet-là. Et elle a réussi toujours à déplacer un peu le regard, et c'est unique.
3: Oui, c'est très beau comme idée, et l'amitié féminine peut-être tout particulièrement qui est très présente dans le spectacle. C'est un grand merci Daria De Florian d'avoir été avec nous aujourd'hui. Que terribile est l'amour, et donc quelle douleur terrible est l'amour, est à voir jusqu'au 18 juillet ici à Avignon au Cloître des Carmes. Merci beaucoup.
1: Merci à tous. Merci.

0: Et pour conclure la matinale du jour, on a le grand plaisir d'accueillir Joanne Le Guilherme. Bonjour à vous.
1: Bonjour.
0: Merci beaucoup d'être avec nous. Vous êtes artiste, vous êtes venu des arts du cirque, vous vous êtes formé autrefois au Centre National des Arts du Cirque. Vous avez fondé il y a un peu plus de 30 ans maintenant, j'ai une bêtise, j'exagère? Non, ça fait quelques années en tout cas, une compagnie qui s'appelle Cirque Ici. Votre pratique associe création d'objets, arts plastiques, sculptures, performances. Vous présentez cette année à Avignon sous l'un des chapiteaux du festival Villeneuve en Seine, à Villeneuve-les-Avignons, jusqu'au 20 juillet, un spectacle qui s'appelle Terce au pluriel, prolongement, troisième volet d'une création qui s'est appelée autrefois Secret, qui a été présentée ici même à Avignon il y a un peu plus de 20 ans et qui avait été suivie d'un deuxième volet. Spectacle, pour le décrire très vite et très mal, qui voit alterner différentes séquences, comme les numéros d'un spectacle de cirque, où vous êtes tour à tour dresseur d'avions en papier, dompteur d'objets dont les mouvements sont autonomes, calligraphe, créateur de structures fragiles et solides à la fois, on va en parler. Vous présentez également en parallèle une exposition à voir au Fort Saint-André de Villeneuve-les-Avignons jusqu'au 25 juillet, qui s'appelle Architecture. Vous allez aussi nous expliquer de quoi il s'agit. Je le disais, ce spectacle, donc Terce, c'est un prolongement en quelque sorte de deux volets précédents. On peut peut-être commencer par son nom, tout simplement. Terce, ça veut dire quoi et c'est quoi le lien avec ce qui a précédé?
1: Oui, alors ce qui a précédé, donc c'était le spectacle Secret, puis Secret en deux. En fait, je travaille sur un principe de mutation sur ces spectacles depuis maintenant, au moins, comme vous avez dit, au moins
0: quelques
1: 30 ans peut-être, oui. Et le principe de mutation, c'est que à chaque fois qu'il y a une mutation qui s'effectue à peu près tous les 7 ans, il y a la moitié du spectacle qui se renouvelle complètement, un quart qui reste du précédent et un quart qui revient du précédent précédent. Et ça marche comme ça depuis un certain temps.
0: Et Terce, c'était la question. Pour l'occasion, et qui est un anagramme de secret.
1: Voilà, c'est l'anagramme de secret. Et il se trouve que c'est la troisième mutation également, et que Terce est aussi un terme qui signifie labourer la terre pour la troisième fois. Et c'est ce que je fais depuis donc un certain temps, c'est que je travaille cette matière. Qui se transforme depuis un certain nombre d'années.
0: C'est très difficile de décrire votre pratique, Joanne Le Guilherme, parce que elle est extrêmement singulière. Quand on commence à mettre des mots sur la chose, on a un peu l'impression de dénaturer le propos ou de gâcher la singularité. Vous, comment est-ce que vous décririez ce que vous faites pour la partie spectacle, hein? Est-ce que dire que c'est un spectacle de cirque, c'est une bonne manière de le présenter?
1: Eh bien, tout dépend de ce qu'on entend par le cirque. Moi, je dirais que oui, sauf qu'aujourd'hui, le mot ayant tellement évolué qu'il n'est plus vraiment possible d'utiliser le mot avec sa compréhension originale. Donc, je me décris comme praticien de l'espace des points de vue aujourd'hui pour éviter la confusion, vu qu'aujourd'hui, le cirque est plutôt un geste et une liste de gestes, alors qu'à mon sens, le cirque est d'abord une situation dans un espace des points de vue, où l'on montre des choses qui doivent être à la mesure de l'espace des points de vue, qui est aussi une architecture naturelle de l'attroupement, là où on montre des choses que j'appelle les pratiques minoritaires, ce sont les choses qu'on n'a pas l'habitude de voir, qui ne se font plus ou qui ne se sont jamais faites. Et aujourd'hui, dans mes pratiques, j'ai quitté toutes les pratiques traditionnelles qu'on appelle donc du cirque pour ne faire plus que des pratiques minoritaires non traditionnelles.
0: C'est-à-dire aussi que vous parlez de la question du point de vue, c'est-à-dire aussi que le simple fait que le public au cirque soit en cercle autour de la scène est une dimension fondamentale pour vous de ce qui peut se créer là?
1: Alors le cercle, je ne suis pas tellement intéressé au cercle, je suis intéressé au centre, c'est-à-dire que conçoit cet espace à partir du moment où le spectateur peut avoir un point de vue contraire, ce qui n'est pas le cas sur une sur un espace frontal où, en général, il est interdit d'aller voir à l'inverse de ce que l'on peut voir. Et voilà.
0: Non, ouais. Oui, ça répond à ma question. Vous partagez la scène avec toute une série d'objets, dont certains créés par vous. D'autres que vous créez en quelque sorte sous nos yeux. Dans votre processus de création, quelle part a la conception de ces objets que vous inventez, je crois. Je pense notamment à ces moyens de locomotion assez uniques que vous utilisez parfois en montant dessus. Je pense par exemple à cet objet qui a l'allure d'un fossile ou d'un escargot et sur lequel vous vous placez vous-même. Mais objets qui parfois se déplacent seuls et ont toute la place sur la scène. Quelle part ça a, la partie création de l'objet ? Est-ce que de la création de l'objet naît ce que vous pourrez en faire en scène ou est-ce que les choses sont entremêlées ?
1: Je crée tous ces objets dans mon laboratoire. En fait, il faut voir Terce comme une sorte de laboratoire à vue où je montre des choses que je partage de cette recherche que je mène depuis une vingtaine d'années. D'ailleurs, je peux peut-être parler deux mots de cette recherche, sur quoi tout l'ensemble de mon travail s'appuie. J'ai commencé un observatoire autour du minimal il y a donc maintenant un certain temps, avec l'idée de faire le point sur mes croyances et connaissances, et sans passer par la connaissance établie, c'est-à-dire en me disant que si j'arrivais à comprendre de quoi était fait pas grand-chose, je retrouverais forcément ce minimal dans n'importe quelle chose plus complexe et que ce serait une bonne manière pour moi de faire un point sur le monde et de me faire mon propre point de vue sur l'organisation de ce monde, de quoi il est fait, comment il marche, etc. Et très vite, quand on observe ce point, on s'aperçoit que tout ce que l'on voit nous cache toujours quelque chose que l'on ne voit pas et que cette chose que l'on ne voit pas est cachée par ce que l'on voit. Et que notre nature, finalement, nous empêche de regarder le monde entièrement parce que nous sommes pourvus d'un regard frontal. Donc à partir de là, comme moi je cherchais à regarder le monde entièrement, je me suis dit que c'était pas suffisant et qu'il fallait que je change mes modes de perception. Et à partir de là, je me suis mis à tourner autour des choses, ou à tourner des choses, ou à confronter mon point de vue avec quelqu'un qui se trouve à l'opposé du mien, ou encore à m'introduire à l'intérieur des choses avec ce que l'on pourrait appeler le regard explosif, c'est-à-dire le regard du ressenti, qui est dispensé des yeux, justement. Et à partir de là, j'ai développé une forme de connaissance personnelle qui, à force, est devenue une forme de culture. Et cette culture habite l'ensemble de mes travaux aujourd'hui, dont Terce fait partie. Mais Terce est une facette d'un projet beaucoup plus large qui en comprend aujourd'hui 16. Et qui est tous ces 16 chantiers, finalement, c'est une sorte de constellation qui tourne autour de cet observatoire, autour du minimal, dans des espaces culturels ou pas culturels, très très variés, qui vont de l'architecture au culinaire, à des domaines scientifiques, aux arts plastiques, des choses en extérieur, dans les salles, des conférences, etc.
0: Je rebondis sur l'idée d'architecture. L'exposition qui est présentée en parallèle du spectacle, elle s'appelle Architecture, voilà, est construite autour de ces structures que vous faites tenir toutes seules, en quelque sorte. Est-ce que vous pouvez nous dire qu'est-ce qui désigne pour vous ce mot architecture et de quelle recherche il s'agit en l'occurrence ?
1: Oui. Alors, l'exposition qui est au Fort Saint-André est en lien avec le spectacle, comme l'ensemble de tous les projets dont je vous parlais, ces 16 projets. Là, au Fort Saint-André, on a construit un certain nombre de... Il y a 5 familles de différentes architectures, et dans le spectacle, j'en construis 3. Dans le spectacle, on me voit les construire sur place, et là où elles sont fixes, on peut tourner autour. Alors, les architectures, c'est un chantier de recherche autour de... Bon, déjà, architecture, c'est entre la texture et l'architecture. Et je me suis attaché à cet endroit à créer des structures qui ont les capacités de s'autotenir sans aucun lien, c'est-à-dire sans clou ni colle, enfin absolument rien. C'est juste un répertoire de clés d'enchevêtrement mécaniques que je marie ou que je développe et qui font apparaître des formes liées à ces clés mécaniques d'enchevêtrement. Et au Fort Saint-André, il y a deux grosses familles d'architectures. Il y en a qui sont des enchevêtrements qui fonctionnent avec la gravité et le frottement, c'est-à-dire que c'est parce que le monde a du poids qu'elles peuvent s'autotenir et se coincer par le frottement. Et puis il y a une autre famille qui, elle, pourrait fonctionner dans l'espace puisque c'est des enchevêtrements qui, elles, n'ont pas besoin de la gravité, elles s'auto-contraignent, par des forces contraires.
0: Il faut imaginer quand même quelque chose d'absolument spectaculaire. Hein. C'est ce qui occupe notamment la dernière partie du spectacle. On vous voit en effet construire ces structures et c'est vraiment complètement hallucinant. Combien de temps de recherche ça vous prend de mettre au point à la fois les structures elles-mêmes et puis la manière dont vous les portez à la scène, dont vous les mettez en scène dans un spectacle comme Terre? C'est combien de mois, d'années peut-être de recherche?
1: Eh bien, je crois que ça se compte en années parce que et puis ça se compte, mes débuts de mes recherches c'était en 2001 et c'est difficile à compter parce que comme je vous dis c'est une culture qui se met en qui évolue et je me sers hier je me suis servi de choses que j'ai rencontrées il y a 20 ans et la comptabilité est un peu complexe, n'est pas...
0: C'est un travail sur le temps très long, tout cas. Il y a tout un jeu dans Terce avec la notion même de spectacle, il me semble. C'est-à-dire que on est très ébahi, ébloui, je ne sais pas comment dire, par des tas de choses. Et en même temps, d'une manière très particulière, singulière, notre manière d'être étonné est singulière aussi. Est-ce que c'est une intention de votre part de jouer avec les attentes du spectateur, du spectatrice, de la spectatrice?
1: Moi, mon métier, c'est de montrer, c'est de faire mon intéressant, puisque je cherche à montrer des choses que l'on ne voit nulle part ailleurs, justement pour créer une forme de déstabilisation. En fait, mon métier, c'est la déstabilisation. C'est peut-être d'ailleurs la vocation première de l'art en général. Et créer de la déstabilisation en apportant des repères nouveaux, repères installés, de manière à déstabiliser. Parce que la déstabilisation peut apporter ce que j'appellerais, à mon avis, l'émotion. Parce qu'en fait, quand on apporte

0: Merci à vous.
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0: Alors, bien bonjour à tous, bienvenue à la maison Jean Villard pour le partage de midi, le festival Côté Livre. Tous les jours à midi, le principe est le suivant. Je rencontre des autrices et des auteurs joués sur les plateaux d'Avignon, in et off, autour de l'écriture théâtrale et de leurs textes. Aujourd'hui, nous sommes réunis pour discuter non de texte et de mise en scène, mais de la lumière autour d'un livre très intéressant paru chez Actes Sud Papier, Éclairé, la cour d'honneur du Palais des Papes d'Avignon. Notre conversation est enregistrée, c'est pour ça qu'on a des micros. Elle sera disponible en podcast sur les sites de la Maison Jean Villard, d'Arsena et de l'Écho des Planches qui nous enregistre. Alors, Éclairer la cour d'honneur, c'est un livre qui propose une autre histoire du festival, si je puis dire. C'est-à-dire que c'est plus seulement l'histoire du festival à travers les seules mises en scène et productions, mais l'histoire racontée par celles et ceux qui éclairent les spectacles. L'ouvrage associe des témoignages et des analyses historiques, esthétiques et techniques de Véronique Perruchon. Il est divisé en 5 parties. Les pionniers, innovation technique et dramaturgie, éclairer la cour, écran et projection, et la 5e partie, technologie et LED. Je voulais juste vous lire, parce que je me suis régalé, moi qui aime la littérature et la lumière aussi, mais avec le glossaire, il y a un glossaire à la fin, et je ne lis pas, mais c'est des explications des mots techniques relatifs à la lumière. Baie de fichage, ballast, cintre, condenseur, conduite. Contre-jour, cyclorama, découpe, face, fluo, gélatine, gobo, halogène, HMI, orisiode, iris. Bon, je pourrais continuer longtemps, on dirait du Novarina. Et donc, ce livre, ce qui est le plus intéressant, c'est qu'il n'y a pas une seule explication de la lumière, mais il y a la convocation par Philippa d'un certain nombre de témoignages qui éclairent la question de la lumière d'une quinzaine de façons. Philippa Well, vous êtes professeur émérite au Purchase College of New York. Vous avez été traduit de l'anglais par Adélaïde Pralon. Véronique Perruchon, vous enseignez à l'Université de Lille. Vous êtes spécialiste de la lumière dans le spectacle vivant. Dominique Bruguière, vous avez travaillé entre autres avec Claude Régis, Jérôme Deschamps et Macha Makaïef, Patrice Chéreau, Luc Bondy, Christophe Honoré, Arnaud Desplechin, Youssef Chahin, Georges Lavelli, Déborah Warner. Philippe Berthomé, vous avez travaillé entre autres avec Stanislas Lordet, Jean-François Sivadier, Éric Lacascade, Thomas Joly, Anatoly Vassiliev, Wedji Mouad. Bon, vous avez compris la fin de ma présentation. On est avec 4 personnes qui connaissent parfaitement le sujet et même bien mieux que moi. Une question pour tous les 4. On répond dans n'importe quel ordre. Comment vous êtes arrivés tous qu'est-ce qui vous a fait choisir la lumière? Prenez votre micro, Philippa.
1: D'accord. Je suis d'abord très, très émue, pardon. Vous voyez que je ne sais même pas utiliser un micro. Ici, oui, pareil. Oui, je suis très heureuse d'être là. Je vous vois devant moi tout complet, tout merveilleux. Et je suis arrivée hier de New York et j'ai mal dormi. Donc, je suis vraiment très, très, très honorée d'être là. Et surtout d'être avec les éclairagistes et Véronique qui a écrit une grande partie du livre. Et donc, et avec bien sûr monsieur là derrière moi que je ne peux pas voir.
0: Mais tout va bien. Je vais rester dans l'ombre aujourd'hui.
1: Tout va bien. Et je suis vraiment très très contente d'être là. Ça a été un travail magnifique. Grâce à Claire, je ne sais pas où elle est, Claire. Oh là là, elle est loin. Claire, mon Dieu. C'est vraiment grâce à Claire que ce livre existe. Et Inès aussi, bien sûr. Je ne sais pas où elle est, elle. Mes deux éditrices. Et j'aimerais bien simplement... Bonjour. J'aimerais bien vous raconter comment ça s'est fait, ce livre. Parce que je ne suis pas du tout éclairagiste. Et même, je connais mal le métier, et c'est grâce à ces deux personnes-là, ainsi que 18 autres merveilleux éclaireurs, que j'ai appris beaucoup de choses. Mais je dois dire que éclairer est un métier extraordinaire. Je suis très touchée par les éclairagistes que j'ai rencontrés grâce au Zoom en général, mais grâce à Philippe qui était ici même à Avignon, le seul que j'ai pu vraiment interroger de personnes devant moi, ce qui était extraordinaire. Les autres, c'était le Zoom, que je dois dire, m'a angoissée. Et chaque fois, je n'étais pas sûre de pouvoir aller jusqu'au bout à cause de ces Zooms que je déteste personnellement. Et voilà, mais ça a été, c'était formidable. Et je sors de là émerveillée, tout simplement. Mais c'est grâce à Claire et à Inès que j'ai commencé ce livre. Et j'aimerais bien vous raconter cette histoire quand même. Pourquoi je fais ça? Pourquoi j'ai fait ça? Est-ce que j'étais éclairagiste? Pas du tout, pas du tout. Et c'est-à-dire que du temps que je travaillais au festival, justement, et même avant, j'ai eu le grand plaisir et la grande magnifique occasion de rencontrer Pierre Savaron, qui était l'éclairagiste Jean Villard à partir de 1949. Et je suis venue au Festival d'Avignon, bonjour, et j'ai eu cette chance de rencontrer Pierre, qui n'était pas encore à la retraite, mais quand même, il venait toujours au festival. Et il m'a dit, on se voit, on s'est vu plusieurs fois, et il m'a raconté son travail d'éclairagiste pour Jean Villard. Et j'ai pris tout ça sur cassette. Et un jour, il n'y a pas longtemps, il y a 3 ans en fait, je cherchais des choses dans mon placard et je trouve les cassettes. Et je me dis, mais c'est pas possible, c'est de 1969. Et je me dis, ça ne va pas marcher. Eh bien, ça a marché. Et j'ai écrit à Claire, n'est-ce pas? Et j'ai dit, chère Claire, j'ai ces cassettes, qu'est-ce qu'on en fait? Je ne sais pas, moi. Et elle m'a dit, envoyez-les-moi un petit peu, donc. Elle les a lues et elle a dit, oui, ça va, mais il faudrait au moins 16 ou 17 autres éclairagistes. Et c'est comme ça que ça a commencé. Et donc, elle m'a donné les noms, moi j'ai ajouté d'autres noms, et voilà, ça y est. Ce livre qui est quand même pour moi une merveille. Voilà.
0: Je gardais le micro, Philippa. Dans le livre, on retrouve bien entendu Dominique Bruguère et Philippe Berthomé, mais aussi Richard Peduzzi, Anne-Thérèse de Kersmaker, Romeo Castellucci. Comment vous avez fait le choix de ces créateurs lumière, éclairagistes, vous les appellerez comme vous voulez?
1: Beaucoup parce que je suis venue au festival presque tous les ans, je dois ajouter presque, parce qu'il y avait quand même des années où je ne suis pas venue. Et j'ai vu beaucoup de spectacles dans la cour d'honneur et ailleurs. Et je connaissais beaucoup, beaucoup ces spectacles que j'ai adorés, qui étaient très importants pour moi. Et j'ai donc choisi les spectacles que j'avais vus. Et donc j'ai dit, bon, par exemple, Romeo Castellucci, il faut que je lui parle. Pas facile, pas facile pour beaucoup de personnes, ce que je comprends très bien. Et voilà, finalement, j'ai parlé avec Roméo, conversation, un entretien absolument magnifique, où il m'a vraiment expliqué beaucoup de choses dans ce spectacle qui s'appelle Inferno. Je ne sais pas si vous l'avez vu, peut-être. Magnifique, magnifique. Et il m'a dit beaucoup de choses, et vous pouvez les lire dans le livre si vous voulez, mais surtout il m'a dit que le rôle le plus important dans le théâtre, c'est le spectateur. Pas du tout l'artiste, important quand même, mais c'est les spectateurs décident de beaucoup de choses par rapport au spectacle. Et c'est grâce aux spectateurs que ça existe, et que ça ait du succès ou pas, oui. J'ai eu beaucoup de discussions, toujours assez réduites dans un sens, parce que sur Zoom, c'est pas évident. Et tout le monde, comme Philippe, justement, que j'ai eu le plaisir de voir en personne, heureusement, beaucoup de personnes m'ont dit des choses qui m'ont beaucoup touchée par rapport à la personne de l'éclaireur. Je crois que c'est Patrice Trottier qui a dit « Les éclairagistes, ce sont des personnages de l'ombre. » N'est-ce pas? Parce que Véronique a écrit un livre sur ça, sur l'ombre. Et moi, ça m'a beaucoup appris et beaucoup touché parce que cette image de l'éclairagiste, vous allez nous en parler, n'est-ce pas? Assis dans la cour d'honneur dans le noir, avant même le spectacle, avant de créer la lumière, vit quelque chose que je ne pourrais pas décrire, mais qu'ils vont certainement nous en parler. Un moment de... C'est Philippe qui m'a dit une chose qui m'a beaucoup, beaucoup intéressée, puisque je ne connaissais même pas le mot en français. Le mot tellurique, que j'ai beaucoup cherché par la suite, parce qu'il m'a dit que venir à Avignon, excuse-moi si je te cite mal, venir au Festival d'Avignon, et lui est venu, il a fait combien, 4 ou 5 spectacles déjà, et il a dit que pour lui c'est une expérience, quand il arrive devant la cour, une expérience tellurique. Alors je lui dis, qu'est-ce que c'est que ça? Je ne connaissais pas ce mot, que j'ai cherché tout de suite, bien sûr. Mais je crois que c'est ça, et tu vas nous en parler un peu, j'espère. Il était toujours très ému de venir au Festival d'Avignon, même s'il avait déjà éclairé la cour avant. Pour moi, c'est la même expérience. Moi, je viens depuis 1968, et maintenant, je sais comment le décrire. C'est tellurique. Voilà.
0: Véronique Perruchon, le livre fait de la cour un protagoniste avec ses lois, ses résistances et ses pièges. Jusqu'à quel point peut-on dire que la cour est co-autrice des spectacles qui y sont présentés? Et comme vos réponses sont précises et longues, je pose même une deuxième question. Quels sont les défis propres à la cour d'honneur?
2: Alors, eh bien, effectivement... On peut considérer, d'après les entretiens, qu'il y a une relation très particulière avec ce lieu qui n'est pas... Enfin, tout théâtre peut impressionner à son identité, mais finalement, une boîte noire, c'est une boîte noire. Tournée après tournée, voilà, elle peut être perçue de façon assez homogène, on va dire, d'une salle à l'autre, alors que la cour d'honneur, c'est vraiment un lieu particulier qui n'était pas destiné à être un lieu de spectacle. Et qui se retrouve en plein air et dans l'immensité cosmique, effectivement, de la nuit, de se retrouver comme une salle de spectacle, avec l'enjeu de se retrouver dans le sud de la France, avec le mistral, la chaleur, des murs majestueux qui entourent cette cour et qui sont extrêmement hauts, c'est un monument historique. Donc ces paramètres-là, font le contexte de la cour, sont un petit peu l'identité de cette personne, on va dire, avec ses particularités physiques et psychologiques aussi certainement, parce que comme l'a dit Philippa, toutes et tous ont dit qu'en arrivant, il y a quand même quelque chose d'impressionnant, et puis elle est facteur de désir et en même temps d'effroi, parce que se confronter à la cour, c'est vraiment une confrontation, d'après ce qu'on peut comprendre. Un des défis, c'est que bien sûr, on est à ciel ouvert, il n'y a pas de cintre, donc on ne peut pas accrocher des projecteurs au-dessus comme au-dessus d'une cage de scène. André Dio a résolu le problème en étant le seul à étendre un câble. Enfin, bon, après, il y a des anecdotes, hein, il y en a tellement dans le livre qu'on ne va peut-être pas toutes les...
0: Oui, vous revenez, chaque chapitre, vous faites une introduction et vous revenez sur les évolutions techniques dans la cour, sur le problème de l'éclairage spécifique de l'éclairage. Enfin, il y a donc 5 introductions spécifiques et historisées.
2: Oui, c'est ça. Ce qui m'a beaucoup intéressée, parce que le parcours, grâce à Philippa, part des débuts du festival, donc effectivement, j'ai considéré comme étant les pionniers, jusqu'à l'avènement de nouvelles technologies, notamment la LED, qui n'est pas si évidente que ça, parce que, encore une fois, les paramètres atmosphériques, climatiques, et puis aussi de questions de structure. Voilà. Alors, ce qui m'a beaucoup intéressée, mais peut-être qu'on en parlera après, c'est vraiment le rôle des techniciens, de l'équipe technique. J'ai vraiment eu à cœur de dire on a effectivement les créateurs qui ont conscience, mais qui surtout travaillent avec toute l'équipe technique, qui apporte une inventivité, une créativité qui ne fait pas sans, c'est-à-dire va dire ben non, on ne peut pas faire ceci, mais qui cherche des solutions qui sont inventives. En fait, on a des techniciens créateurs, vraiment, qui sont inventeurs, créateurs. Et puis on a aussi des éclairagistes ici qui sont inventeurs, comme Philippe Bertonnet, qui a apporté une nouveauté à la cour pour résoudre un problème majeur, qui est qu'on ne peut pas laisser les projecteurs, certains projecteurs en tous les cas, ne peuvent pas rester sous les intempéries, la pluie, la chaleur, donc doivent être rentrés systématiquement. Et puis l'autre paramètre qui est un obstacle, c'est que comme c'est un bâtiment historique, c'est un musée, et donc le matériel ne peut pas être laissé. Par exemple, même les câbles qui courent le long des escaliers ne peuvent pas rester le temps de la journée. Donc c'est montage-démontage d'un grand nombre de matériels. Et puis tout ceci s'anticipe pendant l'hiver aussi. Et aussi un autre paramètre, c'est que les temps de répétition, y compris au printemps, on va dire, et en acheminement vers l'été, eh bien, sont de 18h30 fermeture du musée à 4h du matin, lever du jour. Donc en fait, le temps de travail de nuit est finalement soumis au cosmos.
0: Dominique Bruguière, jusqu'à 6h du matin.
3: C'est des questions plus après financières, on va dire. Ça, voilà. Mais on peut pousser un peu, oui. Ça se lève vers 5h, 5h30. On peut régler des projecteurs jusqu'à 5h30. Après 5h30, il fait trop jour pour faire de la conduite. Mais voilà. Mais on peut aller jusqu'à 6h. Enfin, on a pu, à une époque, aller jusqu'à 6h. Voilà. Mais ça dépend aussi quand les spectacles sont longs. Là, par exemple, celui en ce moment, il se termine à 4h du matin. Donc les temps de régler, quand on termine un service à 4h du matin de répétition, ben, il n'y a plus de temps derrière pour régler les éclairages. Ça peut être vite. Voilà. Tiens, ça a duré 1h30, c'était bien. Platonov, 5h30, c'est pas pareil. Par exemple, pardon.
0: Non, mais vous pouvez tout à fait intervenir si vous avez des choses à préciser. Dominique Bruguère, vous avez éclairé le spectacle de Jérôme Deschamps et Machin Makaïef, Les Pieds dans l'eau, dans la cour en 95.
4: Oui, c'est ça.
0: Quel souvenir vous gardez pour rentrer dans la pratique,
4: dans le détail,
0: est-ce que c'est la monumentalité dont Véronique a commencé à parler, le ciel, le vent, l'absence de grille? Comment vous aviez résolu, dans ce que vous pouvez nous raconter en quelques minutes, les problèmes qui se posaient à vous?
4: Je n'ai pas envie de parler des problèmes, en fin de compte. J'ai plutôt envie de parler du rêve. C'était un rêve pour moi, comme pour beaucoup d'entre nous. La cour d'honneur, parce que je l'avais connue quand j'étais petite. J'avais vu jouer Jean Villard en 63, et je pense que ce souvenir-là m'avait profondément marqué. Donc c'est pas tant les problèmes, parce que les problèmes on les connaît, on sait. C'est la majesté du lieu. Moi j'aime les espaces immenses, donc évidemment c'était un plaisir. J'avais peut-être très peur, mais ça je ne m'en souviens pas. J'ai toujours peur de toute façon. Donc c'est plutôt le plaisir. Et en l'occurrence, tout joue effectivement, mais le fait... Alors, les pieds dans l'eau, je raconte un tout petit peu peut-être. J'ai essayé de raconter dans mon entretien un petit peu le souvenir de l'ambiance du spectacle, mais aussi de l'ambiance du festival cette année 95. Donc les pieds dans l'eau, c'était plutôt un spectacle léger, c'était un spectacle drôle, burlesque, qui en plus n'avait pas été créé à la cour d'honneur, ce qui n'est pas la règle. Il paraissait sans doute un peu trop léger pour un certain nombre de spectateurs d'Avignon. Donc il y avait des remous de surcroît. En 95, c'était la guerre en Bosnie. Le massacre de Srebrenica venait d'avoir lieu. Donc on en parlait beaucoup, parce que comme à chaque fois, quand il y a un événement historique grave, le festival et le théâtre, la culture s'en emparent. Donc ça avait déclenché une grève de la faim menée par Ariane Mouchkine, Tanguy, Maggie Marin et j'en oublie un. Voilà. Donc voilà, il y avait cette atmosphère particulière. Et dans ce lieu majestueux, nous racontions l'histoire de petites gens qui habitaient dans des petites baraques, des voisins, comme dans des jardins ouvriers, avec un vocabulaire assez restreint. Il y avait une phrase qui revenait souvent, c'était « on est bien là ». Et ce village de petites baraques, évidemment, était très, comment dire, surprenait dans la majesté de la cour d'honneur. Et par ailleurs, pour raconter le jour, la nuit, la pluie, le soleil, le vent, il y avait un immense cyclorama devant le grand mur majestueux. Et ce qui était intéressant pour moi, c'était de dialoguer avec le cosmos, c'est-à-dire faire la nuit quand il fait jour, et inversement, créer du jour quand il fait la nuit, créer la pluie alors que pas du tout. Voilà, c'est ça pour moi, le souvenir de 95, des pieds dans l'eau à la cour d'honneur. Donc plutôt joyeux, en fait.
0: Je prolonge sur la pratique avec vous, Philippe Berthomé. Donc vous avez mis en scène 4 fois, hein, si mes références sont correctes. Éric Lacascade en 2006, en 2002 avec Platonov, et en 2006 sur Les Barbares de Gorky. À nouveau sur Le Roi Lear de Shakespeare par Sivadier, et en 2018 sur Le Tieste, vous avez fait allusion rapidement. Là, donc, vous avez 4 expériences avec la cour. Elles sont évidemment les 4 différentes. Restons sur la météo. C'est vrai que c'est toujours un peu étrange. Il fait soit trop chaud, soit trop froid. Il y a trop de vent ou pas assez. On voit des fumées, par exemple, dans le Gosselin, qui, avec le vent, partent en 10 secondes. Quels sont vos souvenirs les plus saillants des difficultés ou des joies de... Je pourrais revenir, Castellucci se réjouissait quand il y avait quelques gouttes qui tombaient dans Inferno. Mais ce n'est pas le cas de tous les metteurs en scène. Il y en a qui n'aiment pas du tout ce genre de surprise. Bon, puis d'ailleurs, s'il n'avait plus des trombes, je ne sais pas si ça l'aurait amusé. C'est quoi vos souvenirs saillants?
3: Après, moi, je rejoins Dominique. C'est vrai heureusement, enfin, c'est un endroit qui fait peur, certes, etc. Mais quand même, ça, c'est le rêve, la majesté du lieu. Enfin, c'est plus fort que tout. Malgré. Après, effectivement, bon, une fois qu'on a ça, quand même, qui nous tient, on peut commencer à avoir peur, parce que parfois, il y a de quoi, quand même. La cour d'honneur, pour moi, il y a 2 façons de la faire. Il y a en étant en premier, en numéro 1, et en passant le premier, et en étant en deuxième position. En première position, on arrive, on monte, on répète, on règle les projecteurs, hein, et on joue. En deuxième position, on fait tout ça en amont, et on revient. Et là, quand on revient, il faut tout remettre en place en très peu de temps, deux, trois nuits. Et si malheureusement il pleut, hein, ben vous pouvez vous retrouver dans des situations, même presque d'envoyer la générale avec du public, où les projecteurs ne sont pas tous réglés. C'est arrivé à des collègues. Et je pense que ça a dû être assez traumatisant. Le souvenir que j'ai, oui, c'est sur la deuxième fois, sur Les Barbares. On règle tout, on prépare tout, on revient. Le premier soir de réglage, ils annoncent de la pluie. Donc on parle d'annuler le service lumière, ce qui moi me rend assez. même encore aujourd'hui, j'ai un peu des frissons d'y penser. On attend, arrive 10 heures, il pleut toujours, et vers minuit, je commence à voir des petites trouées dans le ciel, et je me dis peut-être que ça va passer. On est à la décision de soit arrêter, stopper le service et ne pas régler, ce qui aurait été catastrophique, soit de pousser jusqu'à 6 heures. Là, on a eu le droit de pousser dans ces cas-là, on avait le droit de pousser jusqu'à 6 heures. Et heureusement pour moi, il s'est arrêté de pleuvoir à minuit. Et on a pu régler quand même, on a pu faire 4 heures de réglage, et j'ai pu quand même faire ce qu'il y avait à faire, le minimum. Quand il s'est arrêté de pleuvoir, je crois que j'ai pleuré, si je me rappelle bien. Enfin, j'en avais les larmes aux yeux tellement j'étais content que ça passe. Mais ouais, ça c'est ma plus grande angoisse en tout cas. Si je devais revenir, en tout cas en deuxième, pas en première position parce que là on peut gérer, mais en deuxième position, la pluie peut simplement vous empêcher de faire ce qu'il y a à faire. C'est aussi simple que ça, quoi. Voilà. Donc c'est un peu mon souvenir le plus. La météo, oui, c'est vraiment 2006 où j'ai été le plus marqué, quoi. où je me disais, mais pourquoi j'ai dit oui en deuxième position? Je m'étais fait une promesse en 2002 de ne jamais revenir en deuxième position. Et bon, voilà, je suis retourné deux fois parce que paradoxalement aussi, j'ai su avant que j'allais faire 2007, j'ai su le spectacle de Jean-François Civadier avant de savoir. D'ailleurs, Jean-François, si on peut lui poser la question, je me rappelle que la première fois où il m'a annoncé qu'il allait faire la cour d'honneur, je lui ai dit, il faut qu'on soit en première position. Il comprenait rien de ce que je lui racontais. Et voilà. Mais donc là, je savais que j'allais déjà être en deuxième. Donc, quand les barbares sont arrivés, c'était aussi en deuxième. Et bon, je me suis dit, j'ai accepté une fois en deuxième, je ne peux pas faire autrement. Et je ne regrette pas aujourd'hui. C'est passé. Voilà.
2: Oui, ça évoque aussi un autre aspect très particulier à la cour, c'est la question de l'alternance, la succession, voilà, mais aussi l'alternance, puisque tous les soirs, on retourne au premier spectacle, et ainsi de suite. Et le problème qui se pose, c'est au niveau de l'équipement électrique, c'est que tout doit être à disposition pour pouvoir passer rapidement on ne fait pas de changement entre les deux... entre les deux spectacles, ou quand il y a plusieurs spectacles le même soir, ce qui était le cas dans les années 60 avec les spectacles de danse, notamment l'époque où George Wilson a repris la direction du festival. Là, il y a vraiment quatre spectacles le même soir, enfin quatre spectacles parfois le même soir en danse parce que c'est des spectacles courts, ou bien alors en alternance. Et l'alternance, c'est ce qui a sauvé finalement l'aporie de puissance électrique à l'époque de Jean Villard. C'est-à-dire que comme il avait une très faible puissance électrique, c'est en 1956 seulement qu'en France, on a eu le 220 volts. Et la cour, elle est livrée sans électricité et sans eau. Ça n'a pas un lien direct, mais j'en parle quand même dans le livre. Et à partir de là, on ne peut pas multiplier le nombre de projecteurs. C'est proportionnel. Et l'idée, c'était d'avoir quand même positionné tous les projecteurs, et de les brancher et débrancher ceux dont on a besoin en fonction. Donc ça, c'était assez simple. On branche telle ou telle lampe pour le spectacle A, et pour le spectacle B, on va utiliser telle ou telle lampe qui est positionnée différemment. Mais jamais tous ensemble. Mais la situation a fait que, si vous regardez des photos du festival et de la salle, du côté salle, des années 80... Mais c'est effrayant. C'est effrayant à l'heure de la transition écologique. Il y a des centaines de projecteurs qui sont... et puis en plus, il y en a quand même beaucoup qui sont allumés au moment de l'accueil du public. Mais pas tous, c'est pas possible. Ce n'est pas possible pour des questions de puissance, mais pour cette question d'alternance. Donc en fait, il faut beaucoup de matériel pour cette question. Mais en même temps, ça sauve la mise, parce que grâce à l'alternance, on peut préparer les choses en amont, surtout si on est en première position.
0: Véronique Perruchon, je prolonge avec vous sur une question un peu historique. Jean Villard avait reconnu très tôt Pierre Savron comme un créateur à part entière. Oui. Avant que le nom des éclairagistes, parfois ou souvent, ne disparaisse un peu des programmes. Je pense par exemple, à partir des années 60, avec l'affirmation de la toute-puissance du metteur en scène ou de la metteur en scène, le nom du créateur Lumière disparaît fréquemment des programmes. Les éclairages sont attribués symboliquement à Chéreau, à Mnouchkine, à Lavaudan. Castellucci, que vous avez interviewé, Philippa, dit même... J'ai des collaborateurs, je le cite, je pourrais même le citer en italien si vous voulez. J'ai des collaborateurs, mais je suis aussi créateur lumière et costumier. C'est comme ça, c'est totalement naturel pour moi.
4: Oui, mais en fait, il est créateur lumière.
0: C'est vrai, c'est vrai. Mais la question, c'est plutôt historique. Comment vous pouvez retracer, je vois que vous avez de nombreuses fiches, je vous propose
2: non,
0: de pas...
2: Non, pas nombreuses, mais non, c'est juste que j'ai quelques notes.
0: Parce en quelques minutes, l'histoire... des éclairagistes ou des créateurs lumière des années de Jean Villard à aujourd'hui. Et Philippa, j'aimerais bien avoir votre témoignage aussi.
2: Alors, rapidement, sur la reconnaissance, c'est vraiment un sujet qui m'a beaucoup intéressée et dont je parle dans le livre, c'est qu'effectivement, parce que Jean Villard est le premier à avoir reconnu le technicien lumière, celui qu'il appelait l'électricien jusque-là, comme régisseur des éclairages. Il y avait le régisseur de la scène, le régisseur des costumes, régisseur des éclairages. Et d'ailleurs, il le dit... Il y a une phrase que je ne citerai pas de mémoire, mais quand il est alité...
0: Le metteur en scène apparaît avec l'invention de l'électricité. C'est un régisseur.
2: Oui, oui, mais c'est-à-dire que Jean Villard, au départ, c'est lui qui prenait en charge. C'est avec 7 projecteurs, c'est lui qui prenait en charge la lumière, au départ, d'accord ? Et puis, à un moment donné, ça a commencé à se complexifier, et il a pensé qu'il avait besoin de quelqu'un, et on lui a parlé de Pierre Savron, il l'a sollicité, et il lui a dit, voilà, il l'a fait venir, et c'est comme ça que les choses se sont amorcées. Après, Pierre Savron est vraiment devenu indispensable. Mais jusqu'en 1964, et c'est une date bien précise, les éclairagistes, et Pierre Savron notamment, mais pas que, parce qu'il commence à y avoir des collaborateurs, sont cités systématiquement par Jean Villard, qui d'ailleurs, de son lit, lorsqu'il se fait opérer, je ne sais plus en quelle année exactement, dans les années 70, c'est en 69, pardon, où il a dit, oui, ça peut pas être plus tard, en 69, Il a confié effectivement la mise en scène à l'équipe en disant, en insistant sur le travail de l'équipe et le dialogue entre les régisseurs pour la construction du spectacle. Pourquoi 1964 ? C'est George Wilson qui prend la direction du festival. Et à ce moment-là, les noms sont effacés. Et c'est à ce moment-là aussi qu'effectivement on a l'ère des metteurs en scène et qu'on va parler de la lumière de Chéreau, de la lumière de Streller, de la lumière, etc. Et je cite ces deux-là parce que justement ce sont deux metteurs en scène et d'autres après qui s'emparent vraiment, effectivement. Ils ont des collaborateurs avec qui ils travaillent parce que la réalisation technique.

0: quelqu'un signe quand même l'esthétique des éclairages, et ça a été le cas du début à la fin. Et l'autre chose que je voudrais dire qui est très intéressante, c'est que Jean Villard, quand il va créer les rencontres d'Avignon en 1954, il va associer tout de suite Jean Villard et l'équipe artistique aux échanges. Et en 1956, Pierre Savron a sa conférence à lui tout seul. On fait une conférence sur la lumière dans la cour d'honneur. Il faut attendre maintenant, 2026, pour qu'on refasse, on remette à l'honneur la lumière de la cour d'honneur, quand même. Merci. Acte suivant, Claire David et Philippa, et vous tous.
1: Philippa, vous voulez réagir, oui, commenter.
2: Si j'ai bien entendu et si j'ai bien compris, dites-moi tout, Véronique, qu'est-ce que Jean Villard, parce que je n'ai pas suivi tout à fait.
0: Je m'excuse, j'ai parlé un peu vite, Philippa.
2: Et surtout, très rapidement.
0: Oui, allez. Je suis... Voilà. Juste, Jean Villard, c'est lui qui a nommé dans les programmes le régisseur des éclairages.
2: Oui, c'est ça.
0: Pierre Savron.
2: Et c'est le seul, d'ailleurs, très, très connu, Pierre Savron, qui a eu ce job, comme on dit, vraiment permanent dans le théâtre de Chaillot et aussi le TNP, bien sûr. Et que je sache, il n'y en a pas eu d'autres. Et c'est parce qu'il était employé à l'année. Enfin, il était vraiment l'éclairagiste du théâtre. C'est ça?
1: On peut parler de ça et de plein d'autres choses. Philippe Howell, j'ai une question pour vous. Plusieurs éclairagistes vous disent, au fil des nombreux témoignages que vous proposez dans le livre, que le public ne voit pas véritablement la lumière, mais qu'il la ressent. Comment interroger et mettre des mots sur un art dont la réussite consiste précisément à ne pas toujours être identifiée?
2: Si j'ai bien suivi, n'est-ce pas?
1: Je peux reposer ma question, elle est écrite.
2: Moi, je suis encore sur le décalage horaire. Là. Il me semble que moi-même, en tant que personne existante devant vous, n'est-ce pas? Je ne regarde pas la lumière, je ne sais pas grand-chose quand je vois un spectacle. Je m'intéresse aux acteurs, à la musique, mais l'éclairage, très bien, excusez-moi. Hein? Mais maintenant, je suis devenue spécialiste, n'est-ce pas? Et c'est très important, l'éclairage, c'est sûr. Et je crois que quelqu'un comme Pierre Savron est venu comme ça, par hasard, au festival en 1949. En 1949, il est venu parce que un ami a dit, tiens, tu sais, il y a un festival là-bas quelque part, vous voulez venir, tu veux venir. Il est venu parce qu'il avait d'autres projets, il n'était pas du tout éclairagiste de spectacles comme vous connaissez déjà ici au festival. Il éclairait les ballets, si vous voulez, les girls à l'Olympia à Paris, n'est-ce pas? Et il a rencontré Villard ici à l'Auberge de France et ils ont discuté et Villard a dit, tu veux travailler avec moi? Tu veux faire la lumière? D'accord. Et ça y est, c'était l'histoire qui a commencé là. Et il est devenu vraiment l'éclairagiste du festival et du Théâtre National Populaire. Et comme vous avez dit, il était le régisseur, il n'était pas éclairagiste. Et ça, c'est important, cette idée de régisseur, qui est un mot qui m'a troublée pas mal d'années, parce que je ne savais pas ce que c'était exactement. Et voilà, c'est important, ce job-là, n'est-ce pas?
1: Dominique et Philippe, est-ce que l'arrivée des écrans, des caméras, du mapping a fait du mur de la cour d'honneur un support d'image? Est-ce que la vidéo enrichit l'écriture lumineuse ou tend-elle parfois à reléguer le créateur lumière au second plan?
3: Non, enfin, moi je pense pas en fait. Non, au contraire, c'est... Ça fait un,

0: un atout en plus. Et voilà, on a une tête pensante supplémentaire, la personne qui fait la vidéo. On échange énormément. Je pense que c'est un plus. Moi, je n'ai pas eu cette chance à la Cour d'honneur d'avoir ce travail de vidéo. Après, je travaille avec une metteur en scène à l'opéra qui utilise énormément la vidéo, donc je suis un petit peu habitué à l'idée. Après, des fois, j'aimerais presque pouvoir la piloter. Actuellement, c'est enfin la façon dont moi je travaille, enfin dont les projets sur lesquels je travaille, la vidéo est à part, donc je peux pas moi la piloter comme je voudrais. Et je ferai pas les contenus, mais j'aimerais bien avoir la possibilité d'allumer ou d'éteindre le vidéoprojecteur en fait. Mais il me laisse pas faire trop. Enfin, si il me laisse, enfin il me laisse discuter et échanger et on se met d'accord, on finit par se mettre d'accord. Mais c'est vrai que il y a des questions de. Par exemple, j'aime pas du tout leur entrée parfois. Des fois, ils mettent des temps d'entrée qui me conviennent pas. Enfin, il y a des choses comme ça parce qu'ils sont tellement concentrés sur ce que leur image. Des fois, ils regardent pas la lumière en fait que fait le projecteur quelque part. Parce que finalement, la vidéo, c'est de la lumière. Et pareil, des fois, je demande, des fois, quand ils éteignent l'écran, c'est tellement mort que je leur dis, écoutez, puis moi, en lumière, j'arrive pas. Des fois, je prévois toujours un éclairage de cyclo, mais quelque part, ils sont tellement puissants avec leurs images que, bah, nous, derrière, on arrive avec une lumière. Souvent, on n'a pas de place pour l'écran, donc on n'a pas assez de recul pour les projecteurs, donc la répartition n'est pas très belle. Et puis, on n'est pas du mapping, on n'a pas la puissance de feu qu'ils ont. Donc, des fois, il n'y a plus d'image parce que dramaturgiquement, la metteur en scène dit, on arrête l'image. Et d'un coup, pouf, le truc, l'écran, il devient mort. Donc j'essaie de faire un travail avec eux, voilà, de laisser. Des fois, je leur demande de passer l'image au flou, parce que aussi de laisser une image pour eux, c'est compliqué parce que ils veulent pas qu'on. Alors moi, je leur demande des images floues, mais pareil, des images floues, c'est un peu perturbant. Enfin voilà, en fait, peut-être qu'il faudrait que je me mette aussi à la vidéo, ça serait peut-être plus simple. Mais voilà, en tout cas, je trouve ça enrichissant. Au contraire, je déteste pas du tout le. Voilà. Après, des fois, il y a des gens qui on me présente à la lumière, on me dit, oh, la lumière formidable, extraordinaire. Alors, surtout le moment, c'est un moment où il n'y a que de la vidéo, moi je suis au noir. Mais voilà, je dis rien, oui, super, merci. Non, mais après, enfin, au fond de moi, enfin, je pense qu'on s'en fout, en fait, quelque part. L'important, c'est que les gens ressentent quelque chose. Et voilà. Après, je pourrais avoir une petite anecdote sur les effets lumière, mais je ne vais pas monopoliser la parole. Après, peut-être un peu plus tard.
1: Alors moi, je suis beaucoup moins enthousiaste que Philippe au sujet de la vidéo. La vidéo, c'est une autre discipline. Comme tu l'as dit, la vidéo, c'est de la lumière, c'est-à-dire qu'elle produit de la lumière que nous ne contrôlons pas. Que par ailleurs, nous sommes contraints, parce que la vidéo, dès qu'il y a de la vidéo en direct, et j'en ai fait souvent l'expérience, pas à la Cour d'honneur, mais ailleurs. En réalité, maintenant, avec la technologie des caméras, on ne peut quasiment plus éclairer les acteurs. C'est-à-dire, dès qu'on les éclaire un tout petit peu trop, on a une image complètement brûlée à l'écran. Donc, en fin de compte, moi, à chaque fois que je me retrouve avec de la vidéo, et c'est assez fréquent, j'essaie autant que possible de permettre aux spectateurs de choisir entre le théâtre et l'écran. Ce qui veut dire qu'il faut quand même ruser beaucoup, déjà pour que la vidéo puisse exister, mais aussi que le théâtre sans la vidéo puisse exister. Vous voyez ce que je veux dire? Et c'est quand même très compliqué.
2: Une question pour tous les deux. Est-ce qu'une lumière doit se voir? Est-ce qu'une création lumière doit se voir?
1: Non, pas nécessairement. La lumière, c'est du sensible. Donc, effectivement, la lumière, il faut la ressentir. La lumière, c'est de l'émotion en plus. Mais ce n'est pas un élément qu'on doit spécialement regarder.
0: Oui, je suis d'accord. Après, il y a des phrases comme ça, mais après, moi, je suis très méfiant par rapport à ces phrases-là. Mais on entend des fois des gens qui ne font pas de lumière ou qui veulent faire croire qu'ils savent tout ce que c'est, ce qu'il faut. Ils disent une belle lumière, c'est une lumière qui se voit pas, etc., etc. Mais moi, quand quelqu'un me dit ça, je lui dis, mais encore. Alors, du coup, tu fais quoi? Et voilà. Mais je crois qu'il faut même. Enfin, moi, je me pose même plus la question si on doit la voir, pas la voir. Enfin, j'essaie de la faire tout simplement et de faire en sorte de la faire au plus juste. Qu'elle soit pas ostentatoire et au service du spectacle. Enfin, bon, en même temps, c'est pareil, c'est le jour des mots. Moi aussi, on pourrait me dire, alors c'est quoi d'être au service du spectacle pour de la lumière? Mais voilà, mais je crois à un moment, c'est vrai que en ce qui me concerne en tout cas, il y a un moment, les mots s'arrêtent par rapport à la lumière. Voilà. D'ailleurs, je remercie Philippa parce que c'était très intéressant pour moi de mettre des mots sur tout ça, ce que je fais assez peu. En plus, quand on a la chance de travailler avec les mêmes metteurs en scène, au bout d'un moment, on n'a plus besoin de se parler. Enfin, voilà, il n'y a pas besoin de se convaincre. Ça passe par d'autres choses. Voilà. Mais qu'est-ce qu'une belle lumière ? Non, c'est vraiment difficile à définir. Je crois que c'est presque au public de le ressentir et de. Oui, c'est du sensible. Je crois que tu as raison. Voilà.
1: Je voudrais lire une petite citation de Romeo Castellucci qui se trouve dans le livre et que j'aime beaucoup. La lumière, ça n'est pas quelque chose qui sert à éclairer quelque chose, c'est un événement en soi. Une lumière s'exprime d'abord elle-même.
3: Oui, je l'ai noté aussi. Allez, c'est une très belle définition, merci. Merci, c'est vrai que... mais sur cette question-là, il y a quand même la Cour d'honneur a été à l'origine quand même d'une esthétique à la française, grâce à Jean Villard. Enfin, en tous les cas, d'un point de vue un petit peu quand on regarde dans le rétroviseur comment s'est construite un petit peu l'esthétique qui est à la française, qui est assez enviée encore maintenant. Je vais souvent au Brésil et vraiment des éclairagistes me disent mais comment vous faites en France, quoi ? Non pas une lumière qui ne se voit pas, mais une lumière qui a une sensibilité qui apporte justement cette émotion. En fait, Jean Villard, quand il a convoqué Pierre Savon, donc Philippa l'a rappelé, il venait en fait davantage du music-hall, où les gélatines de couleur étaient fortement utilisées et les personnages extrêmement surlignés avec les poursuites et de la couleur, même avec peu de projecteurs. Et arriver dans la dimension, parce que ce qui est important, c'est le changement d'échelle, y compris pour les projections, tout ça, ce sont vraiment des questions d'échelle. Cette immensité de la cour d'honneur, avec ces 7 projecteurs, Jean Villard, au début, voulait travailler avec des couleurs, mais Pierre Savron lui a tout de suite dit, mais les gélatines, elles filtrent les rayons du spectre lumineux. Si vous voulez du bleu, vous gardez dans le projecteur tous les rayons chauds, ce qui chauffe le projecteur déjà, et puis qui impacte sur la quantité de flux lumineux qui passe dans le rayon lumineux. Donc il l'a convaincu de ne pas utiliser les gélatines de couleur pour avoir plus de puissance lumineuse. Et c'est comme ça. Il a construit aussi, donc on a eu la lumière villardienne, parce que très vite on a dit c'est la lumière de Jean Villard, mais avec des zones aussi éclairées et par rapport aux zones qui restent dans l'ensemble qui reste dans le noir. Et autre chose particulière, il a structuré, il le raconte très bien dans l'entretien avec Philippa, il a structuré finalement l'éclairage latéral en le déséquilibrant 80% d'un côté, 50% de l'autre pour ramener de la matière, ramener du relief dans les corps des acteurs notamment. Donc en fait, c'est à ce moment-là que cette esthétique de la lumière blanche à la française est née. Voilà. Après, il y a eu une évolution. Effectivement, les années, je vais schématiser un peu, hein, excusez-moi mes amis, mais la lumière des années 70-80 en France sera effectivement cette lumière avec effectivement l'utilisation des sources naturellement plus chaudes, incandescence ou avec des filtres, et du bleu. On va jouer beaucoup sur ces effets de contraste qu'on va appeler chaud, froid, effectivement, qu'on va garder, qui ont en tous les cas une résonance un peu référentielle, un peu naturelle, sensible en tous les cas pour le spectateur. Et puis, c'est la danse américaine dans les années 60 qui va venir en France et grâce au Festival d'Avignon et Philippa qui a joué le jeu d'être la personne relais et référente pour les compagnies américaines qui sont venues en France et qui apportent la couleur. On a l'origine de Alvin Ailey, par exemple, qui va arriver avec ses projecteurs de couleur. On va voir cette couleur qui est très présente aux États-Unis et qui va arriver à la cour.
4: Parce que les spectacles de Jean Villard enfin, l'éclairage de Pierre Saveron était toujours en blanc, n'est-ce pas? J'aimerais poser une question, si je suis tu me permets, à
2: Please.
4: Dominique. Tu as pas mal parlé, quand on s'est parlé, n'est-ce pas, de cyclorama. Oui?
5: Oui.
4: Et de ta passion pour le cyclorama. Et combien c'est important pour toi. Et maintenant, je me demande si c'était ça. Mais oui, parce que moi, j'ai toujours cru, d'après toutes les conversations que j'ai eues, que les cycloramas ne pouvaient pas être présents dans la cour d'honneur, que c'était impossible d'avoir des cycloramas.
1: Alors justement, pour les pieds dans l'eau, c'était le premier. On a beaucoup lutté pour l'avoir, et il était immense, puisqu'il faisait 18 mètres d'ouverture, et c'est effectivement très dangereux à cause du Mistral.
5: Oui.
1: Mais en fin de compte, on a réussi à avoir ce cyclorama. Mais je n'ai pas une passion dévorante pour les cycloramas en général. C'était que vraiment pour ce spectacle-là, c'était très important. C'était c'était le ciel de jour, de nuit, de pluie, et de lever. Voilà.
4: Non, j'ai été fascinée par ça parce que justement, avec le vent,
1: la
4: pluie et tous les problèmes du festival, je n'imaginais pas que c'était possible.
1: Je ne sais pas s'il y en a eu beaucoup d'autres depuis, j'imagine.
3: Oui et non, mais l'histoire de l'écran qui date en 1967, c'était Godard pour la projection de la Chinoise qui avait demandé et fait installer cette toile. Il y a une photo qui représente cette installation dans le livre de Antoine Debecq sur le festival, où on voit toute l'équipe qui monte et qui place cette toile, mais avec les problématiques du Mistral. Et finalement, alors je le raconte dans le livre, je ne vais pas raconter toute l'histoire, mais c'était en 67. En 68, ils ont voulu récidiver, sauf que Godard s'est opposé. Il y avait toutes les manifestations d'opposition à la tenue des festivals. Il utilisait son écran comme levier d'opposition à la tenue du festival. Bon, finalement, l'un dans l'autre, les choses se sont résolues autrement. La problématique, c'est celle de la typologie des écrans. C'est-à-dire que une grande toile, tant qu'elle est en tissu, c'est pas trop dangereuse, mais dès qu'elle est lourde et structurée, c'est un potentiel danger à cause du Mistral. Donc il y a une évolution dans les écrans, il y a eu des tentatives, il y a eu des panneaux blancs. Guy Cassirs va utiliser des panneaux sur lesquels on va projeter, donc on a l'impression que ce sont de multiples écrans, mais en fait c'est juste des panneaux juxtaposés et qui font qu'on voit la structure apparaître. Et que ça donne un effet, en tous les cas, esthétique. Et puis, on va voir ce que Julien Gosselin utilise. Voilà. Il n'était pas, il y a pas mal d'années, il n'était pas du tout favorable au LED et certainement pas aux écrans LED et aux projecteurs, aux vidéoprojecteurs à laser. Il était plutôt sur la mode des outils à l'ancienne. Mais je serais curieuse, je vais le voir ce soir, pour savoir quel type d'écran il utilise. Je n'ai pas la réponse.
2: Dominique Bruguière, une douzaine de femmes seulement ont éclairé la cour en près de 80 ans. Comment expliquez-vous cette sous-représentation? Est-ce que les choses changent?
1: Sans doute. Je l'espère. Comment l'expliquer? Il n'y avait pas beaucoup de femmes, de toute façon, qui étaient créatrices lumière. Donc, heureusement, le chiffre augmente, mais... Donc, il n'y a pas de raison qu'il y en ait eu plus à la cour d'honneur qu'ailleurs.
2: Est-ce que on a un programme après? Donc, est-ce qu'il y a, il y a certainement des spécialistes, j'en vois au moins un dans la salle, et donc on n'a pas abordé des questions très techniques ou des questions générales. Est-ce qu'il y a une ou deux questions avant qu'on ne se sépare? Je vous en prie.
6: Pardon, est-ce que je répète ou tout le monde a entendu? Non, c'est bon. Comme le réglage se fait en amont pendant les périodes de réglage et ensuite est enregistré dans la machine et non pas physiquement au niveau du projecteur, il y a moins de temps de réglage, je suppose. Est-ce que du coup, le fait de passer en deuxième partie, ça change quelque chose ou c'est peut-être quelque chose que vous n'avez pas expérimenté encore ou je ne sais pas.
3: J'imagine que tu as des éléments, je vais en apporter. Vas-y.
0: Oui, bien sûr, ça change. Ça change. Ben, après, je vais essayer d'être bref, mais pour l'histoire des Shadows de Travelling, par exemple, pour moi, c'est parti de l'idée avec le metteur en scène quand il voulait utiliser toutes les fenêtres comme des petits théâtres pour tout l'acte 1 de Platonov. Donc l'idée de ces chariots est partie de là. En fait, je me disais, tiens, c'est bien, ça serait bien de ne pas avoir de projecteur pour tout l'acte 1. Et en même temps, tout le monde me disait, mais tu ne peux pas te passer de contre-jour. Et c'est comme ça que je me suis dit, bah, tiens, comment on pourrait faire pour avoir les projecteurs quand on en a besoin et pas les voir quand on n'en a pas besoin. C'est comme ça que c'est venu l'idée du chariot, qui a après apporté la possibilité de les rentrer quand il pleuvait, ils n'ont pas bâché. Donc ça, on gagnait du temps. Le soir, par exemple, au lieu de finir à 3h15, je pouvais finir à 4h moins, enfin, une demi-heure plus tard, parce qu'il n'y a pas de bâche. C'est des choses, ça peut paraître un peu idiot, mais quand on cumule tout ça, on finit par gagner du temps. Et ensuite, l'autre chose, c'est que ces fameux chariots de travelling, quand j'étais en deuxième position, je les ai montés en juin, on les a mis au fond, on a enlevé les rails, et ils ont mis les berceaux à l'époque, pour l'autre spectacle. Donc moi, quand je suis revenu, on a juste remis les rails, on a sorti les chariots, et tous mes contre-jours étaient réglés. Donc ça a été un gain de temps énorme, ça m'a permis énormément, notamment sur le Roi Lear, j'aurais pas pu faire un spectacle, enfin cette lumière-là, sans cette histoire de chariot. Et pour la petite anecdote, quand je suis revenu en 2018, je me dis, tiens, bah, je vais utiliser mes chariots. Et on m'a dit, ah mais non, maintenant, alors je suis assez fier qu'ils soient au kit, hein, genre, mais maintenant qu'ils sont au kit, je peux plus faire ce que je veux avec. Donc c'était un petit peu, j'étais un peu double temps. Bref, on ne sait pas. Mais pour en revenir après, effectivement, maintenant, avec les machines asservies, mais ce que j'aimerais dire par rapport aux machines asservies, il y a un truc qu'on ne développe pas trop en France, et je pense que ça mériterait quand même d'aller un peu plus loin, parce qu'on nous limite tellement en temps, ça serait de travailler en 3D, en amont. Bien sûr qu'on ne réalisera pas les lumières, ni les intensités, ni les couleurs, ni les teintes, ça se réalisera pas. Moi, je ne fais pas des beaux visuels, ça n'a pas d'intérêt pour moi, ça n'a pas d'intérêt en soi, mais j'ai pu travailler comme ça, parce que quand on n'a que de la machine asservie, on prépare en 3D, et quand on arrive au plateau, alors évidemment, d'ailleurs en 3D, on ne s'embête pas à faire hyper précis, ça ne sert à rien, parce que de toute façon, quand on va le mettre en vrai, ça ne sera pas précis, enfin, c'est fatal, on ne peut pas faire autrement, mais je pense que ça serait. Moi, c'est plus là que je vois le gain de temps, c'est là où je voulais en venir. Pardon, j'étais un peu long, mais c'est là où je veux en venir. C'est, je pense que les machines asservies, ça peut aider si on met en place un travail en amont. Je sais qu'à Covent Garden, à Londres, ils le font très bien. En France, ça se fait un petit peu à l'archevêché maintenant, avec son Provence, mais c'est pas ici. Je pense pas que ce soit développé, par exemple, mais ça mériterait vraiment. Surtout qu'aujourd'hui, ils ont quand même beaucoup de machines. En plus, maintenant, elles sont étanches, donc ils ne les rentrent même plus, les chariots, ils n'ont plus besoin. Bon, voilà, par exemple. Pardon, je ne sais pas si j'ai répondu à la question, mais tu veux peut-être dire quelque chose.
2: Allez-y, il y a une autre question.
5: Oui, bonjour, merci pour cette table ronde. J'ai plus de voix, puisqu'on est aussi très sollicité dans les différentes tables rondes. J'ai deux questions, et vous choisirez la plus pertinente. Et les deux questions sont pour Dominique Bruguière et Philippe Berthomé. La première question, on a eu l'occasion, la chance, dans une école d'été qu'on a organisée à Avignon Université, de rencontrer Nicolas Joubert, le créateur Lumière de Maldoror. Donc, rassurez-vous, je ne dis rien du spectacle, mais quelle a été notre surprise quand il nous a expliqué que, évidemment, le plan feu n'était pas du tout traditionnel à la cour d'honneur, mais que lui, l'essentiel de son éclairage, c'était quand même, oups, je vais spoiler, deux ponts lumière et que ces projecteurs à 35 mètres étaient magnifiques. Mais quelque part ne servait pas davantage pour Maldoror. Donc ma première question, c'est celle-ci. Est-ce que, notamment dans Platonov, quand vous éclairez beaucoup les lumières, est-ce que vous avez aussi, vous, utilisé autre chose que ces projecteurs qui sont à 35 mètres, qui sont incroyables pour les spectateurs, mais finalement peut-être moins utiles pour les artistes et créateurs lumière? Ça, c'est la première question. Et la deuxième question, qui est peut-être plus pertinente ou moins, c'est quand, notamment dans Les Pieds dans l'eau, quand vous dites que c'est une écriture qui n'a pas été conçue d'abord pour la cour d'honneur qui avait a été créée avant et ensuite qui a tourné, quel est le passage entre le spectacle avant puis après la cour d'honneur? C'est-à-dire, est-ce que, bon, j'imagine hein, qu'on relève les niveaux d'intensité dès qu'on se saisit de la cour d'honneur, mais est-ce que vous pouvez nous parler aussi de l'éclairage et de ces tournées avant la cour d'honneur et puis après la cour d'honneur? Est-ce que vous avez ce souvenir-là? Voilà, donc ça, c'était peut-être pas pertinent. Merci.
2: Répondez aux deux questions comme vous pouvez.
0: La première question, c'était, ben moi sur Platonov, j'avais fait fabriquer des pieds de projecteurs un peu spécifique. Avec, j'avais travaillé avec le scénographe, mais c'est ça qui m'intéressait aussi. On avait fait des pieds de projecteur un petit peu designés, et j'avais énormément de... En fait, je m'étais dit, tiens, je vais faire une rampe avec des découpes. Donc c'était pour pouvoir cadrer, quoi. Donc on en avait mis, je ne sais pas, un certain nombre, je pense. Il y avait quatre découpes par pied. Mais tout ça, c'était plutôt rasant. Donc moi, j'utilisais les deux. Mais sur Platonov, la particularité, c'est que tout l'acte 1 était dans les fenêtres, donc j'avais cadré. Pareil pour la petite histoire, le premier jour de répétition, il y a du vent et il y a tout qui bougeait. La cascade vient me voir et me dit non, mais on va tous vomir, il va falloir que tu trouves aux gens. On les a aubanés, on a mis 3 nuits à les aubaner. Parce qu'en fait, il fallait travailler en croix. Parce qu'on ne pouvait pas le faire de jour. Quand on tirait, on déplaçait tellement le faisceau que quand on le rallumait, il n'était pas au bon endroit. Donc il fallait tendre d'un côté, tendre de l'autre, en croix comme ça, et tendre. Donc ils ont mis, il y avait 18 fenêtres, je crois, 19 fenêtres. Donc, dans les fenêtres, l'acte 2, j'avais décidé de ne pas éclairer le sol, donc j'avais que des rasants. Donc évidemment, je n'utilisais pas le haut. Je concède que la Tour des Anges, qui a environ, les projecteurs sont perchés, à, si je ne dis pas de bêtises, à 30 mètres, pas loin. On est comme de la douche. C'est vrai que c'est. Il y avait des petites fenêtres dans la Tour des Anges qui sont condamnées. Avant, on pouvait mettre des projecteurs, 2-3 projecteurs. T'as dû les connaître aussi. On pouvait tirer de là, et maintenant on peut plus. Et ça, je pense que c'est un énorme manque, effectivement. Après, moi, je suis pas un grand fan des structures qu'on rajoute. J'ai vraiment. Je sais pas. J'aurais pas envie de mettre des structures pour avoir des projecteurs à une hauteur raisonnable. Donc, je sais pas. Après, c'est une espèce de choix. C'est comme, je fais juste un petit parallèle avec la vidéo. Réprojeter sur le mur et non pas.
1: Une toile éclairée. Donc, il y a des effets lumineux sur cette toile qui raconte le ciel ou autre chose, mais c'est différent des écrans dont on parle là depuis 5 minutes. Je voulais juste préciser ça.
3: Merci. Simplement pour dire qu'on va, en faisant la visite de la cour bientôt, on va voir tous ces éléments, et c'est Patrice Trottier qui a demandé en premier finalement un HMI 5 kg à la Tour des Anges, et qui vu l'angle et la distance, crée cette impression de soleil, qui est déjà une caractéristique du projecteur, mais qui en plus, dans sa disposition, la source placée à cet endroit-là donne cet effet-là. Donc voilà, c'était... Et depuis, il est tout le temps utilisé.
2: Philippa, je vous donne le dernier mot, parce qu'après, on m'a demandé d'être précis sur l'heure de fin. Je vous en prie.
4: Oui, je voudrais simplement dire merci beaucoup à tous les éclairagistes que j'ai eu le plaisir d'interviewer, parce que c'est, on n'a pas dit, parce que ce n'est peut-être pas le sujet, mais la cour d'honneur est vraiment difficile, est vraiment un grand défi pour eux, et ils ont tellement magnifiquement choisi des éclairages importants et différents chaque fois pour ce lieu. Par exemple, on n'a pas mentionné les challenges, j'ai appris le mot est en français aussi, paraît-il, les challenges de ce lieu. Non seulement la pluie, non seulement le mistral, mais les fenêtres. Est-ce qu'on éclaire les fenêtres ou pas? Et si oui, comment? Parce que d'abord, c'est même interdit par quel est le mot que je veux? Oui, et ils ont fait plusieurs choix, pas nécessairement Philippe et Dominique, mais des choix qui sont très dangereux en plus, de grimper jusqu'en haut, jusqu'aux fenêtres pour essayer d'éclairer quelque chose, alors qu'ils n'ont même pas le droit en général. Moi, je suis très impressionnée par ça, et j'aimerais bien entendre parler de ça aussi.
2: Moi aussi, mais ce sera une autre fois. Je vous remercie tous les quatre. Je précise une...

0: Merci infiniment tous les quatre. On prend 5 minutes pour ceux qui veulent acheter le livre, parce qu'il y a encore beaucoup de choses qui n'ont pas été dites, même si on a beaucoup parlé. Et ensuite, il y a une visite gratuite, vous pouvez tous venir, de la cour, qui est faite par le régisseur général. Voilà, et par vous. Merci beaucoup.
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3: Autant ils avaient vu de villes ruinées, autant ils verraient de villes neuves. Autant de ponts brisés les avaient arrêtés sur le fleuve, autant d'arbres jeunes les mèneraient à l'autre rive.
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de la tradition théâtrale Les Secrets, Jean Villard. Au même titre que nos passions, le théâtre donc vit d'illusions. Il est aussi action. S'il n'est pas de pièce pathétique qui ne soit d'abord action, il n'en est pas de vraisemblable qui ne soit, à la vérité, illusoire et morte avec le dernier mot du poète. Et certes, il ne faut pas qu'elle ne soit qu'action, et il ne faut pas qu'elle soit du seul domaine de l'imaginaire. Le chef-d'œuvre exige la réalité. Dites qu'on m'apporte sur le champ un miroir, que je puisse voir à quoi ressemble mon visage. Le théâtre est ce miroir. Il reflète en ses chefs-d'œuvre aussi bien que dans les œuvres qui ne sont que de leur temps, notre vie profonde. La femme, celle en qui vit, fût-elle sereine d'apparence, les passions du cœur et des sens, rejoint alors une part de ce qu'elle sait être et ne se résout pas à effacer. Elle y retrouve aussi le poids de l'autre. Ces adultères honorables sont commis par nos compagnes les plus fidèles. Elles aiment durablement Roméo ou Chimène, et pas nécessairement l'image particulière du comédien ou de la comédienne qui joue Roméo ou Chimène. Vérité et fantôme, miroir donc, c'est le théâtre.

0: après et me réponds avec cette épée.
1: Quoi? Du sang de mon père encore tout, tout trempé.
2: Ma chimène.
1: Ôte-moi cet objet odieux qui reproche ton crime et ta vie à mes yeux.
0: Regarde-le plutôt pour exciter ta haine, pour croître ta colère et pour hâter ma peine.
1: L'état de mon sang.
0: Plonge-le dans le mien et fais-lui perdre ainsi la teinture du tien.
1: Ah, quelle cruauté! Qui tout en un jour tue le père par le fer, la fille par la vue. Ôte-moi cet objet, je ne le puis souffrir. Tu veux que je t'écoute et tu me fais mourir.
3: Pourquoi le Cid? Eh bien, mais n'est-ce pas l'œuvre la plus jeune de notre littérature dramatique? Voilà une œuvre joyeuse et grave, l'œuvre d'un poète de 30 ans, l'œuvre de la jeunesse. Elle le reste pour l'éternité. Jean Vilar, dans une conférence de presse donnée au printemps 1949, dans le livre Jean Vilar, par lui-même. Créé dans la cour d'honneur du Palais des Papes le 19 juillet 1949 pour la troisième édition du Festival d'art dramatique d'Avignon, le Cid constitue d'abord une étape décisive dans le parcours artistique de Jean Vilar. Il s'agit du premier grand classique français qu'il met en scène à Avignon avec la volonté affichée de rendre à Corneille sa jeunesse et sa force dramatique. Mais le spectacle ne prend toute sa dimension qu'en 1951. Cette année-là, Gérard Philippe reprend le rôle de Rodrigue et le Cid, déjà éprouvé devant le public avignonnais, devient le premier spectacle du nouveau Théâtre National Populaire. Le 17 novembre 1951, il ouvre le petit festival de Suresnes, organisé au centre de loisirs Albert Thomas, où Vilar s'est provisoirement installé, faute de pouvoir investir le palais de Chaillot, alors occupé par l'Assemblée Générale des Nations Unies. Ce passage d'Avignon à Suresnes n'est pas un simple déplacement géographique. Il marque la transformation d'un succès de festival en véritable projet de service public culturel. Le spectacle, conçu en 1949, devient ainsi le laboratoire du théâtre populaire voulu par Vilar, inaugurant les week-ends artistiques, mêlant représentations, concerts, débats et rencontres avec les spectateurs. En ce sens, le Cid est à la fois l'œuvre qui révèle la conception vilarienne du classique à Avignon et celle qui fonde, 2 ans plus tard, l'identité du TNP naissant, emportant le théâtre hors de ses lieux traditionnels, au plus près d'un public nouveau. Il s'agit également du premier numéro de la collection du répertoire qui occupe notre programme. L'histoire de ce Cid est donc aussi celle de ses différentes distributions. Lors de la création du spectacle, en 1949, Jean Vilar souhaitait confier les rôles de Rodrigue et Chimène à Gérard Philippe et Maria Cazares, mais tous deux refusent. Il met en scène alors Jean-Pierre Joris et Françoise Spira, faisant le choix audacieux de jeunes comédiens pour interpréter une œuvre emblématique du répertoire classique. En 1951, lorsque Gérard Philippe rejoint la troupe du TNP, il accepte finalement d'incarner Rodrigue. D'abord hésitant face à la difficulté du rôle, Gérard Philippe le prépare avec soin, en s'appuyant notamment sur Françoise Spira et sur son ancien professeur, Georges Leroy. Son approche privilégie la compréhension des situations et des émotions avant le travail du vers, contribuant à donner à son interprétation une grande modernité.
0: Au nom d'un père mort ou de notre amitié, punis-moi par vengeance ou du moins par pitié. Ton malheureux amant aura bien moins de peine à mourir par ta main qu'à vivre avec ta haine.
1: Va, je ne te hais point.
0: Tu le dois?
1: Je ne puis.
0: Crains-tu si peu le blâme et si peu les faux bruits? Quand on saura mon crime et que ta flamme dure, que ne publieront point l'envie et l'imposture, force-les au silence et sans plus discourir, sauve ta renommée en me faisant mourir.
1: Elle éclate bien mieux en te laissant la vie. Et je veux que la voix de la plus noire envie élève au ciel ma gloire et pleine mes ennuis, sachant que je t'adore et que je te poursuis. Adieu. Ne montre plus à ma douleur extrême ce qu'il faut que je perde encore que je l'aime. Dans l'ombre de la nuit cache bien ton départ. Si l'on te voit sortir, mon honneur court hasard. La seule occasion qu'aura la médisance, c'est de savoir qu'ici j'ai souffert ta présence. Ne lui donne point lieu d'attaquer ma vertu.
0: Que je meure.
1: Va-t'en.
0: À quoi te résous-tu?
1: Malgré des feux si beaux qui troublent ma colère, je ferai mon possible à bien venger mon père. Mais malgré la rigueur d'un si cruel devoir, mon unique souhait est de ne rien pouvoir.
3: On ne referait pas et on ne refera pas ici

0: l'intrigue du Cid, si elle n'était précisément un piège pour l'acteur autant qu'un piège pour les personnages. Rodrigue et Chimène s'aiment. Leur père se déchire pour une question de bienséance et Don Diego, trop vieux pour se battre lui-même, demande à son fils de venger l'affront. Rodrigue tue le père de celle qu'il aime et doit, dans la scène qui suit, affronter Chimène elle-même, non pour se justifier, mais pour lui offrir sa propre mort en réparation. Chimène, de son côté, doit réclamer cette mort au nom de l'honneur, tout en sachant qu'elle continue de l'aimer. Le texte ne laisse aux deux comédiens presque aucun répit. Dans la scène qui les réunit, chaque tirade doit faire entendre, sous le code de l'honneur affiché, l'aveu inavouable de l'amour qui subsiste. C'est un texte qui exige des acteurs qu'ils jouent en permanence deux partitions contradictoires sur la même ligne de vers.
1: Mardi 20 novembre 1951, du tableau de service au théâtre. Je ne crois pas que nous ayons joué le Cid ce soir. Nous avons tout au plus joué une pièce, belle en soi, n'est-ce pas, dans un style de bon ton. Cela n'est pas la tragicomédie. Notre dispositif scénique, le style de nos costumes, l'ambiance des éclairages, en un mot notre présentation parade, vieux mot des farceurs et des tréteaux, ne doit pas l'emporter sur la fougue à la fois stricte et généreuse des quatre femmes et des deux garçons jeunes, Sanche, Rodrigue. Le roi ne doit pas s'endormir. C'est un roi soldat qui, dans cette histoire, se voit contraint, non sans un ennui désinvolte, au rôle de juge, le mot est de Corneille, dans un procès injugeable. C'est un être qui se contient, mais qui est vif à la riposte. Et son extrême sagesse est, à la lettre, de ne pas juger. L'exécution de Corelli, de Monteverdi, de Lully a parfois été paresseuse. Au XVIIe siècle, le chef battait la mesure avec une sorte de brigadier tapant le temps fort. Prière de respecter cela, et dès jeudi après-midi. Ne roucoulez pas dans les scènes d'amour. Chimène en veut à Rodrigue de tout son cœur. Et Rodrigue n'admet pas que Chimène lui donne des leçons ou des conseils. Femme, tais-toi. Jean Villard.
0: C'est précisément ce en quoi l'apport de Gérard Philippe fait basculer le spectacle dans la légende. Les chercheurs qui ont étudié sa diction dans ses grands rôles en vers, la BNF Collection Sonore notamment a ainsi analysé des enregistrements de sa voix dans d'autres tirades, révèlent une qualité rare, une adresse très concrète, presque conversationnelle, combinée à une grande musicalité, alors que ces deux exigences pourraient sembler s'opposer. Rythme tantôt précipité, tantôt suspendu, hauteur de voix qui va du clair au grave jusqu'à se salir dans l'émotion, usage du silence pour laisser affleurer la douleur sous la déclamation. Cette manière de faire vibrer l'alexandrin sans jamais l'aplatir en simple diction trouve dans les stances de Rodrigue un terrain idéal. C'est cette humanité héroïque du Cid qui permet à Villard de faire de son Rodrigue bien plus qu'un jeune premier romanesque, un point d'appui pour redonner dans une France encore convalescente de la guerre et déjà rattrapée par la guerre froide, le courage nécessaire à une reconstruction qui n'est pas seulement matérielle mais aussi culturelle. Par contraste, Jean-Louis Barrault, chargé du rôle en 1940 dans la mise en scène très classique de Jacques Copeau à la Comédie française en pleine occupation, n'était pas parvenu à convaincre la critique dans ce même rôle. Deux Rodrigues donc, deux France, deux manières de porter le vers. Là où Barrault restait prisonnier d'une tradition déclamatoire, Gérard Philippe invente une jeunesse qui semble découvrir le texte en le disant, comme si le dilemme cornélien n'était pas récité, mais réellement vécu, sur l'instant, devant nous.
2: Enfin, soyez contente, Chimène. Le succès répond à votre attente. Si de nos ennemis, Rodrigue a le dessus, il est mort à nos yeux des coups qu'il a reçus. Rendez grâce au ciel qui vous en a vengé.
3: Voyez comme déjà sa couleur est changée.
4: Mais voyez quelle pâme est d'un amour parfait dans cette pavoison si admirée les faits. Sa douleur a trahi les secrets de son âme et ne vous permet plus de douter de sa flamme.
5: Quoi, Rodrigue est donc mort?
2: Non, non, il voit le jour et te conserve encore un immuable amour. Calme cette douleur qui pour lui s'intéresse.
5: Sire, on pâme de joie ainsi que de tristesse. Un excès de plaisir nous rend tout languissant. Et quand il surprend l'âme, il attable les sens.
2: Tu veux qu'en ta faveur nous croyons l'impossible. Chimène, ta douleur a paru trop visible.
5: Eh bien, sire, ajoutez ce comble à mon malheur, nommez ma pâmoison l'effet de ma douleur. Injuste déplaisir à ce point m'a réduite. Son trépas a dérobé sa tête à ma poursuite. S'il meurt des coups reçus pour le bien du pays, ma vengeance est perdue et mes desseins trahis. Une si belle femme est trop injurieuse. Je demande sa mort, mais non pas glorieuse. Non pas dans un éclat qu'il élève si haut. Non pas au lit d'honneur, mais sur un échafaud. Qu'il meure pour mon père et non pour la patrie. Que son nom soit taché, sa mémoire flétrie. Mourir pour le pays n'est pas un triste sort. C'est s'immortaliser par une belle mort. J'aime donc sa victoire. Et je le puis sans crime. Elle assure l'État et me rend ma victime, mes nobles. Mes fameux entre tous les guerriers, le chef au lieu de fleurs couronné de laurier. Et pour dire en un mot ce que j'en considère digne d'être immolé aux mains de mon père. À quel espoir me laissais-je emporter? Rodrigue, de ma part, n'a rien à redouter. Que pourrait contre lui de l'arme qu'on méprise? Pour lui, tout votre empire est un lieu de franchise. Là, sous votre pouvoir, tout lui devient permis. Il triomphe de moi comme des ennemis. Dans leur sort répandu, la justice étouffée au crime du vainqueur sert d'un nouveau trophée. Nous en croissons la pompe! Et le mépris des lois nous fait suivre son char au milieu de deux rois.
3: Mais ce transport en trop de violence. Lorsqu'on rend la justice, on met tout en balance. On a tué ton père, il était l'agresseur. Et la même équité m'ordonne la douceur. Avant que d'accuser ce que j'en fais paraître, consulte bien ton cœur. Rodrigue en est le maître. Et ta flamme, en secret, rend grâces à ton roi, dont la faveur conserve un tel amant pour toi.
5: Pour moi, mon ennemi, l'objet de ma colère, l'auteur de mes malheurs, l'assassin de mon père. Ma juste poursuite, on fait si peu de cas qu'on me croit obligé.
0: Il faut s'arrêter en miroir sur ce que ce jeu de chaise musicale impose à Françoise Spira. Car si le costume de Rodrigue change deux fois de propriétaire, celui de Chimène, lui, ne bouge pas à Avignon. De la création en 1949 jusqu'à la reprise en 1951, ce sont, selon la formule que reprend la maison Jean Villard, toujours les mêmes yeux de Chimène qui regardent Rodrigue. Spira doit ainsi rejouer à l'identique, dans le texte, mais totalement autrement, dans la vérité du plateau, les mêmes scènes de dépit amoureux et de dignité blessée face à deux partenaires que tout oppose. L'inconnu Joris, d'abord, puis la présence solaire et déjà mythique de Gérard Philippe. C'est un exercice d'actrice que l'on commente rarement, tant l'attention se porte sur le jeune premier masculin, mais qui exige une capacité d'adaptation au moins égale, composée soir après soir, avec un partenaire de jeu dont le rayonnement grandit à mesure que le sien à elle doit rester d'une constance parfaite pour que la fiction tienne. Une précision s'impose ici, pour qui écoute aujourd'hui les traces sonores de ce spectacle. La voix de Chimène que l'on entend sur l'enregistrement public conservé n'est pas celle de Françoise Spira, qui créa le rôle et le porta jusqu'en Avignon, mais celle de Sylvia Monfort, qui lui succède à partir d'avril 1954 et dont on garde la captation du 22 janvier 1955 à Chaillot. Monfort, entrée dans l'aventure du TNP dès le tout premier festival de 1947 avec l'histoire de Toby et de Sarah, apporte au rôle une couleur différente. Elle emmènera d'ailleurs ce même-ci dans tournée à travers l'Europe la même année. Les deux Chimènes, Spira et Monfort, restent donc indissociables de l'histoire du spectacle. La première en aura été le visage vivant sur les pierres du Palais des Papes, la seconde en est la voix que le temps nous a transmise. Reste Villard lui-même, qui ne se contente pas de mettre en scène. Il joue Don Fernand, le roi de Castille, cette figure d'autorité paternelle qui doit arbitrer depuis son trône le duel des honneurs.
5: En plein jour, te vient cette audace. Va te me pardonner, retire-toi de grâce.
6: Je vais mourir, madame. Et vous bien, en ce lieu, avant le coup mortel, dire un dernier adieu. Cet immuable amour qui, sous vos lois, m'engage, n'ose accepter ma mort sans vous en faire hommage.
5: Tu vas mourir.
6: Je cours à ces heureux moments qui vont livrer ma vie à vos ressentiments.
5: Tu vas mourir. Ton sang est-il si redoutable qu'il donne l'épouvante à ce cœur indomptable? Qui t'a rendu si faible? Ou qui le rend si fort? Rodrigue va combattre et se croit déjà mort. Celui qui n'a pas craint les morts, ni mon père, va combattre Don Sanche. et déjà désespère. Ainsi donc, au besoin, ton courage s'abat.
6: Je cours à mon supplice et non pas au combat. Et ma fidèle ardeur sait bien m'ôter l'envie, quand vous cherchez ma mort, de défendre ma vie. J'ai toujours même cœur, mais je n'ai point de bras tant il faut conserver ce qui ne vous plaît pas. Et déjà cette nuit m'aurait été mortelle, si j'eusse combattu pour ma seule querelle. Mais défendant mon roi, son peuple et mon pays, à me défendre mal, je les aurais trahis. Mon esprit généreux ne hait pas tant la vie qu'il en veuille sortir par une perfidie. Maintenant qu'il s'agit de mon seul intérêt, vous demandez ma mort, j'en accepte l'arrêt. Votre ressentiment choisit la main d'un autre, je ne méritais pas de mourir de la vôtre. On ne me verra point en repousser les coups, je dois plus de respect à qui combat pour vous. Et ravi de penser que c'est de vous qu'ils viennent, puisque c'est votre honneur que ces armes soutiennent, je vais lui présenter mon estomac couvert, adorant en sa main la vôtre qui me paie.
5: S'il est triste de voir la juste violence qui me fait malgré moi poursuivre ta vaillance, prescrite à ton amour une si forte loi qu'il te rend sans défense à qui combat pour moi, en cet aveuglement, ne perds pas la mémoire qu'ainsi que de ta vie, il y va de ta gloire. Et que dans quelque éclat que Rodrigue ait vécu, quand on le saura mort, on le croira vaincu. Ton honneur t'est plus cher que je ne te suis cher, puisqu'il trempe tes mains dans le sang de mon père et te fait renoncer, malgré ta passion, à l'espoir le plus doux de ma possession. Je t'envoie cependant faire si peu de compte que sans rendre combat tu veux qu'on te surmonte. Quelle inégalité ravale ta vertu! Pourquoi ne l'as-tu plus? Ou pourquoi l'avais-tu? Quoi n'es-tu généreux que pour me faire outrage? S'il ne faut m'offenser, n'as-tu point de courage? Et traites-tu mon père avec tant de rigueur qu'après l'avoir vaincu, tu souffres un vainqueur? Va, sans vouloir mourir, laisse-moi te poursuivre et défends ton honneur si tu ne veux.
0: Les images de répétition conservées par Lina le montrent dans la cour d'honneur en salopette de travail, quand Philippe et Spira sont déjà en costume. Signe d'un homme qui ne quitte jamais tout à fait sa fonction d'artisan du plateau, même lorsqu'il endosse la pourpre royale le soir de la première. Ce souci de garder les acteurs au plus près du naturel perce aussi dans une consigne de mise en scène restée célèbre, donnée à l'un des interprètes pour une réplique légère glissée après une scène de tension. Là, tu joues sans Corneille. Façon de rappeler que le grand verre, lui non plus, ne doit jamais devenir un carcan. Il y a là une forme d'humilité de jeu qui répond par contraste à la flamboyance du jeune Rodrigue. Le roi de Villard ne cherche jamais à voler la scène. Il la structure, il l'arbitre, exactement comme le metteur en scène qui l'est en même temps. Cette discrétion du roi s'accompagne d'un principe de troupe peu commun. À en croire les archives de la production, la distribution des petits rôles se fait elle aussi avec de grands acteurs, chose rare au théâtre. Charles Denner en Don Arias, Jean-Paul Moulineau en Don Alonze, Monique Chaumette en Infante, aucun emploi, aussi bref soit-il, n'est traité en simple utilité. C'est tout l'esprit du théâtre populaire, selon Jean Villard, où la troupe entière, jusque dans ses seconds rôles, doit porter l'exigence du texte. Il reste de cette aventure une image devenue presque un mythe national. À sa mort, en 1959, Gérard Philippe demande à être enterré dans son costume de Rodrigue. Le geste dit mieux qu'aucune analyse ce que le rôle avait fini par représenter pour lui. Non pas un habit de scène parmi d'autres, mais une seconde peau, celle d'un homme qui avait su, sur les pierres de la cour d'honneur, faire du verre de Corneille une chair vivante plutôt qu'un monument commémoratif. Villard, lui, continuera de porter Don Fernand jusqu'en 1958. Veillant depuis son trône de fortune sur ce spectacle devenu le symbole même du TNP, celui qui aura, plus qu'aucun autre, démontré qu'un classique du répertoire pouvait appartenir à tous, à condition que le jeu des acteurs sache le rendre, chaque soir, entièrement neuf.

0: Tu reçois sans tristesse ce généreux vainqueur des mains de ta princesse.
1: Ne vous offensez point, sire, si devant vous, un respect amoureux me jette à ses genoux. Je ne viens point ici demander ma conquête. Je viens tout de nouveau vous apporter ma tête, madame. Mon amour n'emploiera point pour moi ni la loi du combat, ni le vouloir du roi. Si tout ce qui s'est fait est trop peu pour un père, dites par quels moyens il vous faut satisfaire. Faut-il combattre encore mille et mille rivaux, aux deux bouts de la terre étendre mes travaux, forcer moi seul un camp, mettre en fuite une armée, des héros fabuleux, passer la renommée. Si mon crime par là se peut enfin laver, j'ose tout entreprendre et puis tout achever. Mais si ce fier honneur, toujours inexorable, ne se peut apaiser sans la mort du coupable, n'armez plus contre moi le pouvoir des humains. Ma tête est à vos pieds, vengez-vous par vos mains seules en droit de vaincre un invincible. Prenez une vengeance à tout autre impossible. Mais du moins, que ma mort suffise à me punir. Ne me bannissez point de votre souvenir. Et puisque mon trépas conserve votre gloire, pour vous en revancher, conservez ma mémoire et dites quelquefois en déplorant mon sort, s'il ne m'avait aimé, il ne serait point mort.
2: Relève-toi, Rodrigue. Il faut l'avouer, sire. Je vous en ai trop dit pour m'en pouvoir dédire. Rodrigue a des vertus que je ne puis haïr. Et quand un roi commande, on lui doit obéir. Mais à quoi que déjà vous m'ayez condamné, pourrez-vous à vos yeux souffrir cette hyménée? Et quand de mon devoir vous voulez cet effort, toute votre justice en est-elle d'accord? Si Rodrigue à l'état devient si nécessaire de ce qu'il fait pour vous, dois-je être le salaire et me livrer moi-même au reproche éternel de voir tremper mes mains dans le sang paternel?
3: Le temps assez souvent a rendu légitime ce qui semblait d'abord ne se pouvoir sans crime. Rodrigue t'a gagné et tu dois être à lui. Mais quoique sa valeur t'ait conquise aujourd'hui, il faudrait que je fusse ennemi de ta gloire pour lui donner sitôt le prix de sa victoire. Cet hymen différé n'auront point une loi qui, sans marquer de temps, lui destine ta foi. Prends un an, si tu veux, pour essuyer tes larmes. Rodrigue, cependant, il faut prendre mes armes. Après avoir vaincu les morts sur nos bords, renversé leurs desseins, repoussé leurs efforts, va jusqu'en leur pays leur reporter la guerre, commander mon armée et ravager leurs terres. À ce nom seul de Cid, ils trembleront d'effroi. Ils t'en aimaient, Seigneur, et te voudront pour roi. Mais parmi ces hauts faits, sois-lui toujours fidèle. Reviens-en, s'il se peut, encore plus digne d'elle, et par tes grands exploits, fais-toi si bien prisé qu'il lui soit glorieux à l'heure de t'épouser.
4: Pour posséder Chimène, et pour votre service, que peut-on m'ordonner que mon bras l'accomplisse? Quoiqu'absent de ses yeux, il me faille endurer, sire. Se mettre hauteur de pouvoir espérer.
3: Espère en ton courage. Espère en ma promesse. Et possédant déjà le cœur de ta maîtresse, pour vaincre un point d'honneur qui combat contre toi, laisse faire le temps, ta vaillance et ton roi.
5: La première édition de la collection du répertoire, le Cid, contient un document intéressant qui se trouve à la fin de la pièce et qui se nomme « Opinion tenue sur le Cid ». Ce document regroupe différentes citations et jugements portés sur la pièce des contemporains de Corneille jusqu'au XXe siècle, avec notamment Charles Péguy. On retrouve également Jean Schlumberger, ainsi que Robert Brasillac. Et on retrouve une dernière mention dans ses opinions tenues sur le Cid, une mention contemporaine de Villard. Avignon, 3e festival, juillet 1949. Jean Villard, 2 points. Viendrez-vous entendre le Cid ce soir? André Gide, non. Corneille est un versificateur. Et ne tentez pas de me convaincre, il est trop tard. La citation d'André Gide peut sembler surprenante. Lorsque Jean Villard prépare le 3e festival d'Avignon en 1949, Il cite un passage où Gide affirme en substance que Corneille est davantage un versificateur qu'un poète. Cette formule n'est pas une condamnation gratuite. Gide reproche à Corneille une écriture très construite, dominée par la rhétorique et la logique, parfois au détriment de l'émotion immédiate. Pourquoi Villard reprend-il cette conversation ? Ce n'est pas parce qu'il partage entièrement le jugement de Gide, mais parce qu'elle lui permet de poser le problème que représente le Cid pour un metteur en scène moderne. Son objectif est justement de démontrer que la scène peut rendre Corneille à sa force dramatique. Il ne cherche pas à faire entendre de beaux alexandrins, mais à faire vivre un conflit humain. La citation de Gide sert donc de point de départ à une démonstration. Si Corneille paraît parfois n'être qu'un versificateur, à la lecture, la représentation théâtrale révèle au contraire le dramaturge. C'est précisément ce que Villard veut prouver avec son Cid. 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

0: Emprise. Emprise, en direct du Festival d'Avignon Off 2026, aujourd'hui avec le comédien Victor Kirillov pour « Maintenant, je n'écris plus qu'en français » au 11. Bonjour Victor Kirillov, vous présentez au 11 à Avignon votre spectacle « Maintenant, je n'écris plus qu'en français ». Premier spectacle, premier festival d'Avignon, accompagné par le Théâtre de Belleville, ce n'est pas rien. On pourrait croire que tout vous sourit, qui plus est quand son spectacle est né sous le regard bienveillant et amical d'Éric Ruff, ancien administrateur de la Comédie Française, à l'époque où vous y êtes entré via l'Académie en 2023. Mais hélas, la réalité est bien autre. Ce spectacle est le fruit de votre parcours, celui d'un jeune étudiant ukrainien originaire d'Odessa, qui se rend compte, au moment de l'invasion à grande échelle de l'Ukraine par la Russie le 24 février 2022, que sa pensée a été colonisée depuis toujours par la culture et la langue russe, devenue maintenant l'ennemi. Jusqu'à son départ précipité de Moscou, où il suivait jusque-là un cursus en art dramatique dans la plus prestigieuse école de théâtre russe. S'en suivent des sentiments de culpabilité, de trahison envers sa patrie, de haine de soi-même, des pulsions de mort, puis l'exil via l'Estonie et la Renaissance en France, dans une autre langue pour pouvoir survivre quand on a 24 ans et la vie devant soi. Ma première question, Victor Kirillov, celle que tout le monde pose en Ukraine. Comment allez-vous ?
1: Bonjour, plutôt bien, si on peut le dire dans ces conditions, ces circonstances. Oui, plutôt bien. Moi, je suis vivant. Il n'y a pas de bombe qui tombe sur moi. Je suis en France. Plutôt bien, ouais.
0: Alors, votre rapport au théâtre, est-ce que vous le jugez existentiel ? Parce que vous avez eu un rapport, un amour pour la culture et le théâtre russe qui s'est retourné en rejet, en haine. Et puis finalement, c'est par l'adoption de la culture française et sur les plateaux de théâtre que vous êtes sauvé.
1: Oui, sans pathos, oui. Mais oui. Enfin, pour moi, c'est une question vraiment existentielle. C'est que je ne me vois pas, comme la plupart des gens dans ces métiers, je ne me vois pas ailleurs. Je ne m'imagine pas de faire autre chose et je ne sais pas faire autre chose. Et oui, les rapports sont vraiment existentiels, je crois. C'est que aujourd'hui, en étant ukrainien, réfugié ukrainien en France, je m'étais dit à l'époque que, bon, si je suis condamné à jouer les rôles typiques des gens d'Europe de l'Est, ou toujours être renvoyé à mon accent et à mes origines, je m'étais dit que je vais écrire mon propre histoire, les présenter au théâtre, et si je dois présenter quelqu'un qui vient de cette région-là, ou etc., ce sera moi. Voilà. Donc, oui, on va dire que c'est plutôt existentiel. Je raconte ma vie dans ce spectacle. Je raconte tout ce que j'ai pu raconter sur moi. Le plus essentiel, je crois, j'ai le mythe dedans. Quoi. Et maintenant, c'est assez marrant quand on me demande comment je me prépare pour ce spectacle. C'est que normalement, on se prépare pour un rôle. Il y a toujours quelque chose à mettre dedans. Toujours quelque chose à revivre, alors que ça c'est un peu particulier, je joue personne, je viens et je raconte ma vie et je me sens à chaque fois, c'est un rapport très très particulier, c'est que normalement quand on raconte quelque chose de ce genre d'histoire dans la vie, on le raconte soit à notre psy, soit à quelqu'un de très très, à qui on fait beaucoup de confiance, c'est toujours une sorte de témoignage et comment on dit, c'est quoi ces mots déjà pour dire, quand on vient parler au prêtre.
0: Une confession.
1: Une confession, voilà. C'est une sorte de confession, presque. Et donc, quand je joue ce spectacle pour une centième fois, bien évidemment que c'est pas comme si j'avais raconté pour la première fois. Et du coup, ça fait une sorte de un monologue intérieur assez bizarre. C'est que, alors, normalement, je devais raconter ça, avec les larmes aux yeux, mais c'est que ça fait 100 fois que je l'ai dit. Du coup, faut toujours retrouver. Et c'est pour ça que chaque date, elle est unique, quoi. Parce qu'à chaque fois, je me rappelle de nouvelles choses que je voudrais mettre dedans, que je voulais raconter. Et parfois, même, je peux ajouter une certaine phrase. C'est toujours différent, quoi. À chaque fois, de raconter. Les gens qui ont vu le spectacle plusieurs fois, ils me disent, tu sais, Victor, c'est pas la peine que tu pleures. C'est pas la peine de souligner ce que c'était lourd pour toi, ou etc., etc. C'est que, il suffit juste que tu racontes ça et on est déjà dedans, t'inquiète, c'est dans les mots, quoi. C'est, ça, ça pèse, quoi. Mais pour moi, ça me fait un effet, un double effet, quoi.
0: Oui.
1: C'est que je ne sais pas comment lui. Enfin.
0: À la fois, il y a cette distance et en même temps, il faut que vous reconvoquiez le présent.
1: Oui.
0: Ouais, c'est ça.
1: Et
0: Vous
1: parfois, les gens
0: remettez.
1: même me disent que ça les gêne de me voir ému de mon propre histoire quand je raconte ça. Alors ça, j'ai jamais compris ça. Enfin, ce genre de retour, que moi, je dois. Enfin. Je veux pas pleurer quoi tout de suite quoi. Écoutez-moi mon histoire, ça m'est arrivé. Non, enfin je me retiens quoi. Enfin quand même c'est une forme du théâtre quoi, théâtrale. Mais j'ai jamais compris d'ailleurs ce retour. Bah si tu sais Victor, si tu racontes sans émotion, c'est beaucoup plus fort que tu. Enfin, bon,
0: Ah,
1: c'est des goûts, c'est le théâtre
0: on parlera du théâtre français
1: quoi.
0: aussi. Dans votre spectacle, vous tenez à mettre des choses au clair, hein, des vieilles croyances ancrées chez les Européens et certains Français, il faut le dire, propagées par la Russie. Donc, être russophone ne signifie pas être russe ou pro-russe. Non, l'OTAN ne menace pas la Russie. Non, les Ukrainiens ne sont pas des nazis. Non, la guerre n'est pas la faute de Zelensky. C'est important pour vous de faire passer ces messages, de battre en brèche des idées fausses, admises, des éléments de propagande répété à l'envi par même certains politiques.
1: Pour moi, cette question est beaucoup plus profonde et beaucoup plus grande que juste la question de la propagande, de la politique, etc. C'est que la question de la langue russe, elle est très très importante pour moi. C'est que c'est une langue avec qui, dans laquelle j'ai plutôt grandi, comme un Ukrainien de sud-est de l'Ukraine. C'est que c'est arrivé comme ça, c'est qu'on était habitué à parler plus russe via l'héritage soviétique, etc. Et c'est que ça posait problème à personne à l'époque, mais que c'est une sorte de, on va dire, de soft power, même si j'aime pas trop ces mots, mais que effectivement, quand on, et bien évidemment, avec toutes les mythes de la Russie qu'on a depuis les livres de Dostoïevski, de Tchekhov, etc., qui sont en soi formidables, personne ne les nie, les génies de ces auteurs-là, personne ne nie les génies de l'art russe, etc., mais. Les problématiques que j'aborde dans les spectacles, c'est que parfois, quand on lit trop cette littérature, parfois, c'est ça en fait. La plus grande problématique de cette pièce, c'est que quand j'étais très passionné par cette culture, par ces auteurs, par ces cinémas, etc., et surtout ce théâtre, je m'étais dit qu'en fait, bon, en fait, si je suis russophone, il n'y a pas vraiment de problème si j'y vais. C'est que russe, ukrainien, il n'y a pas vraiment de problème. Alors, avec la guerre de 2022, c'est arrivé et. Ça m'a complètement changé mon esprit, ma vision des choses. C'est que pour la première fois, je me suis détaché de. Bah, je m'en suis enfui de la Russie. Je me suis détaché de cette culture, de cette langue. Et en fait, je me suis dit qu'en fait, l'identité ukrainienne, la langue ukrainienne, la culture ukrainienne, elle a toujours été mise sous une couche de tout, en fait.
0: Dévalorisé déjà,
1: Exactement.
0: ouais.
1: Et était.
0: Une sous-culture.
1: Exactement, était présenté comme une sous-culture russe et que en fait les Ukrainiens ça faisait partie de la grande Russie, etc. Et pour moi, enfin, c'était une vraie redécouverte de moi et en fait une vraie révolution même dans ma tête quoi. C'est comme je me suis pour la première fois je me suis vu comme un purement ukrainien, purement. Et ce qui a changé ces rapports, c'est que c'était pas quelque part loin de chez moi. Non, c'était chez moi. Que les bombes ont tombé dans ma ville Odessa et que ils sont tombés pour tuer les gens comme moi. C'est-à-dire, mais ma famille les a entendus et c'est ça ce qui a changé complètement. C'est que là, il y avait une frontière qui s'est dessinée directement. Là, il y a les Ukrainiens qui sont en danger et là, il y a mes camarades russes qui parlent de pourquoi on ferme les McDo, etc. Mais c'est pas bien pour nous. Mais alors, mais Tchekhov, il n'était pas là. Enfin, mais toutes ces genres de discussions, je voulais juste, dans cette pièce, partager ce que j'ai vécu pendant cette première semaine, parce qu'au bout de sept jours, j'ai quitté la Russie. Je voulais partager ce que c'était de vivre cette première semaine parmi les Russes, les Moscovites, les étudiants du théâtre, et plutôt une classe privilégiée, quoi, des Moscovites, des gens qui peuvent se permettre de vivre dans la capitale, etc. Et comment ça a résonné en eux. Et moi, bon, moi j'avais 20 ans à l'époque. Tout le monde avait un peu, enfin tout le monde que je connaissais avait un peu ce rapport, cette sorte de rêve que si jamais il y aura une grande guerre à grande échelle, c'est que les Russes vont pas accepter ça quand même, parce qu'on nous a vendu pendant. C'est mes parents qui m'ont, mes grands-parents qui m'ont raconté cette vieille blague. Ils me disaient ça, tu sais, Victor, si jamais les dirigeants de l'Ukraine et de la Russie vont envoyer leurs soldats se battre, les Ukrainiens et les Russes vont se mettre de dos et vont tirer sur ceux qui les ont envoyés. Cette blague, on nous a vendu ça et c'était un peu ancré dans l'esprit. Alors, moi, j'avais un peu ce rapport que si jamais il y a une grande guerre à grande échelle, voilà, enfin, il y aura une sorte, en tout cas à Moscou, en Russie, il y aura une sorte de, je sais pas, un mouvement comme pendant la guerre de Vietnam aux États-Unis. Au moins, les gens vont pas accepter ça. Enfin, c'est inacceptable, quoi. Et alors, j'ai vu complètement autre chose. Une sorte de d'acceptation
0: de la part des Russes
1: de mon entourage parce que je peux pas dire pour tous les Russes et j'aime pas
0: mais de l'école en tout cas
1: de l'école de tout le monde aucun de mes amis moi j'ai bloqué tous mes contacts de la Russie et aucun de mes amis je sais enfin je l'aurais su mais en tout cas aucun de ces gens que j'ai côtoyés en Russie n'a quitté la Russie et n'a rien fait de quelque chose d'extraordinaire, on va dire, pour arrêter ça. Et moi, qu'est-ce que je peux dire? Est-ce qu'on peut juger quelqu'un qui vit en Russie et qui n'a pas décidé ouvertement d'aller en prison? Parce que c'est faire une manifestation en Russie, c'est comme faire une manifestation en Iran. C'est beau et bien de dire ça à Paris, pourquoi vous ne faites pas des manifs, etc. Alors dites-le à Téhéran ou à Moscou. Enfin, moi, en tant qu'être humain, je ne sais pas comment le dire. Mais moi, je ne peux pas les contacter, de toute façon.
0: Vous ne les jugez pas.
1: Si je juge quelqu'un, je juge d'abord moi. Alors oui, je juge ces gens-là, mais je juge moi-même aussi. Moi, j'ai tout fait pour être jugé. Je suis allé en Russie, c'était mon choix. J'ai étudié là-bas, c'était mon choix, mon rêve. J'ai passé 3 ans là-bas et ensuite, je n'ai pas retourné en Ukraine. Alors oui, moi, je me juge. Ce n'est pas très bien. Enfin, il faut toujours regarder soi-même. Je reconnais, j'assume ma responsabilité. Enfin, on va dire que je n'ai pas fait grand-chose non plus. Alors, qu'est-ce que je peux dire? Est-ce que je peux vraiment juger les gens qui ne sont pas allés en prison? Non.
0: Alors, vous aviez 13 ans lors de l'annexion de la Crimée, je crois, à peu près. Et c'est
1: 12.
0: 12. Et c'est à peu près à ce moment-là qu'est né votre amour pour le théâtre, notamment le théâtre russe. Est-ce que vous aviez conscience de ça à cette époque? Vous étiez trop petit, trop jeune.
1: À l'époque de la guerre de Donbass, la Crimée, je n'ai pas trop compris ce qui s'est passé.
0: Ouais.
1: Mais en tout cas, au fil des années, jusqu'à 2019, quand je suis allé à Moscou, dans ma conscience de l'époque, c'était une sorte de... Ce n'est que Poutine. Et Poutine, il ne définit pas les Russes. Alors, il n'y a pas vraiment de problème d'aller faire ses études à Moscou, parce que je voulais parler russe. Et les gens en Ukraine, et moi, je n'ai rien contre ça. Enfin, Dieu sauve cette langue et cette culture. Moi, je voulais à l'époque parler russe et travailler en russe, surtout avec les auteurs russes qui m'intéressaient, en fait. Et je suis allé, la guerre de 2014, la Crimée, je me suis dit que j'aurais pu, je sais pas, en tant qu'artiste, ouvrir ce débat, en fait. Parce que, en fait, quand je suis arrivé à Moscou en 2019, j'étais très étonné de ne pas retrouver aucun débat sur ce thème-là. Comme si ça n'existait pas. Comme s'il n'y avait rien du tout. Et bon, il y avait des petits trucs. En Ukraine, on ne sait pas vraiment ce qui se passe. C'est eux, entre eux. Enfin, on ne s'intéresse pas à ça. Ce qui nous intéresse, c'est les pouvoirs d'achat.
0: Passé ses vacances en Crimée.
1: Oui, exactement. Exactement. Mais mes amis de ma classe de Moscou, ils ne comprenaient pas. Je leur disais, les amis, vous comprenez, quand vous allez en Crimée en vacances, vous soutenez Poutine. Ils me disaient, non, mais c'est juste moins cher que d'aller à Sochi, quoi. Et c'est vrai, enfin, c'est vrai, d'un côté. Mais de l'autre côté, enfin... Mais donc, ce débat, enfin, il n'existait pas. Les gens s'intéressaient plutôt à la mémorisation de la Deuxième Guerre mondiale, de tous ces soviétiques qui sont morts, que les LGBT n'arrivent pas en Russie, et que tout le monde, en fait, se souvient qui a vraiment tué les Hitler, quoi. Tout ça, ce que j'ai rencontré dans la vie artistique, politique
0: en
1: Russie.
0: Ça tourne en boucle, là.
1: Oui, c'est ça. C'est de regarder toujours en arrière.
0: Exactement.
1: Revenir en arrière, quoi.
0: C'est ça, c'est la différence entre la Russie, elle regarde en arrière, et l'Ukraine, elle regarde en avant.
1: Oui, c'est clairement ça. Et c'est vrai que autant de gens rêvent de revenir en Union soviétique, moi c'était une sorte de l'ordre. Un peu, d'ailleurs, j'ai trouvé une similitude entre ces rêves de l'ancien Union soviétique, comment cette ville était belle et simple, avec comment les gens réfléchissent sur la belle France de l'époque ici en France. et que j'ai trouvé en fait à peu près les mêmes phrases même que les gens disent. Avant c'était pas comme ça, les gens ils étaient plus sympas, plus gentils, ils regardaient pas les portables, etc.
0: Avant c'était mieux. Ouais.
1: Avant c'était mieux quoi. Mais ce qui m'a surtout choqué, c'est que de voir les jeunes de mon âge de parler comme s'ils sont nés en Union soviétique, parler comme si c'était leur pays, ils pensaient que c'était un bon pays pour vivre, etc. C'est ça ce qui m'a tué le plus. C'est que, enfin, ce qui m'a choqué, pardon, le plus, c'est que, ouais, enfin, les gens, ils se rendaient pas compte de ce que c'est. Et disons que l'héritage soviétique, il est vu très différemment en Ukraine et en Russie. C'est que pour nous, c'est égal à un nazisme. Pour eux, ça fait partie de notre histoire. Alors.
0: Je voulais vous demander, en tant que comédien, formé à la... Bon, pendant 2 ans, vous avez été formé par la méthode Stanislavski. Comment vous avez vécu l'enseignement du théâtre en France, du métier de comédien? Vous avez fait quand même le Conservatoire National Supérieur d'Art Dramatique de Paris, c'est pas rien. L'Académie de la Comédie Française non plus, parce que c'est quand même l'endroit où on forme les meilleurs comédiens. Je voulais savoir, qu'est-ce qui diffère dans les méthodes d'apprentissage? Qu'est-ce que vous avez appris
1: Je dirais que c'est plutôt une différence culturelle, premièrement. C'est que, en Russie, c'était une école très, très belle école, j'avoue, enfin, dans ces méthodes. Mais c'est que, dans ces méthodes, comme dans la culture en général, je dirais qu'il y a une notion de la violence qui est inscrite dans la culture. C'est que l'exigence, auto-exigence, et presque une auto-sacrifice pour son art. C'est inscrit très très profondément dans tout ce qui est russe en fait. Et que oui, enfin c'était une très belle école. J'ai adoré quoi. Enfin, c'est ce que je cherchais quoi. Je cherchais me brûler un peu dans le travail, etc. Voilà, c'est ce qu'on nous disait. C'est que si vous ne souffrez pas, vous ne créez pas des rôles, vous n'êtes pas artiste quoi. Et voilà, et en France, j'ai retrouvé complètement une autre approche, une approche plutôt... le contraire, quoi. C'est qu'en France, on me dit, quand je suis arrivé, je m'en souviens, avant de jouer les premiers spectacles au CNSAD, on m'a dit, amusez-vous. On m'a jamais dit ça, quoi, avant. Pour moi, c'était ça, un peu, la différence. Et ensuite, quand j'ai découvert un peu plus l'Académie, etc., au final, Stanislavski, il n'a pas inventé... il a juste théorisé, mais il n'y a pas 100 façons à tourner les pédales quoi, quand tu es au vélo. Et qu'une seule façon, c'est de créer les rôles et d'agir au plateau, etc. Et Stanislavski, c'était juste le premier qui a eu un peu mal à la tête de l'écrire. C'était un peu ça, sa découverte. Mais sinon, il n'y a pas vraiment grande différence entre l'approche russe. En fait, il n'y a pas d'approche russe. Il y a une auto-sacrifice pour les rôles en Russie, oui. Mais il n'y a pas vraiment d'approche russe, c'est que c'est toujours la même chose. C'est qu'on regarde les rôles, on se dit qu'est-ce que le personnage veut faire, etc. Les rôles, c'est ce qu'on crée, ce que nous sommes et de quoi on nourrit tout ça. Alors, dans les méthodes, c'est la même chose. Mais ce qu'on met dedans, c'est toujours différent.
0: Mais la bienveillance en plus, quoi.
1: Oui,
0: ici, en France. Ouais.
1: En France, en tout cas, oui, j'ai trouvé que c'est beaucoup plus bienveillant. Après, ça dépend aussi de l'expérience de chacun. Moi, j'ai entendu qu'il y avait aussi des metteurs en scène en France qui sont bien violents et qui sont bien durs dans leurs approches. En tout cas, moi, je n'ai pas eu ça dans mon expérience en France. J'ai eu que de la bienveillance. Et j'ai toujours été étonné que les gens me disent pas, en fait, Victor, c'est de la merde ce que tu es en train de faire. Ça m'a toujours étonné. C'est que en France, même j'avais des camarades ukrainiens au conservatoire de Paris. C'est pris un peu comme une règle, c'est que tous les Français sont hypocrites, en fait. Parce que nous, chez nous, c'est habituel qu'on te démonte, en fait, après la répétition ou la représentation. Alors qu'en France, c'est très très rare qu'on vienne te dire, en fait, que t'es de la merde, c'était de la merde ce que tu viens de faire. Ça n'existe pas, quoi. C'est mal vu, presque. Et alors, on n'était pas très habitué à ça. Et on a pensé que, en fait, les gens nous mentent, quoi. Ils sont juste hypocrites. Mais les gens, ils sont pas trop dans cette approche de tout faire pour réussir, quoi. Pour réussir les rôles, pour réussir. Enfin, il y en a moins en France, je trouve. Et je trouve que c'est bien. Parce que c'est pas. Au final, je me dis que ça. Alors oui, ça m'a aidé, ça m'a fondé et éduqué, mais je trouve que cette approche est très violente. Et moi, je souhaiterais à personne d'apprendre les métiers comme ça. Moi, je suis en fou. Moi, j'aime beaucoup ces métiers. Alors, je vais les faire, même si. Tout le jour, on va me dire que je suis de la merde. Mais après, je suis habitué à me dire que je suis de la merde, du coup. Voilà.
0: Là, c'est de l'ordre de la psychanalyse.
1: Exactement.
0: Je voulais savoir comment s'est élaborée l'écriture de votre pièce. Vous l'avez vraiment écrite directement en français et après, elle est passée entre d'autres mains avec Laurent Mulhaizen?
1: Alors, oui, je l'ai directement écrit en français, mais il faut dire que c'était ma deuxième année en France et mon français, il n'était pas très parfait. Enfin, il était loin d'être parfait. Et j'ai déjà lu à l'époque de Molière ou de Racine, mais c'était pas très ancré, justement, les expressions et hein, le tournure des phrases, etc. Mais je l'ai écrit directement en français, mais en pensant que il y a toujours quelque chose qui reste. Enfin, bien sûr, si on regarde mon texte, on voit direct que c'est pas en français qu'il est, un francophone natif, on va dire, qu'il a écrit. Parce qu'il y a toujours les expressions que j'amène avec moi. Inconsciemment même, je les traduis en français. Et le travail avec Laurent Mulhaizen, et merci beaucoup d'ailleurs à lui, c'est que je lui ai montré à un moment ma pièce, je lui ai demandé juste son avis. Et il m'a dit que c'était assez, il y a du matériel. Il m'a dit juste, bah, on va peut-être revoir chaque phrase, juste les tournures des phrases et la grammaire surtout. Et alors, on a revu chaque phrase et on a eu des discussions assez fructueuses. À chaque fois, pour chaque rendez-vous, on a passé 2 mois comme ça à juste relire les textes. Il me disait ce qu'il pensait. En fait, comment il a reçu cette phrase, comment il a compris. Et pour chaque rendez-vous, j'amenais encore plus de textes. J'écrivais à côté parce que ça m'a beaucoup inspiré. Enfin, cette discussion, cet échange en fait entre quelqu'un, bah, entre justement en français. Laurent Mulhaizen est d'origine alsacienne. Il a
0: Grand
1: plutôt.
0: traducteur d'allemand.
1: C'est ça, c'est ça. Et surtout, il n'a rien à voir avec le lieu d'où je viens, quoi. Mes origines, ma culture, quoi, d'où je viens à la base. Et c'était justement ça, ce qui était le plus précieux pour moi, c'est de voir comment il. Parce que le texte, c'est pas le théâtre. Le texte, tu peux. Enfin, c'est plutôt intellectuellement que tu les reçois et tu l'imagines, etc. Et comment il l'a reçu, comment il a compris. Et on avait passé des rendez-vous incroyables. En fait, je crois que j'ai le plus appris sur la France en parlant avec lui, quoi. Parce que le nombre de. Justement, des petites nuances qu'on n'apprend pas dans la classe. J'ai jamais eu d'ailleurs un prof de français, c'est que je trouvais que c'est. En fait, il fallait tout de suite parler, quoi. Pas juste rester à l'écriture, etc. Et c'était plutôt ça mon approche. Et du coup, j'ai pas eu cette notion de se mettre sur vraiment
0: À
1: des
0: la
1: détails, quoi.
0: table,
1: C'est ça.
0: écrire,
1: C'est ça. Et voilà. Et les fruits de ces travaux, ces textes-là et cette pièce-là, quoi.
0: Et du coup, Eric Ruff, qu'est-ce qu'il vous a conseillé en termes de mise en scène?
1: Ah, bah, avec Eric Ruff, je l'ai écrit justement en étant académicien à la Comédie-Française. Et après les 2 mois avec du travail avec Laurent Mulhaizen, j'ai monté une sorte de carte blanche. En tant qu'académicien, on a la possibilité de monter les cartes blanches dans les salles de répétition à la Comédie-Française pour les gens de la maison, en fait, juste pour voir, expérimenter, etc. Et j'ai monté ma carte blanche, c'était ça, mon écriture. Et c'était une sorte de révélation, en fait. Je ne savais pas du tout ce que ça va donner. Je ne savais pas si les gens vont comprendre ce que j'ai dit. Déjà, avec mon accent et encore après les sujets. Est-ce que ça va intéresser les gens? Parce que justement, j'ai tenté dans ma pièce de m'éloigner le plus possible des choses qu'on va dire qu'on connaît, enfin des choses qu'on voit tous les jours aux médias et de raconter juste mon histoire. Et je ne savais pas du tout ce que ça va donner. Et alors, ça a été plutôt bien accueilli par les gens, enfin le public et Eric Ruff, mais il m'a beaucoup encouragé encore. Et après, j'ai eu une chance de monter ça à Belleville et je vais demander justement à Eric Ruff de participer. Enfin, si, parce qu'à l'époque, il était en train de monter les souliers de satin. Du coup, il était un peu occupé pendant un petit moment, mais après la première, justement, enfin, s'il pouvait passer, voir quelques répètes et juste dire ce qu'il en pense, en fait. Et ses conseils, ils étaient pareils, très très précieux, mais justement. C'est avec lui qu'on a retrouvé un peu cet équilibre dont j'ai parlé au début, justement, entre jouer mon histoire et raconter mon histoire. J'avoue que avant sa participation, c'était bien souligné. Je ne me rendais pas compte, en fait, justement, de comment je suis vu de l'extérieur. Bah, ce n'était pas que Eric, on va dire. Enfin, il y avait aussi mes amis de l'académie qui m'ont énormément aidé pour cette création et qui, justement. on va dire que Eric, il était le capitaine de cet regard extérieur, et, mais pendant une, quasiment chaque répète, c'était mes amis de l'académie, c'était Pierre-Victor Cabrol, Elodie Laurent et Marianne Stégal, je les ai toujours remerciés, quoi, parce que sans eux, je ne serais pas là. Et sans Eric non plus, quoi.
0: L'identité ukrainienne passe par sa langue, que beaucoup de gens qui, depuis toujours parlaient russe, se sont réappropriés, Zelensky y compris, et par la culture, devenue extrêmement puissante depuis 2022. Comment vous parvenez, en adoptant la culture française et en renonçant à l'ukrainien, à vous sentir ukrainien? Comment vous réglez cette tension, en fait? Comment vous vivez ce paradoxe?
1: Moi, j'avoue, je ne me pose plus de questions comme ça. Je vis. Je vis. Alors, l'identité, enfin, moi, je serai toujours pour l'Ukraine, et tout ce que je pourrais faire, c'est pour elle, quoi. Mais je me sens pas très légitime d'être vraiment comme un artiste venu d'Ukraine, et de la représenter. Je trouve que je suis un peu mal casté pour ça. Là où je me sens à l'aise, c'est de dire que je suis, je disais des blagues que, je disais cette blague, c'est que enfin, s'il y a une équipe des réfugiés, alors c'est mon équipe, quoi. C'est là où je me sens vraiment, vraiment à l'aise, quoi. C'est que j'aimerais bien, enfin, j'aimerais rester, enfin, et de représenter l'Ukraine et d'être ukrainien, mais je trouve que même pour moi, même je suis pas la bonne personne pour ça. Alors après, justement, je sais pas comment. Après tout ce que je fais, après mon parcours à Moscou et en Russie, je ne sais pas si mes compatriotes vont me... Et surtout que je ne vais pas rentrer. Je ne sais pas si mes compatriotes vont m'accepter trop, etc. Et, que... et pareil, la même chose un peu pour les Français. Ce n'est pas à moi de dire que je suis français, je trouve. C'est aux autres, après, de dire... En fait, il était français, ce type. il était avec nous. Bah, pareil, comment je peux me...
0: De l'extérieur,
1: oui. Oui, oui, c'est ça. Je peux pas... je peux dire pour moi, mais je ne veux pas vous le dire comme ça. Je veux le dire pour moi. Et c'est pour moi, quoi. Mais je ne me sens pas très légitime de dire est-ce que je suis... maintenant, je suis français ou que... Bon, ben, oui, c'est sûr que je suis ukrainien. C'est ma nationalité. Je suis né et je vais peut-être mourir ukrainien, mais je ne sais pas si on... C'est ça, enfin... Moi, je dirais que j'aimerais bien être ukrainien, oui. Me réapproprier de ça.
0: Je vais vous lire un extrait de ce livre qui s'appelle « La vie à la lisière » de Volodymyr Yamolenko et Tetiana Ogarkova, vos compatriotes. Et il s'agit du foyer. Alors, je vais vous le lire, mais vous réagissez si vous avez envie de réagir. Si vous pouvez aussi ne rien dire. Puisqu'il est question du foyer, du domicile dans votre spectacle. Le foyer, ce n'est pas seulement un toit sur la tête, c'est un lieu d'identification. C'est un lieu où le temps est devenu espace et où chaque recoin est empli de souvenirs. C'est un lieu où l'espace est devenu temps, car le soin que l'on en prend conditionne nos décisions d'avenir. L'immigration est-elle aussi ablation? Si le foyer est une partie de notre corps, alors son abandon ou sa destruction est la perte de cette partie. Pouvons-nous vivre longtemps sans nos maisons, assurément? Mais alors nous devenons autres, nos corps deviennent autres, nous laissons entrer en nous d'autres maisons, avec la mémoire des maisons que nous avons enterrées.
1: C'est vrai, c'est vrai.
0: Vous avez toujours votre maison en vous?
1: J'ai mon enfance, j'ai ma famille à moi, j'ai mes langues à moi, même si je voudrais à tout prix les oublier tous les deux, pour juste comme un cauchemar. Mais je les ai à moi et je ne sais pas s'ils vont partir à un moment. J'ai mes langues à moi, j'ai mes souvenirs, et voilà, on verra ce que... On verra. Ça, en tout cas, je peux plus les changer. Et je voudrais jamais les changer, en fait.
0: Je vous remercie beaucoup, Victor Kirillov, et longue vie à votre pièce. Maintenant, je n'écris plus qu'en français, en ce moment, au 11 à Avignon, pendant le festival, du 4 au 23 juillet à 15h05. Est-ce que vous pouvez nous rappeler l'association que vous soutenez?
1: You Saved, c'est une ONG franco-ukrainienne qui fait une action humanitaire en Ukraine et qui évacue les gens des zones de guerre, qui distribue les pains, etc. C'est la première fois que je collabore avec ce genre de ONG et je voudrais la partager au plus parce qu'ils ont besoin d'aide, comme beaucoup des ONG humanitaires en Ukraine.

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0: 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À propos. Festival d'Avignon 2026. Festival d'Avignon 2026. Festival d'Avignon 2026. Patrick Serodi pour l'écho des planches. Pour l'écho des planches. Pour l'écho des planches. Pour l'écho des planches. Des planches.
1: À propos de Hamlet, qui est monté par Thibaut Pernoux, qui est le spectacle itinérant du Festival In du 8 au 25 juillet. Donc c'est une création pour le festival.
2: Oui, exactement.
1: Et le 11 juillet, c'est à l'île de la Barthelasse pour Contre-Courant. Et sinon, c'est tout autour d'Avignon. Et ce sont des lieux qui ont été définis par vous et par le festival.
2: Surtout par le festival, et puis on les a validés ensemble.
1: Ouais. D'accord. Donc je suis avec Thibaut Pernoux, qui est le metteur en scène, et qui en même temps est Hamlet sur le plateau.
2: Oui, exactement.

0: Il y en a vraiment d'autres. Le château d'Aramon, nous allons jouer le 16 juillet. La mairie de Courthézon aussi, dans le jardin. Le Montfavet aussi, ça, je trouve ça très beau dans les jardins de l'hôpital. Voilà, mais j'ai pas vu Vaqueras. C'est le seul lieu que j'ai pas vu extérieur, mais apparemment c'est très très beau. Et Barbantane, la première, c'était très agréable.
1: D'accord.
0: Ouais, c'est magnifique. Ouais.
1: C'est pas trop compliqué d'arriver sur un lieu comme ça, pour les comédiens, de tout de suite prendre le lieu sans avoir répété.
0: Alors c'est sportif, je dirais, parce qu'on a peu de temps pour faire des raccords. Mais alors ça, je tiens à le dire, c'est surtout très très sportif pour l'équipe technique. Parce que l'équipe technique vraiment fait un travail remarquable et ils travaillent toute la. Enfin, vraiment, ils font des horaires assez improbables. Et puis sous la chaleur, tout ça dans les lieux extérieurs. Alors quand c'est une salle des fêtes avec la clim, on est très heureux. Enfin, c'est déjà plus agréable. Mais c'est vrai que de monter, démonter tous les jours avec cette chaleur, franchement, je leur tire mon chapeau, je les remercie infiniment.
1: Parce que vous avez un technicien de votre compagnie aussi.
0: Oui, on a un technicien de notre
1: compagnie.
0: C'est
1: celui qui va jouer à un moment, intervenir,
0: oui,
1: etc.
0: Exactement, Raphaël Barani, oui.
1: D'accord, et après, il y a tous les techniciens qui font partie du...
0: Exactement, ils sont quatre autres techniciens qui nous accompagnent tout le long. Et voilà, et vraiment, je tiens à les remercier.
1: Je voudrais vraiment citer les deux, enfin, que vous donniez le nom de vos deux compagnons,
0: oui,
1: parce qu'ils sont formidables. C'est Aurore Paris, c'est ça ?
0: Exactement, oui.
1: Et Guillaume Mott.
0: Oui.
1: Et Aurore Paris, donc, joue tous les rôles féminins, on va dire ça,
0: oui,
1: comme ça.
0: Il n'y en a que deux.
1: Ben oui, mais.
0: mais c'est déjà pas mal.
1: C'est déjà
0: jouer
1: pas mal.
0: Ophélie et Gertrude, oui, oui.
1: Oui, Gertrude, oui, effectivement.
0: Exactement.
1: Vous avez beaucoup développé autour de Gertrude, de toute façon.
0: Oui. Oui, oui, bah en fait, dans cette nouvelle adaptation, traduction, Clément Camard-Mercier s'est vraiment concentré à ce que Gertrude ait une place très importante et elle reprend énormément de la partition de Claudius à l'origine. En fait, beaucoup de choses qui normalement sont dites par Claudius,
1: d'accord,
0: Gertrude les reprend. Par exemple, toute la scène d'ouverture.
1: Oui.
0: Bon, alors, dans cette version, on ne commence pas par la scène de.
1: Non, mais
0: du
1: fantôme, on est bien d'accord.
0: Mais la scène d'ouverture du mariage et du couronnement. C'est Gertrude qui reprend. En fait, c'est tout le texte de Claudius.
1: D'accord.
0: Normalement, c'est Claudius qui parle et Gertrude a deux, trois répliques. Mais je crois que c'est important pour nous, en fait, qu'elle n'ait pas une place de. Pardon, mais de potiche à côté. Et ça devient vraiment la femme de pouvoir, en fait.
1: Non, tout à fait.
0: Voilà.
1: Et il y a un choix. Bon, on est sur la folie, la filiation, la trahison.
0: Oui.
1: Et on retrouve énormément, enfin, on en reparlera après. J'ai trouvé beaucoup de similitudes avec le Richard III que j'avais vu.
0: Ah oui, vous aviez vu ?
1: J'avais vu le Richard III.
0: Ah oui, c'est marrant, d'accord, ok.
1: Et déjà, il y a le texte.
0: Oui, le même traducteur.
1: C'est le même traducteur, donc il y a ça. Honnêtement, dans le Richard III, ce que j'ai beaucoup apprécié dans le Richard III, c'est l'implication des jeunes gens,
0: oui,
1: qui étaient dans la salle. Oui. Le jour où je l'ai vu, c'était,
0: oui, oui,
1: rempli.
0: Oui,
1: et ça avait fait un... Voilà. Et ça m'avait ravi de voir que,
0: d'accord,
1: les jeunes gens étaient là. J'étais un peu plus sceptique sur certains jeux de mots, certaines,
0: d'accord,
1: choses,
0: oui,
1: que j'avais trouvées un peu faciles.
0: Mm-hmm.
1: Là, hier... à propos des cubes, ça y est dans Hamlet.
0: Alors, il parle vraiment des cubes. Après, le jeu de mots...
1: mais le jeu de mots, on est bien d'accord.
0: Pas. Mais en tout cas, c'est vraiment Écube, oui. Normalement, c'est la scène des comédiens et c'est vraiment le texte d'Écube.
1: Ah, je m'en souvenais pas du tout.
0: Si,
1: d'accord.
0: Exactement. Parmi d'autres aussi, mais la scène avec les comédiens, normalement, est très, très, très, très longue.
1: Oui,
0: la,
1: oui,
0: scène où, justement, ils viennent, où Hamlet rencontre cette troupe de comédiens, elle est hyper longue.
1: La scène des comédiens, justement, je voulais en venir un petit peu là-dessus.
0: Oui.
1: Parler un peu de vous, c'est-à-dire vous avez fait le Conservatoire National d'Art Dramatique.
0: Oui.
1: Vous avez travaillé, si je ne dis pas de bêtises, avec Mario Difonzobo et avec Mario Gonzalez.
0: Alors Mario Gonzalez, oui, Marcel Difonzobo en atelier, avec Gilles Dasmilin aussi, Dominique Valadier, André Séverine et Daniel Mesguich qui a été mon professeur pendant ma deuxième année.
1: D'accord.
0: Et Muriel Mayette aussi qui a été aussi une, okay, professeure.
1: Et auparavant, vous aviez fait le Conservatoire d'Avignon.
0: D'Avignon avec,
1: Pascal Papini
0: et Éric Jacobiac, que j'adore, les deux, je les adore profondément.
1: Et vous aviez monté l'Opéra de Katsou.
0: Alors, Pascal, oui, avait monté l'Opéra de Katsou quand j'étais en deuxième année.
1: Tout à fait.
0: C'était le projet de fin d'année. Et puis ensuite, moi, j'étais parti au Conservatoire de Paris, mais ils ont continué, ils l'ont tourné beaucoup, le spectacle.
1: Vous intéressez beaucoup à la transmission aussi.
0: Oui.
1: Parce qu'on parle de cette scène d'Hamlet qui est quand même... Si on la prend au pied de la lettre, oui, je voudrais dire, ça veut dire que par ça, c'est presque une leçon pour les comédiens.
0: Oui, oui, oui.
1: Il y a tout...
0: Il parle énormément du théâtre et du jeu, Hamlet. Et là, en plus, bon, dans cette version encore moins, parce que normalement, il développe, il dirige les comédiens.
1: Non, tout à fait.
0: Et là, on garde

0: Quand même mais par exemple, justement, après l'intervention là de Polonius, justement sur le texte des cubes, eh bien, Hamlet fait un commentaire sur ce qu'il a vu de Polonius. Dans notre version, normalement, ce sont les comédiens.
1: Oui, tout à fait.
0: Et il parle vraiment de ce que c'est que l'art de l'acteur, ce que le travail de la pensée, avec l'âme, et puis que toute la forme donne vie au tréfonds de son âme, justement. Et puis de se dire, mais c'est quand même étonnant d'avoir des larmes qui coulent, d'être dans des tremblements. Et il fait la comparaison avec lui, sa propre vie, où normalement, si on devait jouer sa vie à lui, Hamlet, ça qui est beau, en fait, avec les allers-retours avec le théâtre, ben, normalement, on inonderait le plateau du théâtre, on détruirait les oreilles du public. Enfin, je veux dire, il se lancerait dans de longues et atroces tirades, je crois qu'il dit. Et voilà, il a vraiment un regard sur le théâtre et sur la direction d'acteur. Et
1: non, tout à fait.
0: Et c'est une des raisons pour lesquelles j'ai souhaité jouer, mettre en scène Hamlet. Parce qu'il y a vraiment ce regard d'être à l'intérieur et à l'extérieur.
1: De toute façon, c'est quelque chose qui vous a toujours attiré, puisque j'ai vu que vous aviez travaillé avec Jacques Lassalle sur une lecture conférence en 2004.
0: Oui.
1: Et il y a une chose que je me posais. On va dire, prenez-le bien, il y a des acteurs qui ont un plus. Et je trouve que vous faites partie des acteurs qui ont un plus.
0: Ah bah c'est gentil, merci.
1: Non, mais vous voyez ce que je veux dire.
0: En tout cas, ça fait plaisir, il me semble.
1: Merci. Et il y a une question que je me pose vraiment. Quelle est la part du travail, et quelle est la part de l'inné, et quelle est la part de l'acquis?
0: Wow. Alors ça, je crois qu'il y a beaucoup, beaucoup de travail, en fait.
1: Enfin, je suis d'accord.
0: Non, mais je veux dire, parce que... Alors oui, je pense qu'il y a des choses, une perception ou du rythme ou de la sensation de la salle ou créer des silences, il y a peut-être quelque chose de l'inné. Mais le travail, moi par exemple, je me rappelle quand j'étais au Conservatoire d'Avignon, j'avais certaines envies, mais j'étais plus dans des concepts plutôt que de plonger dans le jeu, de plonger dans les enjeux des scènes. Et je crois que par le travail, j'ai compris qu'il fallait en fait, aller un peu plus dans les situations, un peu plus avec le partenaire, un peu plus... Et après, de la nourriture, et après avec les intervenants que j'ai pu avoir, et après avec les metteuses en scène et les metteurs en scène avec qui j'ai travaillé. Et on se rend compte que en fait, c'est un travail énorme. Et c'est ce que je transmets toujours aux élèves, je crois. C'est que, en fait, travailler. Et je crois que ça paie à un moment, quoi.
1: Oui, tout à fait. Mais
0: L'inné, je sais
1: oui,
0: pas ça.
1: Oui, quelle est la... Enfin, c'est une question que je me suis toujours posée par rapport aux comédiens. Pourquoi il y a des comédiens qui ont... Je sais pas, quand ils mettent le pied sur le plateau, ils rayonnent. C'est pas sans arrêt.
0: Moi, j'ai l'impression que ça vient... par exemple, si on parle de présence ou... Je crois sincèrement que ça vient... j'ai l'impression, je l'espère, mais vraiment
1: beaucoup
0: par le travail.
1: Oui,
0: par le travail et par une faculté à lâcher prise et à être dans la pensée. Je dirais toujours le travail de la pensée et d'être dans quelque chose où on met quelque chose de nous dans quelque chose qui est faux.
1: Oui,
0: une illusion. Et on est au service de ça. Et au plus on arrive à accepter que la chose est essentielle pour nous, qu'il y a un vrai désir de le dire, une nécessité à le dire. Et je crois que là, la présence se déploie sur un plateau. Si on a moins de choses à raconter, je crois qu'on est plus fade. Et d'une représentation à l'autre, ça peut nous arriver d'être beaucoup moins présent. Enfin, en tout cas, c'est la sensation que j'ai, mais je ne sais pas. Franchement, je sais.
1: On sait bien que la sensation que l'on a, on peut avoir des fois, on sort du plateau, on a l'impression qu'on a très mal joué et tout le monde te dit que c'est génial.
0: Et parfois, on a l'impression que c'était bien et c'était nul.
1: Ça fait partie des grands classiques. Ça.
0: Bien sûr.
1: Non, mais c'est intéressant de développer justement par rapport à Hamlet sur cette problématique. Enfin, moi, je voulais parler de ça.
0: Oui.
1: Et Hamlet, pour en revenir là-dessus, c'est une vieille histoire pour vous.
0: Comment ?
1: C'est une vieille,
0: très
1: vieille. Puisque vous l'avez mis en scène pour 15, pour 9, pour 5, maintenant pour 3.
0: Oui. Alors, pas dans l'ordre. C'est-à-dire, ça a commencé par 15, ensuite à 5, ensuite à 9 et là à 3.
1: D'accord.
0: Mais c'était dans des contextes et des moments très différents. Par exemple, à 15, c'était dans le cadre de l'ARIA. Je ne sais pas si vous voyez.
1: Ah, très bien.
0: En Corse.
1: Ah, mais vous avez fait ça à l'ARIA ?
0: Voilà, c'est ça. À l'ARIA, avec donc des amateurs, des professionnels. Et donc, ils étaient 15 et c'était en peu de temps. Et... Donc pareil, c'était une adaptation assez rapide.
1: C'était en quelle année ?
0: C'était en 2018.
1: D'accord.
0: En 2018. Ensuite, à 5, là, c'est le spectacle qui a le plus tourné. On était vraiment 5.
1: Il y avait déjà
0: Aurore et Guillaume.
1: Aurore et Guillaume, oui.
0: Et Mathieu Boliveau et Pierre-Stéphane Montagnier, que j'embrasse d'ailleurs, si jamais ils écoutent. et puis Mathieu qui est là en collaboration artistique aussi, avec qui, en fait, avec Guillaume, nous avions une compagnie jusqu'à l'année dernière, mais pour des raisons de... de géographie, d'habitation, tout ça, on a dû arrêter la compagnie, mais on travaillera toujours ensemble, je pense. Qu'est-ce que je disais ? Oui, donc à 5, là c'est celui qui a le plus tourné, et ensuite j'ai travaillé avec des élèves à 9. Je dis que je l'ai monté 3 fois avant celui-ci, mais c'est dans des cas très différents. Élèves, nous, la compagnie,
1: Mais vous connaissez bien le texte.
0: Voilà,
1: quand même.
0: Le texte, oui, je le connais bien.
1: Je voudrais parler un petit peu de Clément Camard-Mercier quand même, parce qu'il y a un travail de traduction qui est même intéressant.
0: Oui, oui.
1: Avec, il y a une vraie langue, en tout cas, qu'il arrive à amener avec une contemporanéité. Je ne sais pas si on dit ça comme ça.
0: Si, je pense, oui, oui, bien sûr.
1: Qui peut très bien marcher.
0: Oui.
1: C'est une longue histoire avec lui aussi, puisque vous aviez travaillé, ce que vous disiez tout à l'heure, sur La Mouette, déjà.
0: Oui, c'est ça. Sur Hamlet, il a travaillé aussi avec nous en dramaturgie quand nous avions Mathieu Boliveau, l'autre metteur en scène de la compagnie que nous avions, Cobalt,
1: oui.
0: Qui avait monté Combanner et Chien, il faisait la dramaturgie. Et puis j'ai travaillé avec lui sur d'autres spectacles, Richard II, Richard III, La Duchesse d'Amalfi. Et on s'était rencontrés parce qu'il était stagiaire chez Brigitte Jacques pendant que moi je jouais avec Brigitte Jacques Vajman sur ENA. Et après il était sur plusieurs projets aussi. Donc ça fait des années qu'on se connaît. Et Clément est une personne très importante dans le travail que j'essaie de mener.
1: Vous voulez le monter en solo ?
0: Non. mais plusieurs personnes m'ont dit tu devrais maintenant le faire en. Et je crois que peut-être que ça arrivera un jour, mais là j'ai besoin quand même de faire d'autres choses.
1: Vous avez de nouveaux projets là pour.
0: J'hésite entre plein, donc j'en parle pas encore tout de suite, mais parce que rien n'est encore sûr, mais je dirais, bon allez, si, je vais quand même en parler, mais il y a une pièce que je veux monter depuis longtemps et qui là, bon, devient un peu évidente pour moi, mais c'est Dagablair de d'Ibsen. C'est une pièce que j'aime beaucoup, mais il va y avoir une nouvelle adaptation, traduction aussi, et voilà. Mais c'est pas encore sûr, parce que peut-être que ça va pas se faire dans ce temps-là, ça sera peut-être
1: un
0: autre moment, mais
1: plus tard, voilà. Enfin, exactement. C'est un projet dans les cartons, quoi.
0: Oui, oui, oui, oui, ça fait longtemps, oui.
1: Est-ce que vous avez connu, peut-être on va terminer là-dessus, est-ce que vous avez vu une mise en scène de Hamlet de quelqu'un qui s'appelle Nekrosius ? Ça vous dit quelque chose ?
0: Alors non, ça ne me dit rien, non, j'ai pas vu.
1: C'est un Lituanien.
0: Oui.
1: Et c'était il y a une vingtaine d'années au théâtre municipal.
0: D'accord.
1: Et c'est un des plus beaux Hamlet que j'ai jamais vu.
0: Ah oui, c'est vrai.
1: Il a fait tout un travail, puisqu'on parle d'Hamlet,
0: bien
1: là,
0: sûr,
1: on échange.
0: Bien sûr, évidemment.
1: Il a fait tout un travail sur l'eau.
0: Ah ouais.
1: C'est-à-dire que la présence de. Déjà, il avait retravaillé les cinq actes en trois.
0: Oui.
1: Et la présence du fantôme, c'était juste une goutte d'eau qui tombait sur un tambour.
0: Oh, magnifique.
1: Ça, ça marchait.
0: Ah bah, j'imagine, oui.
1: Décor genre à la Cantor, du bois, des trucs
0: dans ce style-là.
1: Le moment, il pleut sans arrêt. Donc c'est l'eau, il y a des rampes de pluie, ça n'existait pas trop à l'époque. En plus,
0: ouais,
1: c'était,
0: ouais, d'accord, donc c'était.
1: Et la fin du premier acte là, donc c'est la vengeance, il y a le fantôme qui arrive,
0: ouais.
1: Et qui donne à Hamlet un énorme bloc de glace dans lequel il y a un poignard. Il jette le bloc de glace qui se casse, il prend le poignard.
0: Wow.
1: Début du deuxième acte, il y a, je sais pas si vous voyez ces trucs en Espagne pour faire sécher les jambons.
0: Ah oui, oui,
1: c'est une espèce de truc en ferraille,
0: oui,
1: là.
0: Oui,
1: un truc comme ça dans les plateaux,
0: oui.
1: Et c'est recouvert de glaçons. Mmh. Et Hamlet a une chemise en papier,
0: oui.
1: Et pendant toute la tirade, être ou ne pas être,
0: ça coule sur lui.
1: Ça déchire toute la chemise, wow. Et ça le. Et c'est là, c'est la seule fois où j'ai vu Claudio,
0: oui.
1: Un vrai Claudio, un vrai Claudius,
0: d'accord.
1: Parce que là, toujours sur l'idée de l'eau, oui. Il avait un verre, genre les verres à cognac, vous voyez ?
0: Oui, oui.
1: Mais sauf qu'il était disproportionné, et ça faisait un truc de loupe sur son visage, ce qui fait qu'il y avait des. Et tout était travaillé autour de ça.
0: Wow.
1: Évidemment, après la noyade d'Ophélie,
0: Bien sûr.
1: Voilà, et donc.
0: Ah, c'est magnifique.
1: Et c'est marrant de voir comment il peut y avoir. Parce que vous, vous l'amenez sur des choses qui sont beaucoup plus trash, en fait. Vous en faites un fou, quoi, Ah, ça va être compliqué.
0: Oui.
1: Bon, on va terminer rapidement l'entretien, puisque
0: il y a. La guitare nous.
1: La guitare nous.
0: Nous empêche.
1: Est-ce que vous avez envie de rajouter quelque chose ?
0: Non, mais écoutez, je suis ravi d'avoir eu cet échange. Et puis.
1: Moi aussi.
0: J'espère que les gens vont venir encore nombreuses et nombreux pour voir notre Hamlet.
1: Bah, vous avez quand même.
0: Oui, il y a du monde.
1: Il y a du monde, et puis c'est dans le in.
0: Oui.
1: Donc, je répète, j'espère que c'est pas trop saturé avec la guitare derrière. Hamlet, Thibaut Perrenoud, spectacle itinérant du Festival In, du 8 pardon, au 25 juillet, avec relâche les 10, 12 et 19. Et c'est un spectacle qui est fortement recommandé par l'Écho des Planches, et vous découvrirez des comédiens qui sont absolument formidables, tous les trois, avec une vraie présence et très surprenant. Et vraiment, n'hésitez pas, si vous ne savez pas quoi faire un soir, allez voir ce spectacle. Merci Thibaut.
0: Merci beaucoup. Merci beaucoup pour
1: Merci.
0: Votre proposition. Merci.

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16: Les mots circulent plus vite que jamais, mais ils semblent de moins en moins capables de nous relier. Tout se crispe, se caricature, se fige en camp adverse. Parler ne sert plus à comprendre, mais à assigner, disqualifier et vaincre. Dans un monde saturé de prises de position, de clashs et de malentendus, comment retrouver une parole qui ne renonce ni au conflit, ni à l'écoute? Est-il encore possible de communiquer paisiblement? D'échanger en essayant de se comprendre les uns les autres? Peut-on encore se parler sans se haïr? C'est la thématique de notre émission d'aujourd'hui.
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16: Bonjour à toutes et à tous.
0: Bonjour.
16: Ça y est, nous y sommes, enfin, la toute première émission d'À la jeunesse, les micros, édition 2026. On peut être fiers de nous, c'est ouais. trop bien. Nous sommes 10 jeunes venant d'Aulnay-sous-Bois, Annecy, Avignon, Barbantane, Malakoff, Noisy-le-Sec et Paris. Et vous allez pouvoir nous écouter au cours des 7 prochaines émissions que nous allons animer dans le cadre du Festival d'Avignon. Et pas n'importe quelle édition du Festival, la 80e, mesdames et messieurs. Pour que nos auditeurs puissent avoir une idée de là où on est actuellement, nous sommes dans la cour du Cloître Saint-Louis, un des lieux phares du Festival. On a derrière nous une belle fontaine, recouverte de mousse verte, au-dessus de nos têtes, les platanes, et partout les cigales qui nous entourent. D'ailleurs, je pense que vous les entendez bien. Et il fait chaud. Très très chaud, je pense qu'autour de la table, tout le monde est d'accord pour dire ça. Mais je pense que c'est quand même pas à cause du public, hein, parce que le public est bien bien présent avec nous aujourd'hui. Merci, merci.
17: Merci.
16: Pour faire une petite présentation, je m'appelle Alpha, et aujourd'hui je suis très très très bien accompagné, ce qui est fort rassurant pour cette toute première émission. Il y a avec moi Pamplune.
0: Bonjour.
16: Héloïse.
7: Bonjour.
16: Et Noah.
8: Salut.
16: Nous retrouverons Lou, Sarah, Inès et Isaac avec un K dans la deuxième partie de l'émission. Isaac avec un K, c'est important de le dire parce qu'on a aussi Isaac avec un C dans l'équipe. Voilà, pour pas se mélanger les pinceaux. Le grand thème du festival de cette année, c'est les questions. Alors nous, chaque jour, chacune de nos émissions partira d'une question qu'on épluchera, débattra et à laquelle on tentera de répondre avec nos invités. Et pour cette première émission, notre question c'est: peut-on encore se parler sans se haïr? Bah franchement, je me le demande. Et on se le demande tous. Moi, par exemple, pas plus tard que la semaine dernière, je faisais mes courses, je me dirige vers la caisse, je pose mes affaires sur le tapis, comme d'hab, quoi. Et je dis bonjour à la caissière. Rien. Bon, allez, c'est pas grave, on va dire qu'elle m'a pas entendu, je vais pas m'attarder dessus. Je lui montre un bon de réduction, et elle me dit « C'est quoi, ça ? C'est quoi, ça ?» Je lui réponds « Un bon de réduction ?» Et elle me répond

0: fidélité. Et je lui dis,
1: c'est ma carte de fidélité.
0: Ouais, j'étais un peu gamin, mais bon, c'était pas cool son attitude. Je suis quand même parti en lui disant au revoir parce que minimum de politesse, mais rien. Pas de réponse. Conclusion, tout est tendu. Les gens sont tendus. Les gens sont à fleur de peau. C'est donc devenu si compliqué de se parler gentiment en 2026. On est tous fatigués, c'est une chose. Mais je pense pas que ce soit une raison de parler ainsi. Comment va-t-on réussir à débattre et à réfléchir ensemble si on n'arrive même pas à se parler gentiment à la caisse d'un supermarché? Mais bon. De votre côté, l'équipe, est-ce que ça vous est déjà arrivé de vous retrouver face à un mur, un moment où la communication était juste rompue? Pampelune.
2: Ben moi, de mon côté, oui. Là, ça me vient en tête, mon frère, à un repas de famille qui me demande pourquoi le féminisme, ça existe. Alors, il est petit, du coup, j'ai commencé à lui expliquer la différence entre l'égalité des droits et la réalité des violences qu'on subit en tant que femme quotidiennement. Et puis, je rentre un peu plus dans le sujet et je lui dis qu'en tant que féministe, on souhaite se battre contre, par exemple, et entre autres, la culture du viol. Ce après quoi mon beau-père s'exclame que c'est n'importe quoi, que la culture du viol, ça n'existe pas et qu'on n'est pas en Afghanistan quand même, quoi. Et après, il quitte la table. Et ça m'a beaucoup énervée qu'un homme prétende connaître mieux que moi les discriminations que je vis au quotidien dans mon pays, quand même. Du coup, j'ai été un peu choquée qu'il n'ait pas la maturité d'en discuter avec moi, parce que même s'il n'avait pas...

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0: Bonjour, merci d'être venu. Lee Royal et moi-même avons donc traduit La pauvreté volée. Nous souhaitons remercier le Festival d'Avignon, Arsena et la Maison Jean Villard de nous donner la chance de faire entendre ce texte, ainsi que LTI Coréa pour son aide à la traduction, le Centre culturel coréen et la compagnie C'est dans la boîte.
1: Vous allez découvrir pour la première fois La pauvreté volée est une nouvelle de l'autrice Park Wan-so, grande voix de la littérature sud-coréenne que Isabelle Fauvel et moi-même avons traduite. Cette lecture théâtrale va vous permettre d'apprécier la profondeur et l'acuité de regard d'une romancée hors du commun.
0: La nouvelle que vous allez entendre, dont l'histoire se déroule à Séoul dans les années 70, explore avec une rigueur implacable, mais aussi avec humour et tendresse pour son personnage principal, les mécanismes d'appropriation et de dépossession à l'œuvre dans une société en mutation. Elle vous est ici présentée sous la forme d'un monologue, dit par la comédienne Pauline Bolcato. Bonne lecture.

0: Sang Hoon m'a encore porté sur les nerfs aujourd'hui. À peine avais-je soulevé le couvercle de la marmite que, manque de bol, un gros anchois se trouvait sur un morceau de tofu. En voyant cela, Sang Hoon a demandé s'il serait possible, la prochaine fois, de couper la tête, car les petits yeux blanchâtres de la bestiole l'écœuraient. Il avait dit ceci en fronçant les sourcils d'un air pincé. Alors, j'ai arraché exprès la tête de l'anchois, je l'ai mise dans ma bouche et l'ai mâchée bruyamment tout en lui rétorquant qu'il ignorait que tous les éléments nutritifs se trouvaient dans cette partie-là du poisson. Après tout, un anchois, même dodu, reste un anchois. Et Sang Hoon qui faisait des manières pour des yeux pas plus gros qu'une crotte de mouche. Cela m'agaçait et m'inquiétait aussi, vaguement. Pour lui montrer à quel point j'étais mécontente, j'ai pincé les lèvres et je l'ai regardé de travers. Il n'a pas bronché. Aussitôt, lui aussi s'est mis à fouiller parmi les feuilles de choux et le tofu pour chercher des anchois et les manger. Mince ! Il n'y en a pas un qui soit mort les yeux fermés. Bah oui ! Ils n'ont pas eu le temps de mourir de leur belle mort. Et les poissons nobles, la dorade et la morue par exemple, eux aussi, ils meurent les yeux ouverts. Bien sûr, quelle question ! Nous avons éclaté de rire et dévoré notre repas en un clin d'œil. Alors, ça te plaît de vivre avec une femme ?
1: Oui.
0: Mais la chambre est quand même trop petite. Tu n'es pas à l'étroit ? Je lui ai fait remarquer que, dans ce quartier, tout le monde vivait à 5 ou 6 dans une pièce de cette taille. Et puis, je lui ai détaillé, une nouvelle fois, point par point, tout ce qu'on économisait en vivant ensemble. Chaque fois que je faisais le calcul, cela me donnait des ailes. D'abord, la plus grosse économie, les 4000 won de loyer, puis les briquettes de charbon, les plats d'accompagnement, les condiments. Si j'avais voulu tout compter dans les moindres détails, cela aurait été sans fin. Néanmoins, tout en lui énumérant les économies qu'on réalisait en vivant à deux, l'eau, l'électricité, la taxe des ordures ménagères, je gardais pour moi l'essentiel. Le fait que nous nous aimions. C'était pourtant la vraie raison. Mais chaque fois, je l'esquivais. J'étais trop pudique pour le dire. Et je voulais surtout que cela vienne de lui. C'était quand même moi qui avais proposé qu'il emménage avec moi, mais ces mots-là, je n'avais pas osé les prononcer. C'était aussi moi qui avais eu l'audace de lui expliquer qu'en passant de 2 chambres à 1, on économiserait 2 briquettes de charbon par jour, et qu'en dormant serré sous la même couverture, on pourrait encore en économiser une moitié. Voire une entière. Mais ces mots-là, je ne les avais pas dit. Je les gardais en réserve. Un jour, je les lui ferai dire. J'attendais mon moment. J'ai préparé sa gamelle et je l'ai laissé partir en premier. Puis, je me suis dépêchée de faire la vaisselle. Sang Hoon travaillait dans un atelier de plaquage. C'était un endroit où on transformait, comme par magie, les couverts en métal blanc en couverts argentés et les bacs d'argent en or. Je me disais qu'il devait bien y avoir une différence avec une vraie bague en or, mais paraît-il, la technique était si étonnante qu'on n'y voyait que du feu. Pendant que je m'attelais à la vaisselle, les occupantes des 6 chambres voisines faisaient de même. Chacune s'affairait sur le minuscule plancher de bois qui bordait l'ensemble des pièces. Sous le plancher se trouvait le foyer à briquettes et dessus, les bols, la bassine d'eau, la bouteille de sauce soja. Cet étroit bout de plancher servait aussi bien de plan de travail que d'évier. Le propriétaire avait prétendu avoir aménagé une cuisine pour ses locataires. En fait, il avait simplement posé de la tôle ondulée et du papier goudronné entre le bord du toit et le mur de parpaing, occultant ainsi les trois rubans de ciel visibles. Cette soi-disant cuisine était sombre et mal aérée. On y étouffait entre les gaz des briquettes et les odeurs de bouffe. Un effluve âcre, salé, renfermé, aigre, qui vous piquait les yeux dès qu'on arrivait du dehors. Cette odeur s'incrustait dans la chambre, imprégnait les vêtements et la literie. Elle me collait sans doute à la peau, à moi aussi. Mais je n'avais pas le droit de la détester, ni d'en avoir honte. Parce que ma mère, mon père et mes frères avaient exécré cette odeur au point de préférer mourir plutôt que de la sentir, et qu'un jour, ils étaient morts. Ils étaient morts en me laissant seule. Je devais donc m'habituer à cette odeur, ne serait-ce que pour me venger de cette famille-là. Pendant que je faisais la vaisselle, je savais bien que mes voisines brûlaient d'envie de me parler. Toutes se montraient curieuses du jeune homme que j'avais ramené chez moi, mais sans mauvaises intentions, apparemment. La femme de chambre du fond a fait claquer sa langue en me jetant un regard de biais. On aurait dit qu'elle allait encore me rappeler que je devais, au moins pour respecter les convenances, me plier avec Sang-hoon à la cérémonie du verre d'eau. Ce n'était pas que je n'accordais pas d'importance à ses propos. Je pouvais en effet respecter la coutume et même, pourquoi pas, offrir un bol de nouilles aux six voisines. Mais dépenser ainsi de l'argent avant que Sang-hoon ne me dise qu'il m'aime, certainement pas. Alors, pour que personne ne puisse m'adresser la parole, je me suis mise à chanter à tue-tête. Sur le verre du gazon, on bâtit une belle maison. Faire la vaisselle pour deux n'excédant pas le temps d'un refrain, je n'avais même pas fini le premier couplet que c'était déjà plié. Les autres aussi avaient expédié leur tâche à la va-vite. Il fallait se dépêcher de courir à l'usine ou sur les chantiers. C'était un matin glacial d'hiver, avec un vent coupant comme une lame. Le vent rasant le sol balayait les cendres de briquettes et de papier sale, les rassemblait en un grand tas, puis les emportait dans un tourbillon pour les projeter ensuite tout autour dans une épaisse poussière. J'avais les joues frigorifiées et tout se brouillait devant moi. Sur la colline où s'entassaient les maisons collées les unes aux autres, les tôles et plaques de zinc des toits se tordaient en grinçant. Le cou rentré dans nos écharpes comme des tortues, ou le visage couvert jusqu'aux yeux comme des bandits, nous arrivions quand même à nous reconnaître, à force de nous croiser tous les jours à la même heure. Une dame qui se rendait à son chantier une pelle sur l'épaule m'a fait un clin d'œil en me lançant. Alors, tu t'amuses bien, ces temps-ci. Sous ces hardes superposées, cette femme dégageait une étrange et puissante sensualité. Face à elle, je ressentais ce que j'avais éprouvé adolescente devant un animal en rut, à la fois de la honte, du dégoût et une curiosité malsaine. Puis, j'ai pensé à Sang-hoon, à nos nuits serrées l'un contre l'autre sous la même couverture, sous prétexte d'économiser une demi-briquette de charbon. Et à ce quelque chose de vaguement incomplet dans nos moments de copulation. Et j'ai été envahie d'inquiétude. En ce matin d'hiver, où tout semblait gelé dans les ruelles de ce quartier miteux perché dans les hauteurs, tout frémissait pourtant d'une vie tenace. Chaque passant débordait d'une vitalité aussi éclatante qu'un beau matin d'été. Comment ma mère avait-elle pu détester cette vitalité? Elle frémissait de dégoût devant des gens qui vivaient leur pauvreté sans la moindre dignité. Des gens sans tripes, disait-elle, des êtres grossiers, envahissants. Et c'est ainsi qu'elle avait entraîné mon père et mes frères dans la mort avec elle. Ils m'avaient laissé pour tout héritage leur cadavre aux yeux retournés, pareil aux anchois aux yeux blanchâtres du fond de la marmite, et cette pauvreté puante. Eux avaient préféré fuir la pauvreté au prix de leur vie. Moi, la pauvreté, je la portais. Elle m'était familière désormais, et j'en éprouvais une jouissance presque poignante. Ils avaient prétendu mépriser la pauvreté, mais au fond, ils en avaient eu peur, je le savais. Alors, le torse bombé tel un gamin tout fier, je me suis lancé, la tête la première dans la descente. Ce qu'on appelait usine n'était en réalité qu'une simple pièce chauffée par le sol, de 3 à 4 mètres de côté tout au plus, où s'entassaient des tas de morceaux d'étoffe découpés et, près de la fenêtre, 3 machines à coudre. Alors qu'elle était occupée à découper au rasoir le contour du modèle sur une pile de tissu, la patronne avait levé les yeux vers moi et esquissé un vague sourire. Chaque fois que je voyais ces étoffes réduites en 6 petits morceaux, cela me faisait mal au cœur et me semblait un véritable gâchis. Mais une poupée, elle aussi se doit d'être habillée, porter une culotte, un soutien-gorge, un tablier, une robe avec des poches, des boutons, même des broderies et un jupon avec de la dentelle. Le travail était divisé de façon précise, car la fabrication d'un tout petit vêtement de poupée nécessitait le travail de plusieurs mains. Moi, je passais la journée à piquer à la machine ce que la patronne avait découpé. À force de coudre sans fin ces minuscules habits, j'avais l'impression d'avoir été exilée au pays des nains et condamnée à confectionner éternellement leurs vêtements comme une esclave. Le soir, la patronne était épuisée. Elle me demandait alors de lui masser les épaules tout en pestant. Regarde-moi ces choses, comme elles s'habillent. Non mais pour qui elles se prennent à la fin? Ni elle, ni moi n'ignorions cependant que le jour où ces fichues poupées resteraient cul nues marquerait aussi la fin de notre gagne-pain. Pendant que je faisais courir l'aiguille, rien ne m'était plus agréable que de rêver qu'un jour j'apprendrais véritablement le métier de couturière. Je m'imaginais alors devenir une couturière de premier ordre, embauchée dans une maison de luxe. À cette idée, ce travail monotone me paraissait déjà moins ennuyeux. Mais une fois devenue une grande couturière, est-ce que je pourrais toujours être heureuse avec Sang-hoon si lui restait dans son atelier de plaquage? Je n'en savais trop rien. Transformer une bague d'argent en or était certes une chose étonnante, presque magique, mais quand même un peu louche, pas loin de l'escroquerie. Mais selon Sang-hoon, les marchands ne faisaient pas passer les bijoux pour de l'or véritable et les proposaient à bas prix pour ceux qui n'en avaient pas les moyens. Cela me paraissait finalement plutôt bien. À vrai dire, moi aussi, j'en aurais bien voulu une. Un jour ou l'autre, Sang-hoon finirait bien par me dire qu'il m'aimait. Et ce jour-là, s'il me passait doucement une bague dorée au doigt, quel merveilleux moment! Évidemment, je ne dirais rien à personne. Je ne dirais pas que c'est du plaquage. Cette rêverie me comblait de bonheur et le sourire me montait aux lèvres malgré moi. Mais la patronne, qui ne se doutait de rien, est venue soudainement me jeter un seau d'eau froide sur la tête ainsi que sur mes douces rêveries, en me lançant « Ta mère, quelle sale femme, une vraie garce tout de même !» Ma mère était morte depuis des mois déjà et la patronne le savait très bien. Elle n'hésitait pourtant pas à l'insulter. Le jour de sa mort aussi, c'était elle qui était accourue la première en s'écriant, tremblante d'indignation, « Quelle garce, non mais quelle garce !» La patronne avait été la seule amie que ma mère ait gardée une fois tombée dans la misère. Elle avait été aussi la seule à comprendre jusqu'à un certain point sa vanité. Quand l'entreprise où mon père travaillait avait fait faillite et que, les cheveux déjà blancs, il s'était retrouvé sans travail et sans un sou d'indemnité, c'est vers elle que ma mère s'était naturellement tournée pour tenter de trouver une solution. Il faut dire que la patronne, veuve très jeune, avait exercé toutes sortes de métiers pour survivre. Quand elle avait appris que nous avions vécu jusque-là sans mettre un seul sou de côté, elle en était restée bouche bée. Où étaient donc passées les tontines qu'elle avait fait toucher à ma mère? Où était passé tout cet argent? Ma mère, sans se démonter, avait répondu « Tu ne connais pas la vie de salarié. Chaque mois, on finit à découvert. L'argent des tontines a juste servi à combler les trous. » La patronne lui avait rétorqué qu'elle méritait bien son malheur. Puis, lui avait conseillé de mettre en location une chambre de notre maison, afin d'ouvrir une petite épicerie. En travaillant dur, il pourrait alors s'en sortir. Mais ma mère ne l'avait pas écouté. Comment aurait-elle pu tenir une épicerie sans mourir de honte devant ses amies, toutes bien mariées et confortablement installées dans la vie. Pour vivre sur un grand pied, il fallait avoir de la trempe, prendre des risques et surtout saisir les occasions. Et justement, l'occasion se présentait enfin. C'est ainsi qu'elle avait poussé mon père à se lancer dans les affaires. À l'époque où il était encore salarié et faisait honnêtement vivre sa famille en se rendant chaque jour au bureau, ma mère, dès qu'elle revenait d'une de ses sorties, s'exclamait avec colère. « Les autres savent mieux s'y prendre. Leur train de vie s'améliore d'année en année. Et ils vivent aujourd'hui dans l'opulence. Pourquoi faut-il que nous, nous stagnions dans cette vie misérable et cette maudite maison ?» Elle le harcelait en permanence. Telle une maîtresse de maison avec son domestique. Au fond, elle espérait que ce licenciement lui permettrait de troquer sa petite vie de salarié contre celle d'un grand homme d'affaires. Ma mère s'était alors mise à rendre fréquemment visite à une amie très riche. Jusqu'à réussir à lui emprunter une grosse somme d'argent en hypothéquant notre maison. Grâce à cette somme, mon père avait loué un bureau, fait installer le téléphone, engagé une secrétaire et s'était mis à pivoter dans un fauteuil à roulettes. Il jouait au patron. Ma mère adorait téléphoner à son bureau plusieurs fois par jour. « Allô, mademoiselle Tcheu ! Ici la femme du patron, passe-moi monsieur le directeur, s'il te plaît. » Prononcer ces mots la rendait folle de joie. Mais avant même d'avoir eu le temps de prendre un vrai ton de femme de patron, l'entreprise avait fait faillite et nous avons été chassés de la maison. L'argent, emprunté sous hypothèque, n'ayant pu être remboursé ni en intérêt ni en capital, le transfert de propriété et notre exclusion s'avéraient inévitables. De plus, à cause de petites sommes empruntées ici et là, tout ce qui avait valeur dans notre mobilier a été saisi. Ma mère s'était emportée contre son amie. « Je n'aurais jamais cru que tu te comporterais ainsi !» l'injuriant comme une folle. Mais son amie avait eu gain de cause. Je me souviens encore très bien du jour où cette amie riche et élégante nous a pris tout ce que nous possédions sans même sourciller. Et pourtant, elle ne nous avait pas jetés à la rue. Tu mérites de souffrir. Mais j'ai pitié de tes enfants, avait-elle dit à ma mère. Elle nous avait donc trouvé une chambre dont elle avait payé la caution. D'ailleurs, toutes les amies de ma mère, y compris la patronne aux habits de poupée et l'ami richissime qui brassait des millions, disaient qu'elle avait bien mérité ce qui lui arrivait. Mais aucune ne disait qu'elle méritait d'en mourir. Même après nous être installés dans cette simple chambre, ma mère avait refusé d'admettre qu'il était devenu impossible de payer nos études. « Enfin, voyons, nous ne sommes pas des chiens ni des porcs. Comment un être humain pourrait-il ne pas envoyer ses enfants à l'université ?» Elle s'emportait sans même réfléchir. En fait, ni mon père ni ma mère ne cherchaient vraiment à gagner de l'argent. Ils ne parlaient que d'études et avaient même fini par récupérer l'argent de la caution pour payer les frais d'inscription de mes frères dans une université de troisième rang. Puis, ceux de mon lycée. Nous avons donc échoué dans une chambre encore plus misérable. Mais un jour, ce qui devait arriver, arriva. Tout s'est arrêté, les études et le reste. Et nous avons atterri dans ce quartier miteux avec un loyer de 4000 won. Ma mère refusait pourtant d'admettre que nous étions définitivement devenus pauvres. L'odeur rance et fétide de la pauvreté lui donnait des frissons de dégoût. La vitalité acharnée avec laquelle les nécessiteux, tels des animaux crasseux, s'accrochent à la vie lui répugnait. Elle refusait obstinément de fréquenter les miséreux. « Enfin, voyons, nous ne sommes pas des bêtes !» s'indignait-elle. « Même sans le sou ni éducation, comment des êtres humains peuvent-ils vivre dans des trous pareils, avec une telle saleté et répandre une odeur aussi immonde ?» Et pourtant, personne ne tenait la maison plus mal qu'elle. Sur notre bout de plancher, la vaisselle sale abandonnée jusqu'au repas suivant faisait le délice de toutes les mouches du quartier. En agissant de la sorte, ma mère refusait de toutes ses forces de s'habituer à la pauvreté. À plusieurs reprises, la patronne aux habits de poupée avait offert la possibilité à ma mère de venir la seconder dans son travail, histoire de ne pas laisser ses enfants mourir de faim. Comme ma mère refusait toujours, elle avait fini par se tourner vers moi. « Et toi, tu ne voudrais pas essayer ?» J'ai sauté sur l'occasion et me suis initiée à la confection de ces petits habits si mignons. Le travail n'avait rien de compliqué. Il suffisait d'apprendre à se servir d'une machine à coudre. Après m'avoir observée pendant quelques jours, la patronne m'a proposé 10 000 won par mois. « C'est parce que c'est toi ?»« Disons que c'est pour faire vivre ta famille. » Ce jour-là, j'étais si heureuse d'annoncer la nouvelle à ma famille que je suis rentrée d'une traite. Mais 10 000 won, Finalement, ce n'était pas une somme si énorme. Une fois le loyer payé, cela ne suffirait pas à nourrir 5 personnes. Cependant, si moi, la plus jeune, je pouvais gagner 10 000 won, les autres pourraient en faire autant, en retroussant leurs manches et en ravalant leur fierté. J'ai essayé de les secouer. Si on s'y met tous, on pourra réussir à vivre. Tout le monde fait ça ici. Il n'y a rien de honteux à cela. Les adultes travaillent, les enfants travaillent, même les vieux travaillent. En bossant comme des chiens, on finit par s'en sortir. Regardez, les voisins, certains ont la télé, d'autres grillent du porc tous les 3 ou 4 jours. Et puis, ça chante et ça rigole. Nous aussi, on peut vivre comme ça. Chez nous, en plus, il n'y a ni vieillard ni bambin. On peut tous travailler. Si chacun travaille au lieu de compter sur les autres, on peut très bien s'en sortir. Mais ma mère a simplement répondu « C'est bon. Tu crois qu'on va vivre à tes crochets, hein ? On ne dépendra pas de toi. On ne dépendra pas de toi, pour sûr, tu verras. » Le lendemain, quand je suis rentrée de l'usine, ils étaient tous morts. C'était un jour d'automne, encore lourd de chaleur. Ils avaient allumé les briquettes de charbon, soigneusement calfeutré les ouvertures autour de la porte, et s'étaient couchés là, tous les 4. Ils étaient morts ensemble. Depuis que je vivais avec Sang-hoon, j'avais pris l'habitude de passer par le marché en rentrant de l'usine, même tardivement. Je me suis arrêtée devant l'étal du poissonnier pour regarder les morues et les dorades. Le matin même, j'avais affirmé à Sang-hoon que les poissons les plus nobles mouraient les yeux ouverts. Mais tout à coup, j'avais été prise d'un doute et avais voulu vérifier. Les poissons se trouvaient tous là, allongés sur les planches, les yeux clairs et ronds. Grands ouverts, quoi. Et c'est à ce moment-là que j'ai compris. Et les poissons ont des yeux, mais pas de paupières. Je me suis retenue de rire. J'ai alors acheté des maquereaux salés pour les faire griller sur les briquettes de charbon. Un poisson aussi gras, ça ferait une fumée terrible, avec une odeur épouvantable. L'odeur âcre et poisseuse du maquereau grillé allait s'infiltrer dans ce couloir sombre qui nous servait de cuisine commune et tout empesté. Ragaillardi à cette idée, j'ai pressé le pas vers notre quartier. Sang-hoon était rentré avant moi. Mais il n'avait rien fait. Il était juste là, affalé de tout son long. On avait dit que le premier qui rentrait ferait le repas. Sang-hoon a fait mine de n'avoir pas entendu et s'est calé une cigarette au coin des lèvres. Tu exagères ! Si tu veux que je fasse tout dans cette maison, tu dois me faire vivre au moins. On n'habite pas ensemble pour que l'un profite de l'autre, quand même. Puisque nous partagions les dépenses à part égale, nous avions aussi décidé de nous répartir les tâches domestiques. J'avais pourtant toujours l'impression de me faire avoir. Il a alors maugré. Laisse-moi tranquille aujourd'hui. Il semblait tout abattu, comme s'il retenait un sentiment de tristesse. Pourquoi ? Il s'est passé quelque chose à l'usine ? Manchik, il a fini par cracher du sang. Alors, il a vraiment la tuberculose ? Et après, qu'est-ce qui s'est passé ? Je n'avais jamais rencontré Manchik, mais Sang-hoon m'en avait parlé. Un gars au teint blafard qui toussait sans arrêt d'une petite toux sèche. Sang-hoon trouvait qu'il avait tout l'air d'un tuberculeux et manger à côté de lui le midi lui coupait l'appétit. Il s'est mis à cracher du sang tout à coup. et a perdu connaissance. Le patron a eu peur de se retrouver avec un mort sur les bras. En hurlant, il nous a intimé l'ordre de le ramener chez lui au plus vite. Nous l'avons porté jusqu'à son domicile, puis lui avons remis l'argent de la part du patron, et voilà. Combien il lui a donné ? Ce qu'il lui devait, ça paye jusqu'à hier. Quel radin ! Et vous, vous n'avez rien fait d'autre ? Et qu'aurions-nous pu faire ? Mais enfin ! Votre collègue est dans cet état, et vous, vous regardez sans rien faire ! Et vous arrivez à avoir la conscience tranquille après ça. Ça ne va pas, non? Et l'entraide entre pauvres, vous en faites quoi? Sang-hoon était resté planté là, tout ahuri, sans rien comprendre. Dans ces moments-là, il me paraissait d'une stupidité confondante. Même ses traits fins, étonnamment beaux pour un pauvre, prenaient un air imbécile. Sentant monter en moi un violent sentiment de révolte, j'ai éclaté. Entre pauvres, ça ne se fait pas. On organise une collecte, on va voir le malade, on console la famille et surtout, surtout, on lui dit des mensonges pour le rassurer. Ne t'inquiète pas, tu vas guérir, repose-toi bien, et cela de manière régulière jusqu'à sa mort. Jusqu'à sa mort ? Ça me paraissait quand même un peu long. Mais puisqu'il avait craché du sang, combien de temps lui restait-il à vivre ? J'en étais tristement venue à faire ce calcul. Nous avons dîné sans appétit. Puis sommes restés un moment assis en silence, mal à l'aise, avant d'aller nous coucher. Dans cette chambre, traversée de courants d'air, le mieux était encore d'être allongé. Dès qu'on sortait le nez de la couverture, le froid nous assaillait. Alors, nous n'avions pas d'autre choix que de nous serrer l'un contre l'autre, sur ce sol encore frisquet. Mais pendant que nous faisions ce que tous les hommes et les femmes font sous une même couverture, je pensais... Non. Ça ne va pas. Ça ne va pas du tout. Et cela n'avait rien à voir avec la maladresse de deux novices en la matière. Moi, j'espérais de notre étreinte une sensation de chaleur et de paix, mais c'était tout l'inverse. J'ai soudain eu envie de pleurer. Cependant, je me suis retenue. Je suis une fille qui pleure beaucoup. En fait, je pleure facilement, même dans les moments de bonheur. Je connais bien cette sensation de pureté qui vient après les larmes quand celles-ci ont tout lavé sur

J'avais le cœur en joie à l'idée de faire quelque chose de juste. Il me restait de quoi vivre et je pouvais aider les autres. Cette pensée me remplissait de fierté. Mais le soir, en rentrant dans notre chambre, j'ai cru m'évanouir. Le livret était vide. Plus un sou dessus. Sang Hoon avait tout vidé pour donner l'argent aux tuberculeux. Plus de 30 000 won. Toutes nos économies. Il fallait être fou pour faire une chose pareille. Et moi aussi, il fallait que je sois folle pour supporter ça. Sang Hoon a rétorqué. Je suis désolée, tu ne comprends pas. À qui veux-tu que je demande quoi que ce soit? Ils sont tous pauvres, pauvres à crever. Quoi, pauvres? Et nous alors, on est quoi? Des riches peut-être? On est riches, c'est ça? Je n'ai pas pu me retenir. Je l'ai attrapé par le col. Je l'ai traîné jusqu'au mur et lui ai cogné la tête contre la paroi. Une fois, deux fois. Malgré tout, il continuait à sourire bêtement comme si de rien n'était. Pourtant, plus de la moitié des 30 000 won lui appartenait. Mais cela ne lui faisait apparemment ni chaud ni froid. J'ai alors aussi réalisé qu'il n'éprouvait pas de véritable pitié pour le tuberculeux. Rien ne lui importait, c'était ça le problème. Vouloir aider autrui, chercher le précieux argent, sortir le pauvre portefeuille, hésiter 10 minutes entre 2 000 ou 3 000 won, rester une heure entière à tergiverser dans ce combat douloureux entre générosité et égoïsme, il n'avait jamais connu ce déchirement. Il avait donc tout bonnement balancé ses 30 000 won comme on jette une vieille savate. Quand j'ai compris cela, j'ai été prise d'une terrible angoisse et d'un frisson de fièvre. T'es qui, toi? T'es quoi, toi? Espèce de fumier, t'es riche, c'est ça, t'es riche? J'ai recommencé à crier pour tenter de chasser mon angoisse, mais lui continuait à sourire bêtement. Je me suis épuisée à crier toute seule. Alors que j'étais à bout de nerfs, incapable de fermer l'œil, Sang Hoon s'est aussitôt endormi. Sous la lueur blafarde d'un néon de 20 watts en fin de vie, je l'ai scruté, j'ai regardé son visage assoupi. T'es qui, toi? T'es qui pour jeter plus de 30 000 won comme une vieille savate et dormir tranquillement sur tes deux oreilles? Admettons que tu aies eu du cran, mais le cran, ça n'a rien à voir avec la ténacité et l'endurance des pauvres. C'est tout autre chose, quelque chose de totalement différent. J'en tremblais de colère. La première fois que j'avais croisé Sang Hoon, c'était devant une charrette bâchée où se vendaient des petits gâteaux fourrés à 5 won. J'avais deviné d'un coup d'œil qu'il était ouvrier dans un de ces ateliers familiaux qui pullulaient dans le coin, mais sa façon de manger les gâteaux était totalement grotesque. Conscient, j'imagine, de ses mains sales, il évitait de les toucher du bout des doigts et tenait avec une petite serviette en papier les gâteaux. J'ignorais d'où il sortait ces petites serviettes blanches en papier gaufré. Une fois le gâteau avalé, il se tamponnait délicatement les lèvres avec une dignité déconcertante. Il était vraiment ridicule à manger ses petits pains en tenant son bout de papier avec un air de supériorité et détonnait franchement au milieu de tous ces ouvriers affamés et épuisés par leur journée. À cette époque, je n'avais même pas suffisamment d'argent pour me préparer une gamelle. J'étais tellement affamée que j'avais englouti mes petits pains les uns après les autres sans

0: respirer.
1: Ce n'est qu'après avoir tout ingurgité que j'ai réalisé que ce type agaçant, celui qui mangeait avec ses serviettes, m'avait observé pendant tout ce temps. Tu ne t'étouffes pas en mangeant comme ça? Tu veux que je t'offre un thé quelque part? À l'idée qu'il m'offre un thé, j'avais éclaté de rire, à m'en tenir les côtes. Je me disais, regarde-moi cet idiot, il a dû entendre quelque part que pour séduire une fille, il fallait l'emmener dans un café. Mais qu'est-ce qu'on irait faire dans un café, dans notre état, et avec nos ventres tout juste emplis de petits pains à 5 won? Et pourtant, peu à peu, cet idiot avait fini par me plaire. Le jour où je ne le croisais pas devant la charrette, j'avais l'impression d'avoir perdu ma journée. Il m'avait dit vivre seul et par conséquent, j'avais cru qu'il était lui aussi orphelin. C'était moi qui lui avais proposé de vivre ensemble. Voilà. C'est ainsi que j'avais rencontré Sang-hoon et que nous avions commencé à partager le même toit. Après l'histoire du tuberculeux, nous avons continué à vivre ainsi, mais de temps en temps, il m'arrivait de faire des scènes. Je pestais après les 30 000 won perdus. Au fond, ce n'était pas ça qui m'horripilait, mais le fait de le voir oublier complètement le tuberculeux et vivre au jour le jour comme si de rien n'était. En réalité, c'était pour cela que je ne cessais de l'asticoter. Puis, un jour, sans prévenir, Sang-hoon n'est pas rentré. Ni le lendemain, ni le jour suivant. À force d'attendre, j'ai fini par ravaler ma fierté et me suis rendue à l'atelier de plaquage. Mais il n'y était pas non plus. Le patron m'a tenu des propos inquiétants. Il était certain qu'il était arrivé quelque chose de grave à Sang-hoon. Quand un employé veut se débiner, il commence par demander une avance et il laisse des dettes à l'épicerie du coin, mais lui, il est parti sans même calculer son solde. Alors, soit il s'est fait renverser par une voiture, soit poignardé par des voyous. C'est l'un ou l'autre. Hein. Il avait affirmé cela d'un ton extrêmement dur. Cette nuit-là, je n'avais pas fermé l'œil en me figurant toutes sortes de catastrophes. Je ne savais absolument pas quoi faire. Sans même réaliser à quel point Séoul était une ville grande et compliquée, j'avais simplement peur. Chaque nuit, je dormais en chien de fusil, sanglotant doucement dans le noir. Le matin, je retournais quand même à l'usine. Il fallait bien que je gagne ma vie. Là-bas, je passais mes journées avec la pensée qu'il serait peut-être revenu. J'étais presque certaine de le trouver à mon retour. J'imaginais découvrir la lumière allumée dans la chambre en rentrant. Si je me rendais à l'usine, c'était pour vivre cette attente brûlante, le cœur gonflé d'espoir, pour ce moment précis où, ma journée terminée, je pourrais enfin m'élancer dans les ruelles de notre quartier. Je croyais vaguement que les miracles se produisent en secret à l'abri des regards. Alors, pour qu'un miracle puisse se produire dans ma chambre, il fallait bien que je la laisse vide dans la journée. Mais chaque fois, je rentrais déçue. Et pourtant, je l'attendais. Encore et encore, je ne pouvais rien faire d'autre. Un jour, j'ai trouvé la lumière allumée dans la chambre. Sang-hoon était là. Il m'a accueilli avec un visage froid et distant. Il portait de beaux habits et était propre de la tête aux pieds. Peut-être était-ce la raison pour laquelle sa présence me semblait si irréelle. Je l'avais toujours imaginé revenir dans un état lamentable, en aucun cas impeccable. Je suis restée complètement hébétée. Si seulement j'avais pu disparaître, ne serait-ce qu'un instant, pour pouvoir me ressaisir. Qu'est-ce qui t'amène ? J'avais tout juste réussi à articuler ces mots d'une voix rauque et étranglée qui ne semblait pas être la mienne.
0: Je viens te rembourser.
1: C'était combien déjà ? 30 000 et quelques won ? Il parlait avec le ton poli et impersonnel d'un employé de banque. À ce moment-là, j'ai senti s'éteindre toute ma tendresse pour lui, tout s'est brouillé en moi. Puis j'ai remarqué l'insigne universitaire qui brillait au revers de sa veste et au sol un gros livre relié. Une pensée m'a traversé l'esprit comme un éclair. D'une voix apeurée, je me suis mise à crier. « Tu es devenu fou ! Tu as fait un cambriolage et un gros coup en plus ! Et par-dessus le marché, tu te fais passer pour un étudiant, mais tu es complètement fou ou quoi ?» À cet instant, j'ai cru que tout était de ma faute. À cause des 30 000 won pour lesquels je l'avais harcelé jour après jour. Brusquement, j'ai eu peur. Puis, j'ai été envahie par l'émotion. Les larmes aux yeux, j'ai voulu me jeter dans ses bras, mais il m'a repoussée froidement.
0: Écoute-moi bien, essaie de comprendre. Je ne suis pas fou, et encore moins un voleur. Je suis un fils de bonne famille, et comme tu peux le voir, étudiant à l'université. Mais mon père est un original. Il s'inquiétait de voir son fils grandir sans connaître la moindre difficulté matérielle. Alors, pour les vacances, il m'a chassé de la maison, sans un sou, et m'a dit d'aller en baver un peu pour apprendre la valeur de l'argent. Tu comprends ?
1: Comment aurais-je pu comprendre une chose pareille ? Ma mère aimait parler des gens riches et de la vie qu'ils menaient. Elle disait qu'avec l'argent, on pouvait tout faire, tout avoir, que tous les plaisirs du monde s'offraient à nous. Mais elle ne m'avait jamais parlé de ces riches qui s'amusaient à jouer aux pauvres.
0: Mon père est quelqu'un de bien. C'est rare de nos jours. Il a voulu que ses enfants apprennent la dureté de la vie plutôt que le confort. Grâce à lui, pendant ses vacances, j'ai vécu une expérience très précieuse. Une expérience qui ne s'achète pas.
1: Soudain, cela m'est revenu. La patronne aux habits de poupée m'avait parlé d'un feuilleton à la télé. L'histoire du fils d'un grand industriel qui, pour apprendre la vie, devenait porteur d'eau, ou quelque chose du genre. Même dans le cadre d'une fiction, j'avais trouvé cette histoire écœurante. Pour qui se prenait-il à la fin en se moquant ainsi de la pauvreté ? Que les riches fassent ce qu'ils veulent avec leur argent, cela ne me regardait pas, mais se manquer de la pauvreté, voilà qui était insupportable. Qu'on s'amuse avec une fille pauvre passe encore, mais se moquer de la pauvreté elle-même, je ne pouvais pas l'accepter. Et puis, ma pauvreté, ce n'était pas n'importe quelle pauvreté, ma pauvreté, c'était ma vie.
0: Mon père est satisfait de voir que j'ai supporté cette vie terrible pendant tout ce temps. Il serait même prêt à conseiller à ses amis d'en faire autant avec leur enfant. À vrai dire, les gens riches ces temps-ci élèvent leur progéniture avec beaucoup trop d'indulgence.
1: Mon Dieu ! Voilà que jouer aux pauvres allait devenir le dernier jeu à la mode des riches. Ces gros messieurs bien nourris causeraient assis ensemble. Alors, tu n'y as pas encore envoyé ton fils ? Mais si, il est en train de faire son passeport. Mais non, pas en Amérique. Dans les taudis, voyons.
0: J'ai profité de la bonne humeur de mon père pour lui parler de toi.
1: Je lui ai raconté la misère du quartier et j'ai glissé l'air de rien. Je connais une fille qui fait même entrer un homme sous sa couverture pour économiser une demi-briquette de charbon par nuit. Sans dire évidemment que l'homme c'était moi. Alors, mon père s'est montré d'une curiosité intéressée. Il m'a dit que nous pourrions t'engager pour les corvées domestiques. Et si tu te montres capable, peut-être même t'envoyer dans une école du soir. C'est une belle occasion de quitter cette vie misérable. Tu devrais avoir honte de vivre ainsi. Et de faire entrer un homme sous ta couverture pour économiser du charbon. Honte. J'avais honte au point de vouloir m'évaporer sur le champ. Tiens, voilà l'argent. Je repasserai te chercher. Prépare quelques affaires, j'aimerais pouvoir t'emmener tout de suite, mais tu ne peux pas venir dans cet état. J'ai pris l'argent et lui ai jeté à la figure. Puis je l'ai chassé de la chambre. Je me suis mise à hurler. Je lui ai déversé toutes les insultes que je connaissais à m'en péter les cordes vocales. À tel point que les 6 voisines sont sorties pieds nus pour regarder ce qu'il se passait. Il s'est enfui, totalement décontenancé, et a marmonné en ramassant ses chaussures avant de détaler. La pauvre, elle a complètement disjoncté. Je me suis dit qu'il m'oublierait vite. Aussi vite qu'il avait oublié le tubercule. Après l'avoir jeté dehors, je suis retournée dans ma chambre, me félicitant d'avoir si bravement défendu ma pauvreté. Mais ma chambre n'était déjà plus la même qu'un instant auparavant. Le plafond taché par la pluie et affaissé d'un côté. Le papier peint sale, laissant entrevoir par endroits le mur à nu. La valise en plastique à la fermeture cassée. La table bancale en formica. Le vieux transistor relié à une batterie plus grosse que lui. Les casseroles et les ustensiles cabossés. Tout avait beau être exactement à la même place que la veille. Rien n'était pareil. Tout était devenu laid et insignifiant. Hier encore, ces objets s'accordaient pour former ma pauvreté. Maintenant, ils s'étaient disloqués, réduits à de simples choses inutiles, telles les planches, les ardoises, les mottes de terre, les briques de ciment ou les battants de porte d'une baraque démolie qui n'est plus qu'un tas de débris. Les objets qui, jusqu'à présent, composaient ma pauvreté, gisaient, là, dans un pitoyable bric-à-brac. Je sentais que je ne pourrais plus jamais leur redonner un sens. Dans ma chambre, même la pauvreté n'était plus là. J'ai alors compris que Sang-hoon m'avait volé ma pauvreté. J'en grinçais les dents de rage, mais comment pourrais-je récupérer ma pauvreté? Que signifiait-elle? Je savais, par la ruine de ma famille, combien les riches étaient des gens avides. Je savais que celui qui possède 99 pièces en convoite une de plus. Mais jamais, je n'aurais imaginé que les riches puissent convoiter la pauvreté. Que leurs diplômes éclatants et leurs brillantes carrières ne leur suffiraient pas. Ils voulaient encore voler la pauvreté. pour en faire une expérience de plus dans leur vie déjà bien remplie. J'ai ressenti une détresse que je n'avais jamais éprouvée jusqu'alors. Plus grande encore que lorsqu'on nous avait tout pris. La détresse d'être dépouillée de ma pauvreté même. Alors, tel un énième déchet qu'on lance sur un tas d'ordures, je me suis jetée sur le sol, au milieu de ma chambre. Dans ce désert futile, j'ai abandonné tout mon corps au froid qui me pénétrait jusqu'au cœur.

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1: Ok, donc en fait, on a un spectacle qui est trop fort avec Pépé et Nana, qui est un spectacle de clown, justement pour tout âge. Et c'est un spectacle super chouette qui parle d'amitié entre Pépé et Nana et qui a beaucoup d'émotions, de sentiments et qui est drôle, léger, qui est assez pétillant aussi pour le matin. Et si vous avez peur des clowns, franchement, n'hésitez pas justement parce que c'est des vieux clowns qui ont de la bouteille dans le spectacle et des vieux clowns qui viennent de. Qui ont fait Fratellini, qui ont fait plein de choses fabuleuses et qu'il ne faut pas hésiter à aller voir. C'est tous les jours à 10h à l'atelier 44, au 44 rue Thiers. Et c'est à 10h, et sauf les mercredis, effectivement.
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2: Alors, je vous propose une pièce, un seul en scène masqué, qui est une adaptation de Tchekhov de la salle numéro 6 et qui s'appelle « Nous aurions pu être amis ». Alors, c'est un seul en scène très dynamique et très survolté, audacieux, je dirais, parce qu'il y a des masques pour expliquer cette histoire. Donc, ça se passe dans la salle numéro 6, qui est un pavillon d'aliénés. Donc, c'est un docteur qui est plein d'idéaux humanistes et qui voudrait redorer le blason de ce pavillon. Et il tombe en admiration devant un patient et il voudrait être ami avec lui. Voilà l'histoire. Donc ça se passe à l'atelier 44 à 17h20 tous les jours jusqu'au 25 juillet, sauf le mercredi où on fait relâche.
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3: Alors moi, Les hommes, je les mange, c'est un conte baroque, une dystopie ou une utopie en fonction de la manière dont on voit les choses, où les femmes ont gagné la guerre contre les hommes, elles les réduisent en esclavage et elles les élèvent comme du bétail et elles les mangent. Il y en a une de nous qui va se mettre à douter parce qu'elle va faire une indigestion. Et ça questionne notre rapport à la violence, notre rapport à la vengeance et le rapport des femmes à la nourriture. Une fois qu'on est allé au bout du bout de la vengeance, qu'est-ce qu'il y a derrière? Donc voilà, c'est Moi, Les hommes, je les mange à 21h20 au Théâtre des Lilas. Sauf le mercredi.
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5: Bonjour, je vous présente ma Winnie.
6: Bonjour, je vous présente mon Willy. Nous vous présentons « Oh les beaux jours » de Samuel Beckett. « Oh les beaux jours », c'est le seul texte que Samuel Beckett a écrit avec un personnage féminin pour une comédienne. Donc c'est intéressant de découvrir l'univers de Beckett sous cet angle-là. Oh les beaux jours, c'est le sens de la vie, c'est l'absurdité de la vie, la conscience de l'absurdité de la vie, mais le sens de la vie, les choses de la vie, l'amour, la mort, l'amour. Que ferais-je sans mon Winnie? Rien. Heureusement qu'il est là, sinon je suis perdue.
5: Et c'est l'histoire d'un couple, qui a certainement beaucoup d'années vécues déjà ensemble, avec leur complicité et leurs petits différends, peut-être que Winnie, qui ne parle pas, qui ne veut pas parler souvent ou qui ne peut pas, et Winnie, qui voit la vie tellement belle malgré les conditions dans lesquelles elle est, malgré tout, hein, jusqu'ici.
6: Envie, toujours envie, avoir des envies parce qu'on est en vie, donc il n'y a rien de mieux que d'être en vie. Quand on est en vie, on a des envies et il y a l'amour, donc rien de mieux. Voilà, donc on vous espère nombreux à venir découvrir ce spectacle à l'atelier Florentin, tous les jours sauf le mercredi à 14h15.
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7: Alors, la compagnie des Raidens vous présente son spectacle Marjoline, qui est un jeune public et tout public. Masque, marionnette, musique, c'est une pièce de théâtre explosive, déjantée et très énergique, qui raconte l'histoire de Marjoline, une jeune fille qui passe beaucoup trop de temps devant son miroir et qui va se retrouver à vivre des péripéties à cause de ça et à rencontrer toutes sortes de créatures. Et il faut venir voir le spectacle pour savoir comment elle va s'en sortir. C'est tous les jours jusqu'au dimanche 12 à 10h à l'Éveilleur.
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5: Donc c'est un texte joué et écrit par Frédéric Roudier, malgré la distance qui nous sépare. Donc c'est sa propre histoire, elle est jeune, elle est enceinte, elle va bientôt se marier lorsque son papa, qui a 58 ans, est directeur d'un théâtre municipal, est victime d'un AVC massif. Cet AVC va le rendre mutique, puis dément. Donc forcément, elle fait face à beaucoup d'émotions, de la colère, de l'incompréhension, et puis il y a toujours l'amour qu'elle porte pour son papa. Son papa qui est là, mais qui n'est plus là. Ça nous questionne aussi sur la médecine d'aujourd'hui. Sur la médecine d'aujourd'hui, le soin coûte que coûte, jusqu'où on doit aller pour accompagner ces personnes. C'est un bel hommage aussi à tous les aidants, les soignants, de toutes ces personnes qui ont perdu le discernement. Et puis, À la fin, on se pose la question sur le droit de vivre ou de mourir dans la dignité. Mais à la fin, ce qu'il en ressort, c'est l'espoir d'une fille et d'une femme. L'histoire se déroule sur 10-12 ans. L'espoir parce que l'écriture a été pour elle un exutoire et elle arrive à en sortir un joli texte, une jolie pièce. C'est mise en scène par Camille Prioul et c'est tous les jours à 12h20 au théâtre Transversal. Les relâches sont le mercredi.
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5: 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Bonsoir mesdames, bonsoir mesdemoiselles, messieurs, bonsoir. Notre prochaine émission aura lieu demain à 6h30.

Son écrisselle, l'émission qui fait vibrer la vaisselle aujourd'hui, balade dans la discographie de Michel Plasson avec l'Orchestre National du Capitole de Toulouse, à l'occasion de son retour à la Halle aux Grains, à la tête de cet orchestre, pour la première fois depuis 2003, date à laquelle il a quitté la direction musicale de l'Orchestre du Capitole, dont il avait fondé la saison symphonique en 1974. À cette époque, date de la naissance de l'Orchestre du Capitole de Toulouse, l'orchestre s'émancipe à côté de la saison du Théâtre du Capitole, où il reste attaché, mais la première saison symphonique à la Halle aux Grains est rendue possible par la fusion de l'orchestre du Théâtre du Capitole avec l'orchestre de Radio Pyrénées. Michel Plasson a été le directeur musical de l'orchestre du Capitole pendant près de 30 ans, et il revient donc pour la première fois à la Halle aux Grains. Ce sera le jeudi 2 juillet à 20h. Il dirigera un programme de musique française qui est sa spécialité. Ce concert est donné dans le cadre du Festival de Toulouse, festival qui se déroule cette année du 30 juin au 11 juillet. C'est l'occasion de réentendre l'enregistrement par l'Orchestre du Capitole de la 3e symphonie de Albéric Magnard, parfois dite bucolique. Elle a été écrite en 1895 et 1896, 3 ans après la 2e symphonie et 16 ans avant sa 4e et dernière symphonie. Albéric Magnard s'est inspiré de son séjour en Auvergne. Pour l'écriture, la symphonie en si bémol mineur, opus 11 d'Albéric Magnard, sa 3e symphonie, a été créée en 1899 sous la direction du compositeur lors d'un concert exclusivement consacré aux œuvres de ce dernier. Elle est découpée en 4 mouvements. Le 3e est constitué d'une partie soliste de hautbois et le 4e de trombone. Quant au 2e mouvement, il débute par des danses et une pastorale ouvre le 3e mouvement. La symphonie s'achève dans un final noté vif. Voici donc la symphonie en si bémol mineur, opus 11 d'Albéric Magnard, par l'Orchestre du Capitole de Toulouse, dirigé par Michel Plasson.

0: Nous écoutions la symphonie en si bémol mineur, opus 11 d'Albéric Magnard. Symphonie dite bucolique, c'est la troisième de ces quatre symphonies, ici interprétée par l'orchestre du Capitole de Toulouse, dirigée par Michel Plasson. Un enregistrement de 1989, c'était à la Halle aux Grains, où Michel Plasson fera son retour le jeudi 2 juillet à 20h, où il retrouvera l'orchestre du Capitole, qu'il n'a pas dirigé depuis son départ de la direction musicale en 2003. Au programme Musique française, dans le cadre du Festival de Toulouse, festival qui se déroule cette année du 30 juin au 11 juillet.
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0: Ainsi s'achève Sonnez Crécelle. 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
3: Prenez un plateau de théâtre assez grand pour y contenir un équipement de cuisine avec plan de travail et plaque de cuisson, un écran géant et un pied de micro. Ajoutez-y un performeur italien féru de gastronomie et de musique punk. Sur un fond anthropologique solide, parsemé de souvenirs personnels, rajoutez une mesure d'émotion familiale et relevez le tout d'un soupçon de colère politique. Enfin, dégustez Conte Solo. Le performeur Daniele De Michele est dans le off du Festival d'Avignon cet été, avec son seul en scène, Conte Solo, accompagné par le Théâtre Garonne. Une ode savoureuse à la cuisine populaire italienne et à celles qui le transmettent. Daniele De Michele n'est pas un inconnu à Toulouse et en France. Sous le pseudonyme de Don Pasta, cet Italien originaire du Salento, dans la région des Pouilles, a parcouru le monde avec ses performances musicales culinaires. Pourfendeur de la malbouffe, cet économiste de formation n'a pas son pareil pour mixer sous différentes formes plats de son pays et morceaux de jazz, new wave et punk internationaux, dans un même esprit de fête et de partage. Le savoir-faire en cuisine, il le doit à sa mère et à sa grand-mère, Nonna, auprès desquelles il a appris également l'écologie, celle que l'on pratique en cuisinant les produits de chez soi, de quai, dans le respect des saisons et la sobriété économique. Dans Conte Solo, l'enfant d'Otranto rend hommage aux nonne, ses grand-mères, à l'instar de la sienne, dont certains gestes culinaires ne s'expliquent pas, mais se transmettent par expérience, ainsi qu'à leur générosité qui n'a d'égal que leur humour. Pendant 10 ans, il les a filmés à travers toute l'Italie, les a questionnés, écoutés, a goûté leur spécialité jusqu'à satiéter, dans une démarche sociologique relevant de celle de Pellegrino Artusi, le père de la cuisine italienne et auteur de la Bible culinaire au XIXe siècle, La science en cuisine et l'art de bien manger. Le théâtre redonne ici ses lettres de noblesse à cet autre art qu'est en effet la cuisine italienne et autour de laquelle s'organise la vie familiale, particulièrement dans le sud. Une tradition qui tend à s'éteindre avec la société moderne et la disparition des nonne et des derniers paysans de Sicile, de Campanie ou des Pouilles. Cultivateurs, éleveurs, pêcheurs, producteurs de fromage, libres et passionnés mais vent debout contre la concurrence industrielle et les normes européennes, ils sont l'incarnation d'un savoir-faire respectueux de la terre et de la nature. Mais qui, après eux, pour reprendre le flambeau ? Sur scène, Daniele De Michele, vêtu d'un t-shirt à l'effigie de l'album de Joy Division Unknown Pleasures et d'un tablier de cuisine autour de la taille, se révèle un merveilleux conteur de toutes ces histoires, parfois tragiques, souvent drôles, toujours rempli d'une grande tendresse. Si le ton est joyeux et facétieux à l'aune de son rapport au public, il y sourd cependant un chagrin certain, une mélancolie autour de la perte, de la fin d'un monde, du déclin de pratiques ancestrales. C'est Aurélien Bory qui s'est chargé de la mise en scène de toute cette matière et archives visuelles, dont certaines séquences, pour la plupart issues du film, réalisé en 2018 par De Michele, Ivillani mériterait d'être davantage explicité. Soutenu par une dramaturgie qui ne souffre d'aucune faiblesse, le spectacle, conçu en complicité avec Julien Cassier, cofondateur du GDRA, s'articule autour de la confection en temps réel d'un plat classique, un incontournable à la saveur de l'enfance, la pasta al sugo con le polpette, les pâtes à la sauce tomate et boulette. Le geste est leste, gracieux, d'une charge incroyablement poétique. Comme on partage ses petits trucs et secrets derrière les fourneaux, le cuisinier mélomane, tout en coupant, hachant, pétrissant, nous fait part d'anecdotes intimes, de questionnements politiques et aussi de ses recettes aux variantes régionales et familiales infinies. Les chansons rythmées des Joy Division, Clash, Divo ou Nick Cave sont à l'image de ces nonnes et radicales, qui ne s'en laissent pas compter et ne transigent ni sur la qualité du coulis de tomate, ni sur la quantité d'huile d'olive nécessaire à la préparation du plat. Et le conte solo du titre ? Après moult digressions sur la parmigiana maison, les antipastilles ou encore les saintes trinités pour réussir par exemple son sofrito, cette base essentielle de la sauce tomate et dont l'étymologie vient de « souffrir », Daniele De Michele nous saisit à la toute fin avec l'évocation de ce rite funéraire du sud de l'Italie qui s'incarne ici dans la mémoire de sa nonna, des plats confectionnés et apportés par les voisins aux familles endeuillées pour panser l'âme, réconforter, en un mot, consoler, un geste culinaire à la fois simple, réparateur et collectif, comme le spectacle de Daniele De Michele, qui lui non plus ne transige pas avec la notion de générosité.

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Bienvenue sur notre antenne. Nous vous souhaitons une agréable écoute en notre compagnie. Nous vous informons que la représentation d'aujourd'hui est sans entracte.

Sans entr'acte aujourd'hui, l'opéra Le cœur du moulin de Déodat de Sévrac. Ce compositeur est né à Saint-Félix de Lauragais, près de Toulouse, en 1872. Son père, Gilbert de Sévrac, était peintre. Il a fait ses études à Toulouse avant de rejoindre la Schola Cantorum à Paris, où il était l'élève de Vincent d'Indy et Albéric Magnard. Il a composé des poèmes symphoniques sur les saisons en 1900, a mis quelques poèmes de Baudelaire et Verlaine en musique, a composé des chœurs sur des textes en catalan. Il est surtout connu pour sa musique pour piano, qui reflète ses préoccupations régionalistes. Il a soutenu en 1907 une thèse sur la centralisation et les petites chapelles. Claude Debussy a dit de Déodat de Sévrac que sa musique sent bon. Et avant d'écouter Le cœur du moulin, donc son opéra, je vous propose d'écouter quelques-unes de ses pièces pour piano. Dans l'admirable interprétation de François-Michel Rignol, qui a enregistré l'intégrale de la musique pour piano du compositeur. Le pianiste qui enseigne au conservatoire de Perpignan et qui s'efforce de défendre des compositeurs ou des œuvres oubliées, écrit à propos de Déodat de Sévrac qu'il est une personnalité attachante, inventive, une oreille curieuse et délicate, un créateur toujours en recherche. Pour François-Michel Rignol, sa musique reflète par-dessus tout un amour de l'humain, puisqu'il met en scène les enfants, les paysans, les vieillards, les jeunes filles. Amour de la nature, amour de la création qu'il traduit avec poésie, sensibilité, et dont la pureté et la force de l'émotion se doublent d'un sentiment absolument sacré. Il y a aussi dans la musique de Déodat de Sévrac, écrit François-Michel Rignol, ce subtil équilibre entre sentiments humains et évocations impressionnistes de la nature. Très vite, la musique pour piano devient son mode d'expression de prédilection. C'est ainsi que Déodat de Sévrac signe plusieurs grands cycles inspirés par son Midi natal, qui, par leur saveur et la générosité de leurs matériaux mélodiques, ainsi que l'ingéniosité de leur écriture pianistique, les classe parmi les chefs-d'œuvre du piano français, tel le chant de la terre qui décrit une idylle rustique. Cette pièce émouvante, sobre, quasi austère, poème géorgique, écrit François-Michel Rignol, est le pendant musical de l'émotion sacrée qui irradie les peintures de Jean-Baptiste Millet, l'Angélus par exemple. Le chant de la terre a été créé à Bruxelles en 1902. Il s'agit d'un recueil de 7 pièces pour piano, où se ressent l'influence de Vincent d'Indy, mais également du courant impressionniste. Il débute par un prologue, l'âme de la terre, se poursuit avec le labour, puis les semailles, ensuite un interlude, conte à la veillée, puis la grêle, les moissons, et enfin un épilogue, le jour des noces. François-Michel Rignol, le chant de la terre de Déodat de Sévrac,

0: Le chant de la terre, cycle de sept pièces pour piano de Déodat de Sévrac par François-Michel Rignol. Avant d'écouter son opéra Le cœur du moulin, quelques mots sur la genèse de l'ouvrage, à commencer par l'auteur du livret Maurice Magre, qui fait paraître en 1896 à Toulouse Le retour, une pièce en un acte. Il est alors tout jeune, puisqu'il est né en 1877. Romancier, poète, auteur de théâtre, il a durant sa jeunesse mené une vie libertine, se plongeant à la fois dans la volupté et les paradis artificiels, vie dont son œuvre se fait le reflet. Peu à peu, il renonce à cette existence débridée pour se préoccuper toujours davantage d'ésotérisme, acquérant une certaine célébrité par ses romans dans lesquels il fait revivre l'épopée cathare. Comme poète et comme dramaturge, il va collaborer avec plusieurs musiciens, dont Déodat de Sévrac, Reynaldo Hahn, André Gaillard et même Kurt Weill, dont il écrit les textes de deux chansons qui seront créées par Lise Gotti. La rencontre entre Maurice Magre et Déodat de Sévrac semble avoir débuté dès leurs années toulousaines. Les deux hommes s'installent presque en même temps ensuite à Paris, où en 1897, le compositeur écrit une chanson de Blaisine pour une pièce de Maurice Magre. Et c'est probablement au début de 1901 que le musicien commence à travailler sur le retour pour en tirer un drame lyrique en un acte, sans doute achevé en été 1902. Il est alors en mesure de soumettre l'ouvrage à Vincent Dindy et songe même, suivant la suggestion de son maître, à le proposer au Théâtre de la Monnaie de Bruxelles. En 1903, le compositeur et l'auteur remanient le drame qui s'agrandit d'un second acte et subit d'abondantes modifications. À la fin de l'année, le compositeur, dans une lettre, annonce l'achèvement de la nouvelle version et fait part de la modification probable du titre, devenu Le Moulin ou Le Chat-Huant, pour finalement devenir définitivement Le Cœur du Moulin, qui sera présenté au concours musical de la ville de Paris. C'est Charles Tournemire et Gabriel Pierné qui remportent le concours, mais la partition intéresse André Messager, qui est membre du jury. L'œuvre est ensuite remaniée en 1905, alors que Albert Carré, le directeur de l'Opéra Comique, s'engage à monter la pièce. Les représentations seront reportées. Pendant ce temps, l'auteur et le compositeur étoffent leur œuvre pour finalement remanier de fond en comble Le cœur du moulin. Les répétitions commencent finalement en 1909. Et la création a lieu à la fin de l'année, sur une mise en scène d'Albert Carré. C'est en 1913, à Toulouse, que Le cœur du moulin est à l'affiche du Théâtre du Capitole, et depuis, il semblerait qu'elle ne fut plus jamais remise à l'affiche. Les critiques relèvent la faiblesse du livret, quoique assez propice à la musique, mais tout le monde s'accorde pour louer la partition, notamment pour sa fraîcheur, sa poésie. Et selon Gabriel Fauré, dans Le Figaro, je cite, « On n'y surprend aucune mollesse d'accent, aucun verbiage inutile, mais une grâce, une verve et souvent une force véritable. » D'autres commentateurs soulignent à quel point la musique semble faire corps avec les paysages et les gens du Languedoc. Et Gaston Carreau, dans la revue Cime, résume ce qui en fait la force. Je cite, « Ce qu'il y a de discret, de contenu, dans son émotion ne la rend que plus efficace. Son expression est directe, elle atteint le fond du cœur, chaque mot, chaque geste est empli de sens par la musique. Et c'est avec une pitoyable douceur qu'elle nous découvre les sentiments des personnages. » Dans le temps, Pierre Lalot écrit, « La lumière et l'ombre, le bruissement du vent, toute la vie de l'atmosphère dans sa musique, enveloppe son champ de vibrations fines, nuancées, échangeante. L'action se déroule selon la didascalie aux abords d'un village dans le Lauragais à la fin du XVIIIe siècle, avec au premier plan du décor un vieux moulin. C'est le témoin silencieux des hommes, le symbole du devoir et de l'honnêteté. Il semble susciter le courage et le sacrifice, un peu à la manière d'un autre moulin, celui qui, dans le nord de la France, abrite la dramatique action de l'attaque du moulin d'Alfred Bruneau. Au pied du moulin, au bord de la route, un banc de bois grossièrement taillé, au premier plan à gauche, un puits ancien entouré d'arbres grelés. L'action se passe pendant les vendanges par une après-midi ensoleillée de septembre. Déodat de Sévrac affirme, je cite, « Les thèmes musicaux du Chœur du Moulin ne jouent pas seulement un rôle abstrait de leitmotiv, comme dans la plupart des œuvres modernes, mais ils sont pour les héros du drame et particulièrement pour Jacques de véritables personnages qui lui parlent et qui l'émeuvent. C'est ainsi que le prélude s'enchaîne à un joyeux chœur des vendangeurs, puis à une scène où Marie, ayant vu en rêve Jacques, son ancien fiancé parti à la ville, s'accuse de l'avoir trahi en épousant un autre homme. Jacques entre en scène avec son propre motif, présenté comme l'indique le compositeur sous la forme d'une chanson dans le style populaire, puis les voix mystérieuses du puits, du moulin et de la nature accueillent le revenant dans une féerie aux harmonies délicatement impressionnistes. La rencontre de Jacques et de Marie est traitée en un récitatif continu dans lequel le poids psychologique est porté par l'orchestre. Puis, avec de plus en plus de lyrisme, lorsqu'ils projettent de fuir ensemble. On assiste ensuite aux retrouvailles de Jacques avec les villageois, dont Pierre, celui que Marie a épousé, et avec sa mère, dont l'émouvant motif est énoncé par le cor anglais dans le grave. La fin de l'acte nous montre le vieux meunier s'interroger sur le mystère de l'amour, tandis que l'orchestre évoque poétiquement la chute du jour et que teinte au célestat un carillon au dessin pentatonique. Dans l'acte 2 que nous écouterons dans la foulée, nous sommes quelques heures plus tard dans le même décor, un mélancolique prélude orchestral laisse éclore la chanson du moulin, qui est le motif clé de cet acte. Il précède la danse des treilles, qui est bâtie sur un thème populaire languedocien. Chacun de ces volets est, un peu à la manière d'une sardane, introduite par un appel de hautbois ou de clarinette. Une danse du chevalier précède le retour de la marche d'entrée, tandis que les villageois sortent de scène. Dès lors, c'est au vieux meunier qu'il appartient de mener l'action et de conduire celle-ci à son mélancolique dénouement. Dans son dialogue avec Jacques, il conjure celui-ci de partir sur l'heure pour ne pas briser le foyer de Pierre et de Marie. Jacques est déchiré par son amour et par les supplications de sa mère qui lui demande de rester. Bientôt, la fantasmagorie du premier acte se reproduit, ce sont les voix du puits et celles de la nature qui, en de charmeuses lignes mélodiques, tentent de le retenir. Alors qu'il est prêt de céder, apparaît le hibou sur un motif de berceuse déjà entendu dans le prélude, l'oiseau de la sagesse conjure Jacques de reprendre la route. Sa mère se rend à la raison et l'appelle à accomplir son devoir. Quatre personnages de rêve surgissent alors. Ce sont le chœur du moulin, les souvenirs de son enfance. Dans un quatuor, ils appellent Jacques à partir, alors que les villageois chantent les vendanges terminées. Le jeune homme disparaît dans la nuit. Marie surgit et, apprenant son départ, éclate en sanglots.
1: Welcome on air. We hope you're having a delightful moment with us. And please, beware that the show tonight has no intermission.
0: Voici donc le chœur du moulin de Déodat de Sévrac, avec dans le rôle de Jacques le baryton Jean-Sébastien Bou, dans le rôle de Marie la soprano Sophie Marin de Gore, dans le rôle du meunier le baryton Pierre-Yves Pruvot, dans le rôle de la mère la mezzo-soprano Marie-Thérèse Keller, dans le rôle de Louison le hibou et de la fée du blé la soprano Sabine Revaux d'Allonne,

0: Nous écoutions Le Cœur du Moulin, opéra de Déodat de Sévrac. Dans cet enregistrement de 2009, une première au disque, un opéra qui n'a été représenté que deux fois, la première à l'Opéra Comique à Paris en 1909 et quatre ans plus tard au Théâtre du Capitole à Toulouse. Nous écoutions dans le rôle de Jacques Jean-Sébastien Boux, dans le rôle de Marie Sophie Marin de Gore, dans le rôle du meunier Pierre-Yves Pruvot, dans le rôle de la mère Marie-Thérèse Keller, dans le rôle de Louison, du hibou et de la fée du blé, Sabine Revaud-Dallonne, dans le rôle de Pierre et du vieux mendiant, Christophe Berry, dans le rôle de la fée des rondes, Anna Destrel, dans le rôle du vieux Noël, Frédéric Bourreau, dans le rôle du vendangeur, Yvon Sautejoux, avec la maîtrise et les chœurs de l'opéra de Tours, l'orchestre symphonique de Tours, sous la direction de Jean-Yves Aussons.
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0: Et je vous propose de revenir à l'œuvre pour piano de Déodat de Sévrac, la partie de sa production musicale la plus connue, à travers les enregistrements de François-Michel Rignol, qui en a gravé l'intégrale tout récemment. Avant d'écouter Le Cœur du Moulin, nous écoutions le cycle Le Chant de la Terre. Je vous propose maintenant d'écouter un autre cycle en Languedoc. Il s'agit de cinq pièces pour piano composées en 1903 et 1904. Elle sera créée en 1925 à Paris. Aucun pittoresque, aucun emprunt au folklore local dans cet ouvrage où ne ressort que la diversité des impressions visuelles ou sentimentales selon les mots du pianiste Alfred Cortot. En Languedoc débute par Vers le mât en fête, se poursuit avec Sur l'étang le soir, puis À cheval dans la prairie, ensuite Coin de cimetière au printemps et enfin Le jour de foire au mât. En Languedoc par François-Michel Rignol.

En Languedoc, à l'instant, le jour de foire au mât, précédé de coins de cimetière au printemps, à cheval dans la prairie, sur l'étang le soir, et vers le mât en fête qui débutait ce cycle de cinq pièces, en Languedoc, dans l'interprétation de François-Michel Rignol, que nous écoutons maintenant interpréter Cerdania. Voici ce qu'il écrit à propos de ces deux cycles. Le peintre musicien a su sentir et traduire la subtile différence de lumière. Ainsi, la palette très impressionniste dans Languedoc est-elle plus mystérieuse, plus fondue, parfois inquiétante, quand celle de Cerdania est plus éclatante et tranchée un peu à la façon de Cézanne. Ces deux cycles, qui mêlent l'évocation de la nature, des bêtes, des gens simples, des fêtes dans un sentiment proprement sacré, même dans les moments les plus joyeux, culminent dans la puissance expressive des deux longues prières litaniques, coin de cimetière au printemps et les muletiers devant le Christ de Livia. Coin de cimetière au printemps donc pour En Languedoc et les muletiers pour Cerdania. Ce second cycle a été composé entre 1908 et 1911. Il a été créé à Bruxelles avec Baigneuse au soleil que nous écouterons ensuite. Voici donc les cinq pièces de Cerdania. Tout d'abord En Tartane, l'arrivée en Cerdagne, puis les fêtes, souvenirs de Puycerda, ensuite Ménétrier et Glaneuse, souvenirs d'un pèlerinage à Font-Romeu, puis les muletiers devant le Christ de Livia, et enfin le retour des muletiers. Cerdania, François-Michel Rignol.

Cerdania, 5 pièces d'Éodat de Sévrac par François-Michel Rignol, à l'instant le retour des muletiers, précédé des muletiers devant le Christ de Livia, ménétriers et glaneuses, les fêtes et en tartane pour débuter ce cycle. Un cycle où figurait également Baigneuse au soleil, qui ensuite a été séparée de Cerdania. Pour François-Michel Rignol, Baigneuse au soleil et les naïades et le faune indiscret forment un petit cycle féminin au titre clairement impressionniste qui utilise les couleurs proches de celles de Debussy et dont l'équivalent pictural serait la palette d'un Monet, voire celle des grandes baigneuses de Cézanne. Ici, le style de Déodat, avec ses sonorités particulières, évolue dans un sens nettement impressionniste. Nous écoutons donc les baigneuses au soleil, une pièce de 7 minutes, suivie de Les naïades et le faune indiscret, par François-Michel Rignol.

De Déodat de Sévrac, nous écoutions à l'instant les naïades et le faune indiscret précédé de Baigneuse au soleil par François-Michel Rignol. Et nous terminons cette soirée dédiée à Déodat de Sévrac avec Sous les lauriers roses, une longue pièce dont nous dit François-Michel Rignol que sa couleur en est résolument moderne, fauve. On songe à la période fauve de Georges Braque et atteste de la découverte par Sévrac de l'éclat rock des instruments traditionnels catalans qu'il traduit par une écriture pianistique plus serrée et plus contrapuntique. Voici Sous les lauriers roses par François-Michel Rignol.

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0: Bonjour à toutes et à tous. 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
1: L'agenda de Radio Radio Plus vous recommande un concert de l'Orchestre National du Capitole de Toulouse à la Halle au Grain le jeudi 2 juillet à 20h. Il s'agit d'un concert événement qui marque les retrouvailles de Michel Plasson, fondateur de la saison symphonique de cet orchestre à la Halle au Grain, orchestre qu'il n'avait pas dirigé depuis 2003, date de son départ. Ce sera donc le jeudi 2 juillet à 20h à la Halle au Grain, dans le cadre de la 5e édition du Festival de Toulouse, un festival qui cette année se déroulera du 30 juin au 11 juillet. Un festival qui met à l'honneur toutes les musiques. Michel Plasson est né en 1933 et au cours de ses 30 années, passées à la tête de l'orchestre du Capitole, il est devenu l'une des références mondiales de l'interprétation de la musique française, en particulier l'opéra. Dans le répertoire symphonique, je vous propose d'écouter ce qui reste l'enregistrement de référence de L'apprenti sorcier de Paul Dukas. Il s'agit d'un poème symphonique composé en 1897. La partition épouse la forme d'un scherzo et elle est inspirée par une ballade de Goethe, dont voici l'histoire qui a été popularisée par Walt Disney. Un apprenti sorcier tente d'animer un balai pour qu'il effectue son travail, remplir une bassine d'eau avec des seaux. Mais il ne contrôle plus son enchantement et tente de détruire le balai à la hache. Il se retrouve alors face à un deuxième balai, suivant le premier pour inonder la maison. Son maître arrive enfin et répare les dégâts provoqués par l'apprenti. Voici L'apprenti sorcier de Paul Dukas par l'orchestre du Capitole, dirigé par Michel Plasson.

Nous écoutions L'apprenti sorcier par l'orchestre du Capitole, dirigé par Michel Plasson, une œuvre de Paul Dukas, popularisée par Walt Disney. Michel Plasson retrouve l'orchestre national du Capitole de Toulouse, qui n'a pas dirigé depuis 2003. Ce sera le jeudi 2 juillet à la Hallogramme, à partir de 20h, dans le cadre de la 5e édition du Festival de Toulouse, qui se tient cette année du 30 juin au 11 juillet. Michel Plasson a été le premier directeur musical de l'orchestre du Capitole, poste qu'il a occupé de 1974 à 2003. D'origine parisienne, il s'est formé à la direction d'orchestre auprès de Leonard Bernstein, notamment. Il a été nommé directeur musical du théâtre du Capitole en 1968, à l'âge de 35 ans. À cette époque, l'orchestre s'installe à la Hallograin. 7 ans plus tard, il deviendra l'orchestre national du Capitole. Sous la direction de Michel Plasson, les musiciens sont propulsés sur la scène française et internationale. L'orchestre invite de grands solistes et des chanteurs renommés à Toulouse. Il participe à des émissions télévisées enregistrées à la Hallograin ou au Théâtre du Capitole et part en tournée en Europe, aux États-Unis, en Amérique latine et au Japon. Plus d'une centaine de disques sont enregistrés pour former une somme unique au monde consacré à la musique française. Et puisque Michel Plasson brille particulièrement dans le répertoire lyrique, nous nous quittons avec l'ouverture de La vie parisienne, opéra bouffe d'Offenbach, créée en 1866.

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